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1: Bonjour Angélique.
2: Bonjour.
1: Alors aujourd'hui, on va parler d'un monde que l'on voit peu, qui se cache derrière les paysages emblématiques du Vercors. On connaît bien le Grand Vémont, Comblaval ou encore le col de la Bataille. Mais on connaît moins le Grand Rhinodolphe, le Triton alpestre, le Murin de Dombenton, la Populage des Marais ou encore l'Azuré du Serpollet. Ces espèces, eh bien, elles sont très peu visibles, on en parle peu, mais pourtant elles sont bien présentes dans le Royan et dans le Vercors. Elles nous racontent une autre histoire du territoire, celle d'une biodiversité discrète, mais indispensable. Et c'est celle-ci que l'Atlas de la biodiversité du Vercors met en lumière, avec une démarche collective qui vise à mieux connaître, à mieux recenser et valoriser la richesse du vivant sur le territoire du Royan et du Vercors. C'est une initiative qui est coordonnée par le Parc Naturel Régional du Vercors, et donc c'est bien pour ça qu'on vous a invité aujourd'hui, donc Angélique, puisque tu es volontaire en service civique au Parc Naturel Régional du Vercors.
2: Tout à fait.
1: Alors est-ce que tu pourrais peut-être te présenter à notre micro, présenter c'est quoi ce service civique au Parc Naturel Régional du Vercors ?
2: Ce service civique, c'est en fait le rôle d'une ambassadrice de la biodiversité du Vercors, donc pour l'ABC qui signifie Atlas de la biodiversité communale. Donc le but, c'est de faire un inventaire, donc comme tu l'as très bien dit juste avant.
1: Et donc ça fait combien de temps que tu as commencé ce service civique ?
2: J'ai commencé début avril et ce service civique va durer 8 mois.
1: Et donc ça, nous on en avait déjà entendu parler, donc des services civiques au parc. J'ai l'impression que vous êtes plusieurs, donc toi tu es vraiment axé sur le secteur du Royan.
2: C'est ça.
1: Mais il y a d'autres secteurs qui sont étudiés en même temps.
2: Tout à fait, donc moi je suis sur le secteur Royan, donc il y a une dizaine de communes du secteur du Royan qui participent à l'ABC. Et il y a également d'autres secteurs comme les Quatre Montagnes, le Trièves et le Diwa. Donc nous sommes 4 services civiques pour cette ABC cette année.
1: Et alors, comment est-ce qu'on arrive à faire un service civique au parc naturel ? Est-ce que, par exemple, tu as eu un parcours scolaire qui t'a amené à faire des études sur la biodiversité ? Est-ce que tu peux nous parler un peu de ce parcours ?
2: Oui, bien sûr. J'ai fait une licence générale sciences de la vie, où j'ai étudié l'écologie et l'environnement. Et ensuite, j'ai fait un master agroécologie, donc parcours service écosystémique pour la production agricole, puisque aussi l'agronomie m'intéressait. Et j'ai un attrait pour le naturalisme, pour le vivant en général, et tout particulièrement pour la botanique.
1: Ok, super. Et c'est vrai que notamment dans les parcs naturels, il y a une très grande proximité entre l'agriculture et la biodiversité sauvage. Il y a de plus en plus de rencontres aussi entre ces deux mondes. On aura peut-être l'occasion d'en reparler. Mais tout d'abord, est-ce que tu pourrais nous présenter, donc pour les auditeurs et les auditrices de Radio Royan, qu'est-ce que c'est que cet ABC, cet Atlas de la biodiversité communale du Vercors ?
2: Oui, bien sûr. C'est un ABC, c'est une démarche qui est scientifique et citoyenne. Elle est participative. Elle permet aux communes de mieux comprendre, de mieux préserver et de valoriser leur patrimoine naturel. Donc pour faire un historique, dans le Vercors, c'est le deuxième ABC. Il a été lancé en 2024 et il va durer 3 ans, donc il se termine cette année. Et il y a 25 communes. Donc dans le secteur du Royan, il y a Auberive-en-Royan qui y participe, mais aussi Saint-Thomas-en-Royan, Bouvante, Échevis, La Motte-Fanjas, Saint-André-en-Royan, Sainte-Eulalie-en-Royan. Il y a également Saint-Just-Clé, Saint-Romand et pour finir Romans-sur-Isère. Donc ça c'est seulement dans le secteur du Royan. Et il y a eu également un ABC 1 qui comportait 38 communes et qui a été terminé. Donc, et puis un ABC 2 a commencé à sa suite.
1: Et est-ce que cette démarche, donc, qui est assez participative, tu disais qu'il y a les communes qui sont impliquées, plus les habitants, est-ce que c'est propre au parc du Vercors ou est-ce que ça se fait dans d'autres parcs ? Je ne sais pas si tu sais.
2: Ça se fait dans d'autres parcs, oui. Tout à fait. C'est une démarche, c'est un projet, en fait, qui est porté par les parcs et c'est un accompagnement des communes dans la réalisation de ce projet. Et donc, voilà, je pourrais vous expliquer plus en détail, mais oui, c'est porté par d'autres structures, oui.
1: Et donc, concrètement, quel est le rôle du parc dans cette dynamique participative ?
2: Eh bien, comme je disais, c'est de porter ce projet-là, de pouvoir en fait répertorier les communes qui ont envie de faire cet atlas et de les accompagner dans la construction du dossier. Et après, sur le terrain, ça va être les ambassadeurs et les ambassadrices qui vont être donc les services civiques qui vont aider, accompagner. Mais voilà, la dynamique, elle est propre aussi aux communes. C'est vraiment un travail commun, en fait.
1: Du coup, vous, vous faites du lien, vous apportez aussi des outils, j'imagine, de concertation, de d'identification. Est-ce que vous formez aussi les habitants, par exemple?
2: Oui, ça peut. Ça dépend des souhaits des communes aussi, de ce qui a déjà été fait, parce que moi, j'arrive sur la troisième année. Et donc, on peut très bien imaginer vouloir faire une sortie zone humide parce qu'il n'y en a pas eu, ou bien pollinisateur. Et là, on discute, on échange et on trouve des choses à faire sympas dehors.
1: Et donc là, tu disais que c'était la troisième année, qu'il y a déjà eu un ABC 1 qui a été lancé. Ça donne quoi à la fin d'un cycle d'ABC? Est-ce qu'il y a un rendu? Est-ce que on peut voir ce qui a déjà été produit dans le passé?
2: Oui, tout à fait. En fait, le but aussi de l'ABC, je reviendrai dessus plus en détail, mais un des rendus, c'est notamment la création de cartes qui permettent de mettre en évidence des habitats à enjeux et des espèces, donc propres à la commune. Et également, une production de livret qui s'appelle un livret Atlas, qui contient ces cartes. Et donc, encore une fois, par commune, et qui résume les résultats de ces trois années. Et qui, surtout, propose des actions concrètes pour préserver la biodiversité locale. Donc, ce qu'on appelle un plan d'action, qui est sur la dernière page du livret.
1: Et c'est vrai que moi j'ai eu l'occasion de découvrir celui de Pont-en-Royans en préparant cette interview et c'est assez complet, hein. Il y a pas mal de pages, il y a des images, c'est très accessible comme document. Et donc ça c'est rédigé par qui? C'est conjoint avec les habitants ou c'est vraiment par exemple toi qui t'en charge?
2: Alors c'est un travail à plusieurs mains. J'ai une collègue qui est en stage sur ces thématiques-là qui va faire un travail super sur la cartographie des habitats et des espèces. Et puis après il y a aussi le recensement, donc j'en reparlerai plus tard, de tout l'inventaire qu'il y a eu et donc la mise en évidence de la présence des espèces. Ça va apparaître aussi dans ce livret là et puis les habitants et habitantes peuvent participer, et les communes bien sûr, au plan d'action, donc qui est un accord commun, on va dire, des actions à mettre en place pour favoriser cette biodiversité. Et donc tous on peut participer à ce beau projet.
1: Et donc si on devait donner un peu des exemples d'actions qui auraient pu être décidées dans d'autres ABC du coin, ça serait quoi pour essayer de donner une image à nos auditeurs, à nos auditrices? Est-ce que c'est par exemple faucher plus tardivement des jardins, des petites parcelles? Qu'est-ce qu'il peut y avoir comme exemple?
2: Oui, tout à fait, ça peut être ça, ou bien j'imagine, peut-être on peut imaginer une histoire où historiquement il y avait des chauves-souris dans le village, et en fait on voit que ces populations-là un petit peu régressent, et donc on a envie de revoir ces populations comme dans le temps. Et donc on réfléchit comment faire, donc on va travailler sur l'éclairage par exemple, on va travailler sur les gîtes pour ces chauves-souris, on va les favoriser, on va leur donner le gîte et le couvert pour espérer les voir revenir. Donc ça peut être propre à chaque commune aussi.
1: Et ben justement on va parler juste après des chauves-souris, parce que l'ABC du Vercors

0: tout le vivant est important, mais je pense que ces thématiques-là ont du sens.
1: Et donc là, nous, on va parler spécifiquement du Royan. On le dira quand on parle un peu de plus loin, du Vercors, du Trièves. Mais c'est vrai que on habite dans un territoire où il y a plein de milieux qui sont très différents les uns des autres, d'une combe à l'autre, entre le Royan et le Vercors. Il y a plein de nuances, plein de spécificités. Toi, c'est aussi pour ça que tu as choisi ce territoire?
0: C'est j'avais déjà un petit pied dans le Vercors, par mon passé, j'avais passé du temps ici, et c'est vrai que le Vercors c'est magnifique, c'est préservé, il y a plein de choses à faire et à voir, et oui, c'est un petit territoire de cœur.
1: Et bon, on le partage, ce territoire. Est-ce que tu avais d'autres choses à rajouter sur l'ABC, ou est-ce qu'on peut passer peut-être aux thématiques?
0: Oui, peut-être parler un petit peu des enjeux de cet ABC, comment y participer, comprendre un petit peu concrètement qu'est-ce qu'un atlas de la biodiversité communale. En fait, faut voir ça comme il y a deux parties. Une partie où on va créer de la donnée, on va faire des inventaires naturalistes. Et quand je dis on, je parle d'une part d'experts et d'expertes qui vont venir recenser les espèces et les habitats qui font partie donc de ces cinq thématiques. Et également, ça peut être réalisé par des habitants et habitantes. C'est tout là la notion de participative de cet atlas. Par votre connaissance, par vos observations, vous pouvez en fait participer à cet atlas. Et le but étant de fournir aux élus et aussi à vous en fait des données fiables pour connaître la biodiversité de votre commune, pour l'intégrer et la préserver, et l'intégrer notamment dans des projets d'aménagement du territoire. Donc voilà, c'est assez important. Et également, il y a un volet sensibilisation. Et donc là, quand je dis on, c'est ensemble aussi avec les communes, mais on va participer à organiser des événements qui sont des conférences, des sorties de terrain, des ateliers, des soirées, etc., tout ce qui peut nous plaire, qui vont avoir pour but de sensibiliser et de motiver, de mobiliser les habitants et habitantes autour de ces enjeux-là. Donc c'est une occasion aussi pour vous de découvrir la richesse écologique du Vercors, de votre commune ou pas, aux alentours hein, bien sûr, et d'agir pour sa protection.
1: Et alors, est-ce qu'on a besoin d'être déjà un peu familiarisé avec la biodiversité? Est-ce qu'il y a besoin de savoir déjà reconnaître, par exemple, quelques plantes, quelques insectes? Ou alors, est-ce que c'est vraiment ouvert aux débutants, grands débutants?
0: C'est ouvert à tous. Vraiment, okay. C'est qu'on soit expert, experte, qu'on soit débutant, curieux. C'est au contraire, c'est là où les questions fusent, et les échanges sont aussi très intéressants. Ça peut être une occasion. On se retrouve autour de la thématique des insectes pollinisateurs, et c'est l'occasion d'en apprendre plus. Des fois, on ne sait pas trop par où commencer, tellement c'est vaste. Eh bien, on peut trouver des outils, des petits conseils pour commencer et pour se familiariser avec ce monde-là.
1: Et puis, c'est aussi l'occasion, du coup, de rencontrer d'autres personnes qui partagent donc cette curiosité ou ce goût pour les observations naturalistes. Et c'est vrai que c'est chouette aussi de pouvoir rencontrer ses voisins, même les habitants d'autres quartiers ou d'autres villages autour d'une observation de terrain. Du coup, c'est aussi peut-être ouvert aux plus jeunes. Est-ce que c'est des choses qu'on peut venir faire en famille?
0: Oui, tout à fait. Après, ça dépend du souhait de chacun, chacune. Peut-être que des fois, il peut y avoir des animations qui se font le mercredi ou bien le soir, justement, ou le week-end, pour que ce soit accessible à tous. Mais des fois, c'est en pleine journée, en semaine. Voilà, ça dépend de nos disponibilités, de nos envies, bien sûr. Mais on prend en compte quand on vise un public. Par exemple, je pense à la construction de nichoirs pour les chauves-souris. On va essayer d'inviter tout le monde, donc on le fera ça en soirée, un vendredi soir par exemple, ou un mercredi après-midi, pour se dire tout le monde peut venir participer.
1: Ouais, c'est super chouette. Et alors, donc c'est un peu ce qu'on pourrait appeler de la science participative, le fait que chacun, chacune peut, avec une observation fiable évidemment, participer à la création de données. Et donc ça, c'est essentiel pour protéger et mieux connaître les environnements dans lesquels on vit. Et justement, s'il y a des auditeurs, des auditrices qui souhaitent, qui sont déjà convaincus au bout de ces quelques minutes d'interview, comment est-ce qu'ils peuvent faire pour peut-être participer ou trouver un ABC s'il n'y en a pas dans leur village?
0: Oui, alors comment y participer? Vous pouvez, comme je disais, rejoindre des animations organisées près de chez vous, donc ces sorties, ces conférences, ces ateliers. Vous pouvez également participer à l'inventaire, donc participatif, en inscrivant des données sur l'Observatoire de la biodiversité du Vercors. Donc,
1: Cet observatoire?
0: C'est un observatoire que vous pouvez retrouver sur le site du parc. Donc, je vous invite à taper PNR Vercors ABC. Vous allez tomber sur la page Atlas sur le site du PNR du Vercors. Et donc, il y a cet observatoire de la biodiversité du Vercors. Donc, tout y est un petit peu plus décrit sur la page. Mais en gros, c'est un observatoire des chauves-souris, arbres

0: remarquable et zone humide. Donc c'est pas les cinq thématiques de l'ABC, c'est un outil qui permet de rassembler trois d'entre elles et de les recenser. Donc pour pouvoir en fait se rendre compte de la trame de réseaux humides qu'on a dans le Vercors, ou bien de chauves-souris, ou bien de voilà d'arbres remarquables qui sont des habitats propices notamment aux chauves-souris. Mais pas que. Donc voilà, c'est l'occasion aussi de participer comme ça à cet inventaire en rentrant les données, voilà. Et ensuite, vous pouvez participer à l'élaboration du plan d'action pour la biodiversité de votre commune. Donc j'en parlais tout à l'heure. C'est un plan d'action contenant des actions à mettre en place en lien avec la biodiversité. Donc comme on disait tout à l'heure, comment favoriser les chauves-souris, tout ça. Vous avez aussi votre mot à dire. Et si vous avez des idées, c'est le moment de les partager parce que je suis sûre qu'elles sont très très très très chouettes et on en discute ensemble et on trouve des solutions concrètes ensuite.
1: Et super, donc tout ça évidemment on retrouve toutes les infos et tout l'agenda des différentes ateliers ou des différentes rencontres sur le site du parc, un site qui est d'ailleurs pas mal fourni en termes d'informations et c'est très accessible. Et alors depuis tout à l'heure on a entendu quelques fois le mot chauve-souris.
0: Tout à fait.
1: Et en préparant cette interview, moi j'avais très envie qu'on en parle parce qu'on en parle peu des chauves-souris. Et comme c'est une des thématiques de cet atlas de la biodiversité communale, je t'ai proposé qu'on commence par ça.
0: Oui.
1: Qu'est-ce qu'on connaît, qu'est-ce qu'on sait sur les chauves-souris du Royan et du Vercors ?
0: Alors, on sait pas mal de choses, mais pour commencer, je dirais que les chauves-souris sont des animaux insectivores qui vont jouer un rôle très important dans le cycle naturel. Elles vont jouer un rôle de régulation des insectes, notamment des moustiques et des chenilles, des papillons. Donc, leur présence est quand même indispensable pour réguler ces populations qui peuvent être très populeuses, pour le coup. Elles peuvent vivre très proche de nous, donc elles peuvent s'installer dans des endroits inoccupés de nos maisons, comme des caves, comme des garages, derrière nos volets, dans des boîtes aux lettres abandonnées, au frais. Voilà, on peut imaginer toutes sortes de choses. Il faut bien penser à elles quand on fait des travaux, parce que leur présence, ça peut perturber leur présence. Et il faut savoir qu'en France, toutes les espèces de chauves-souris et leurs habitats de vie sont protégés par la loi. Donc il faut bien veiller à faire attention à ces êtres vivants quand ils sont chez nous, il faut les protéger.
1: Et d'ailleurs, j'en avais parlé une fois avec un naturaliste qui disait c'est pas antinomique, ça veut pas dire qu'on peut pas faire de travaux, c'est juste qu'on va faire les travaux à un autre moment de la saison, en tout cas en prenant en compte cette présence quoi.
0: Tout à fait, j'allais y venir, c'est une très belle remarque parce que la chauve-souris a un cycle très particulier et elle va notamment avoir besoin de gîtes, donc j'y reviendrai, et ces gîtes ils vont dépendre en fait de leur stade au niveau du de leur cycle de vie. Il va y avoir par exemple des gîtes de reproduction qui vont être différents des gîtes d'hivernage. Elles vont également migrer. Donc en fait, ces chauves-souris, elles sont très complexes. Elles ont un mode de vie assez complexe. Et donc, elles ont besoin de ces espaces-là. Et voilà, comme tu le disais très bien, il faut décaler les travaux pour éviter de les déranger au moment de la mise bas, par exemple. Voilà, toutes ces choses-là, il faut y penser. Et si jamais vous avez des questions ou vous voulez faire des travaux et vous ne savez pas comment vous y prendre, c'est possible de se rapprocher des personnes du parc ou bien de la LPO. Vous avez peut-être dû voir passer la fiche avis de recherche des chauves-souris où il y a mon contact dessus pour justement en fait je recueille les appels et les mails des personnes qui me demandent comment me posent des questions ou bien veulent recenser ces colonies là. C'est tout à fait possible de le faire pour trouver un moyen de cohabiter ensemble pour que vous puissiez faire vos travaux mais sans déranger ces colonies. Voilà.
1: Ok, super. Et on relayera d'ailleurs la petite affichette en bas de l'article qu'on va faire sur notre site internet pour retransmettre donc cette interview. Et quand on parle des chauves-souris, moi j'ai l'impression que c'est un grand mot qui définit tout un tas d'espèces. C'est vrai qu'on les voit peu parce qu'elles passent super vite, généralement entre chiens et loups ou en pleine nuit. Et en fait, il y a pas mal d'espèces qui se retrouvent dans ces chauves-souris. Est-ce que tu as une idée du nombre d'espèces qu'on peut retrouver dans le Royan Vercors ? Est-ce que c'est vraiment propice à leur habitat ?
0: Alors je sais qu'il y a 35 espèces de chauves-souris en France. Dans le Vercors, j'ai pas le chiffre exact, mais...
1: Moi, je l'ai trouvé.
0: Ah, super.
1: Et on en a 29 sur 35. Donc, c'est quand même assez dingue de voir que... Mais en fait, on a aussi une multitude de milieux, et ça nous permet aussi d'avoir une multitude d'espèces. et donc d'apporter un peu de complexité là-dedans. Et justement, moi, je voulais faire une petite aparté avec un extrait sonore que je voulais diffuser sur les chauves-souris, parce que comme on le disait, on les voit rarement de près, on les voit tout le temps nous survoler. Et en fait, les naturalistes, ils ont développé un petit outil qui permet d'écouter les chauves-souris, parce qu'elles font des petits ultrasons. Donc on en entend parfois des petits bruits très aigus. Ça, c'est les bruits de la pipistrelle souvent qu'on peut entendre. Et moi, je voulais écouter donc un son d'écholocation, parce qu'elles font ces petits ultrasons pour se repérer dans l'espace. Et donc Gaëlle, qui a la technique, va nous passer un son d'écholocation. Là, on entend plusieurs cris. On entend qu'il y a deux notes. C'est assez marrant, on croirait que c'est des sabres laser. Évidemment, on n'entend pas ça à l'oreille nue quand on se balade en forêt ou dans les villages. Mais c'est ce qu'elles, elles perçoivent. Donc là, c'est des sons qui ont été captés avec ces petits appareils et qui sont ralentis pour que nous, nos oreilles humaines, puissent l'entendre. Et c'est Marc Namblar, qui est un audio-naturaliste, qui a enregistré ça. Et donc là, on a entendu deux notes et c'est deux des espèces de chauves-souris différentes, parce que chaque espèce de chauve-souris a sa signature sonore. Et donc je voulais juste passer un deuxième son du murin de Daubenton. Donc c'est une espèce de chauve-souris qu'on a dans le Royan Vercors, et on va l'écouter là encore. Et donc là, c'est un murin de Daubenton qui est dehors, qui est en forêt et qui chasse. Et on voit que tous ces petits sons, ouais, tous ces petits sons, en fait, c'est les retours d'écho aussi qu'il a autour des arbres. Donc là, on voit qu'il y a beaucoup plus d'activité. Et donc, ce murin de Daubenton, il est aussi lié au milieu aquatique. On l'observe souvent au ras de l'eau, où il est en train de chasser, donc comme tu le disais, des insectes. Et donc souvent au milieu des surfaces d'eau calme. Et donc, il est assez rare donc de les voir de très près. Mais ça montre aussi, l'étroite relation entre ces animaux et les milieux fragiles aussi qu'ils ont besoin pour chasser. Et tu disais donc ils mangent des insectes, et donc on a souvent des problèmes de pirates et de moustiques dans le royaume. Et donc c'est vraiment quelque chose, faut apprendre à cohabiter avec eux, quoi, et même presque les inviter.
0: Oui. C'est vrai que ce sont des alliés pour réussir à réguler ces populations-là qui sont, comme on disait tout à l'heure, qui sont populeuses. Et une des possibilités de les accueillir chez nous, c'est peut-être mettre en place des nichoirs. C'est une des solutions pour celles et ceux qui ont envie de voir des petites visites chez nous, des petites colocataires. C'est possible de mettre en place des nichoirs. Il faut savoir que par contre, ça ne convient pas à toutes les espèces, et il faut être prudent et prudente, car tous les modèles et tous les matériaux ne sont pas adaptés aux chauves-souris. Donc j'entends la profondeur du nichoir, la taille, l'exposition, des choses comme ça. Et le matériel, il faut qu'il soit neutre de tout produit chimique, et le bois ne doit pas être écorcheur. Voilà. Il y a plein de petites choses à prendre en compte. Si vous avez envie, vous êtes curieux, curieuse, et que vous voulez faire des nichoirs, et je vous invite à le faire, ça peut être très chouette lors d'une soirée avec des voisins, avec les enfants, pouvoir construire ce nichoir à plusieurs mains. Je peux vous transmettre, ou on peut vous transmettre des plans et des conseils pour pouvoir mettre en place ce genre de nichoir chez soi.
1: Ouais, c'est super chouette, et je crois qu'il y a un moment donné aussi de l'année où il faut les installer pour essayer de plus les inviter quand elles sont en quête de gîte. Et c'est vrai que une aussi des raisons qui fait que ces populations, elles sont fragiles et que ça reste des espèces qui sont protégées, c'est aussi que chaque chauve-souris, pour la plupart, elle donne naissance qu'à un seul petit chaque année.
0: Tout à fait.
1: Ce qui fait que il y a une très faible natalité, et donc il faut vraiment les protéger et en prendre soin, quoi.
0: Oui, tout à fait. Pour rebondir sur ce que tu disais, pour les anecdotes sur les chauves-souris, ce sont les seuls mammifères volants, déjà. Et il y a des colonies de femelles, donc comme tu le disais, qui vont, en fait, c'est des colonies comportant seulement des femelles qui vont mettre bas entre mai et juillet, donc on est dans la saison de mise bas. Et elles ont des gîtes comme ça, où elles se retrouvent en colonies de femelles. Donc il faut pas mal de place pour accueillir toutes ces femelles avec leurs petits. Et c'est donc le petit s'accroche à la mer, et quand la mer met bas, elle va rester pendant une nuit ou deux avec son petit. Donc elle ne va pas sortir se nourrir, et elle reste ensemble aussi. Voilà, il y a des, on peut dire, des amitiés entre les chauves-souris, et c'est assez mignon en fait. Voilà, donc comme je disais tout à l'heure aussi, et tu le disais, les menaces qui pèsent sur ces espèces, ça va être par exemple le dérangement sur les gîtes, la disparition des gîtes, la diminution des ressources en nourriture, donc on entend les insectes aussi, qui sont aussi étroitement liés aux zones humides, et donc il y a aussi la destruction directe et la prédation. Et qu'est-ce que j'entends par gîte? Ça peut être des cavernes, des trous dans les arbres morts, qui peuvent accueillir des populations. Et il y a également des bâtis qui vont dépendre en fait du besoin et donc du moment du cycle de vie. Donc, comme je disais tout à l'heure, il y a des gîtes de reproduction qui sont différents des gîtes d'hivernage, qui sont différents d'autres gîtes. Donc voilà, c'est assez intéressant. Et si vous voulez un petit peu plus vous renseigner sur les chauves-souris, je vous invite à regarder le film de Tanguy Stockel, Une vie de grand Rhinolof. Donc il est disponible sur YouTube. Voilà, c'est un super film qui raconte un petit peu, voilà, c'est une jolie première approche pour apprendre à connaître ces espèces qu'on connaît très peu finalement.
1: Ah bah super, bonne référence, on va le remettre aussi dans les références de cette interview sur notre site internet. Une vie de grand Rhinolof.
0: Rhinolof.
1: Voilà, voilà, on les connaît très peu, ces espèces. Et j'en profite aussi pour dire que il y a un groupe Chiro, parce que c'est les chiroptères, les chauves-souris, à la LPO, notamment de la Drôme. Et je sais qu'ils viennent de temps en temps, notamment au mois de septembre, pour faire des captures. Et c'est des moments de sensibilisation aussi, où c'est des experts et des expertes qui viennent, qui sont agrémentés pour capturer les chauves-souris, les baguer ou les identifier. Et c'est souvent des moments où voilà, ils les prennent dans leur filet, on peut les regarder de près, et ça permet aussi de déconstruire un peu la fausse image que les chauves-souris seraient un peu méchantes ou voilà, elles pourraient transmettre des maladies. Donc évidemment, c'est pas vrai. Enfin, bien sûr, elles peuvent en transmettre, mais il y a quasiment peu de chances qu'elles nous mordent.
0: Oui.
1: C'est vraiment des sortes d'idées reçues.
0: Oui, oui.
1: Qu'on a tous et toutes. Et donc, bah super, on mettra ce film en lien sur notre site internet. Est-ce que tu avais d'autres choses à nous raconter sur les chauves-souris?
0: Bah, je crois que j'ai fait un petit peu le tour de toutes les anecdotes, et il y aurait des choses encore à dire, mais voilà, je pense qu'on a fait un petit peu le tour.
1: Et bah, merci beaucoup. On va se faire une petite pause dans cette interview. On va écouter une musique qui va introduire notre deuxième partie d'interview, puisqu'on va parler de fleurs et de pollinisateurs. Et moi, j'ai choisi de vous partager un morceau d'un artiste qui s'appelle Mort Garson. Il a écrit un album qui s'appelle Mother Earth Plantasia. C'est un album de musique électronique qui a été publié pour la première fois en 1976. Et donc, fait assez étonnant, la musique est conçue pour être écoutée par des plantes. Et à l'époque, donc, il était très difficile de se procurer l'album, car au moment de sa parution, il était réservé aux personnes qui avaient acheté une plante d'intérieur dans un magasin appelé Mother Earth à Los Angeles. Et donc, la plante était livrée avec son disque. Dans son album, il y a également d'autres chansons comme Symphony for a Spider Plant, Rhapsody in Green ou Concerto pour un philodendro. Et donc là, je vous propose d'écouter Plantasia. Mettez votre radio à côté de vos plantes vertes, c'est le bon moment.

0: Voilà, c'était Plantasia de Mort Garson, un morceau qui est tiré d'un album qui s'appelle Mother Earth Plantasia, un album de musique électronique composé pour être écouté par des plantes. Et ça va nous faire notre transition pour cette deuxième partie d'interview. Vous êtes toujours en direct sur les ondes de Radio Royan Vercors 93 FM. Je suis en compagnie d'Angélique Lopez, qui est volontaire en service civique au parc du Vercors, en charge plus précisément de l'Atlas de la biodiversité communale sur le secteur du Royan. Et donc, juste avant d'écouter cette musique, on parlait des chauves-souris, qui est un des axes de cette ABC, donc Atlas de la biodiversité communale. Et dans les autres axes, eh bien, il y a les pollinisateurs et la flore. Et alors, qu'est-ce qu'on a à raconter autour de ces deux autres thématiques qui sont sur ton secteur d'activité?
1: Je dirais, en termes de généralité, peut-être faire un petit rappel sur ce que sont les pollinisateurs, ouais, et en quoi ils sont essentiels. Il faut savoir qu'en France, on compte 20 à 25 000 espèces qui vont se nourrir dans les fleurs. Ces espèces, on les dit floricoles. Mais tous les insectes floricoles ne sont pas pollinisateurs. Ils le sont quand ils permettent aux plantes de se reproduire. Donc, mmh, avec leur structure, leur poil, leur mode de vie, ils vont aller de fleur en fleur, permettre la pollinisation. Mais tous n'en sont pas capables. Et tous les pollinisateurs n'ont pas la même efficacité de pollinisation. Voilà, encore une fois, dépendamment de leur structure, de leur la présence de poils qui favorise surtout la pollinisation. Voilà, ils ont pas la même efficacité. Les principaux ordres d'insectes pollinisateurs sont les hyménoptères, donc c'est l'ordre des abeilles, des guêpes, des fourmis. Donc quand je dis abeille, on pense bien sûr à l'abeille domestique Apis mellifera, mais ça n'est pas la seule, c'est qu'une espèce parmi tant d'autres, comme des andrènes, des alictes, des bourdons, des anthrophores, etc. Donc voilà, c'est une grande diversité d'espèces d'abeilles sauvages. Également, on a l'ordre des diptères, où il y a de très nombreuses familles de mouches, donc c'est la famille des mouches, des syrphes, des mucides et des moustiques. Donc diptères, ptère ça veut dire aile, di ça veut dire deux, donc ce sont les insectes qui ont deux ailes. Ensuite, nous avons les lépidoptères, qui sont donc les papillons de jour et les papillons de nuit. Donc, à l'instant, je disais que tous n'avaient pas la même efficacité de pollinisation. Pour le fun fact, les papillons de nuit sembleraient mieux polliniser que les papillons de jour, parce qu'ils sont tout poilus. Ils sont très très poilus et très gros, et donc ils vont avoir une efficacité plus importante, mais encore une fois, ça dépend aussi de leur mode de vie et de quelles fleurs ils visitent, mais voilà, c'est assez intéressant. Et pour finir, on a l'ordre des coléoptères, qui sont donc les scarabées, les longicornes, les coccinelles, etc., et qui comptent, c'est un ordre qui compte plus de 400 000 espèces. Ah, donc wow. C'est les coléoptères, c'est très très grand, un très bel ordre, et dont une partie de ces êtres vivants sont pollinisateurs, donc très important.
0: Mais ils ne le sont pas tous.
1: Et ils ne le sont pas tous, exactement. D'accord. Et justement, de nombreux ordres d'insectes se nourrissent également sur les plantes, donc que ce soit la fleur même ou la partie végétative, et ils peuvent participer un petit peu à leur dépens au transport des grains de pollen. Donc je pense aux punaises, aux chrysoptes, aux perce-oreilles, qui ne rentrent pas dans l'image qu'on se fait de l'insecte pollinisateur type. On pense tout de suite à l'abeille avec son corps poilu. Eh bien, ils peuvent quand même participer moins efficacement, certes, mais à la pollinisation. Donc ce sont tout de même des individus très importants.
0: Et donc quand on entend beaucoup aujourd'hui que il y a une sorte de baisse de biodiversité dans les insectes pollinisateurs, que les insectes disparaissent, là aussi c'est une question de milieux qui se raréfient, qui sont moins riches, c'est ça?
1: Tout à fait. Bah, un être vivant, pour rester quelque part, il a besoin du gîte et du couvert, et donc la raréfaction de la ressource, notamment végétale, pour les insectes pose problème. Et également, certains insectes ont des cycles de vie particuliers qui demandent un habitat propice, à la fois complexe, ce sont des individus qui souffrent en fait de la disparition de ces habitats, la raréfaction de ces habitats.
0: Et ça demande aussi une diversité de fleurs, parce que c'est vrai que quand on voit dans certaines régions, heureusement pas dans le Royan, les grandes étendues de monoculture, où on n'a que des fleurs de colza, ben effectivement ça va peut-être moins intéresser une diversité en tout cas d'insectes.
1: Tout à fait, et je pense que le plus important aussi, c'est que ce sont des, ça prend beaucoup de place. Certes, c'est en quantité quand ça fleurit et quand il y a du pollen, mais c'est sur un laps de temps limité. Et le reste du temps, ces individus insectes se retrouvent en diète. Ils n'ont pas de quoi se nourrir, puisque y a une phénologie qui n'est plus étalée comme dans la nature. Phénologie, j'entends la période de la vie des plantes, quand elles fleurissent, quand elles se reproduisent, quand elles se mettent en graines, eh bien on a une moins de fleurs et donc moins de moments où elles vont être potentiellement de la ressource.
0: Et oui.
1: En pollen, voilà.
0: Et oui, oui, et c'est vrai que même au début de l'automne, c'est encore important d'avoir quelques fleurs pour pouvoir nourrir et permettre de faire des petites réserves, notamment pour les abeilles et tous les autres pour l'hiver. Concernant le royan, du coup, les pollinisateurs sont étudiés dans l'ABC. Comment ça se passe? Est-ce que du coup, il faut apprendre à reconnaître certains insectes? Et du coup, quels sont les plans d'action qu'on peut mettre en place aussi pour les préserver?
1: Oui, c'est vrai que les insectes en général, c'est, enfin, les quatre ordres que j'ai cités, il y a des spécialistes, des experts et expertes de chaque ordre et parfois de chaque genre. Donc c'est vraiment une complexité de pouvoir identifier, mais je pense qu'on n'a pas besoin d'être expert et experte. Il y a des outils qui permettent aussi parfois d'en apprendre plus et de savoir les identifier. Je pense à l'application Ops Identify, qui est un petit peu comme un plante-net des animaux et surtout des insectes. Ça peut aider à donner un genre, à pouvoir creuser ensuite les recherches jusqu'à l'espèce. Mais encore une fois, si on sait déjà un petit peu qu'on regarde un diptère, un coléoptère, c'est quelque chose qui permet aussi d'aider à la connaissance. Et comment les plans d'action, comment participer? Se renseigner sur, par exemple, quelle espèce il y a autour de nous, ça permet de savoir quels habitats ils ont besoin. Et donc ensuite, mettre en place, je sais pas, si on prend un cas concret dans le Royan, on a la Rosalie des Alpes, qui est un longicorne bleu magnifique et protégé et rare, qui vit, pourquoi il est rare? Parce qu'en fait, il a un mode de vie particulier, il a besoin de bois mort, et notamment du hêtre mort. Donc, il faut laisser la forêt en libre évolution jusqu'à la hêtrée, pour pouvoir avoir l'habitat propice. Et par exemple, il se nourrit du bois mort quand il est en stade de larve, et ensuite, une fois qu'il est à l'état adulte, donc comme on le voit bleu et magnifique avec ses longues antennes, eh bien, il va se nourrir sur les ombellifères. Donc c'est par exemple les carottes sauvages. Donc il y a beaucoup de spécificités de s'il n'y a plus de hêtre, la Rosalie des Alpes peut disparaître. S'il n'y a pas assez d'ombellifères, elle peut disparaître. S'il y a un coup de chaud, un coup de froid, que sais-je. Et ça peut impacter en fait l'espèce. Donc se renseigner sur, on sait qu'il y a de la Rosalie des Alpes, on sait qu'elle a besoin de tel habitat, et bien ensuite on agit concrètement. On va planter peut-être des carottes sauvages ou d'autres ombellifères. Enfin voilà, j'imagine un petit peu quelque chose comme ça.
0: Ah ouais, c'est hyper intéressant parce qu'on voit mieux, on arrive à relier une espèce à une autre et puis à un milieu surtout.
1: Oui.
0: Et du coup, ça nous renvoie tout le temps en partant d'un insecte en macro à quelque chose de plus grand, quoi. Ça me permet de faire des bascules d'échelle. Donc ça, c'est la Rosalie des Alpes. C'est vrai que c'est magnifique, oui. Ce petit insecte. Est-ce qu'il y a d'autres insectes un peu fragiles comme ça qu'on peut retrouver dans le coin, ou est-ce que c'est vraiment l'insecte phare?
1: L'insecte phare, moi je sais que c'est parce qu'elle est protégée et qu'elle est elle est prioritaire. Après tous les insectes, oui. Je trouve tous les papillons et toutes les abeilles et voilà. Mais en tout cas, j'ai découvert cette année, pour partager un petit peu l'anecdote, les abeilles sauvages vraiment en détail. Et en fait, on se rend pas compte à quel point elles sont déjà très jolies. Et en termes de forme, en termes de pièces, dans la formation de leur corps, avec les couleurs, avec les poils, c'est vraiment fascinant et relativement accessible finalement de pouvoir les observer. Et quand on forme un petit peu son œil, on arrive à les voir survoler des fleurs, et elles sont minuscules. Elles vivent dans des, par exemple, si vous avez un talus nu, un sol nu, vous regardez s'il y a des petits trous tout petits, et en fait on voit des abeilles. Donc ce sont des abeilles sauvages qui vont dans ces trous là et qui ont leur colonie, leur larve dans la terre, et qui en fait vivent comme ça sous terre. On ne les voit pas, on ne sait pas qu'elles sont là, et en fait je trouve ça fascinant aussi comme monde.
0: Ouais, ça nous invite vraiment à ouvrir l'œil et à se rapprocher du sol et des fleurs, tout ça. Et si on devait dire quelques mots sur la flore? La flore qu'on peut retrouver ici ou dans le cadre de l'ABC du Royaume Vercors.
1: Ah ben, je pense à la tulipe qu'on retrouve dans le Vercors, qui est une espèce du coup aussi protégée, mais je pense aussi à toutes les orchidées, qui est d'ailleurs en fleur en ce moment.
0: Ouais.
1: Je pense à toutes les orchidées qu'on peut retrouver. Donc pareil, hein, si on n'est pas expert de la flore, on peut tout de suite se renseigner, échanger avec des connaissances, pour essayer d'apprendre. Où il y a des choses comme plantes nettes, des outils comme ça qui permettent de donner une idée, puis après faire ses recherches. On a également des livres, des bouquins comme la Flora Gallica qui permettent via des clés de se plonger dans ce monde-là, ce lexique-là de la botanique et pouvoir identifier les espèces en lien avec ces pollinisateurs qui sont aussi en lien avec les chauves-souris qu'on abordait tout à l'heure, puisque ce sont tout ça forme un réseau trophique, donc c'est-à-dire des interactions entre les êtres vivants prédatés et prédateurs. Et donc c'est très important, la flore locale est à la base de cette chaîne alimentaire et c'est important aussi de la protéger.
0: Bah ouais, c'est important d'en parler et de savoir la nommer, et on peut aussi dire que dans toutes les médiathèques du coin, il y a des super petits livres d'identification qui sont tous plus ou moins poussés, mais c'est aussi un bon premier pas pour d'aller emprunter un bouquin pour se plonger là-dedans. Évidemment, la chose la plus facile, c'est aussi de venir à un événement, ou en tout cas une balade, une sorte de prospection ouverte au public pour discuter avec des gens, parce que c'est aussi ça que permet la classe de la biodiversité communale, c'est de se rencontrer et de partager des moments de convivialité. Et du coup, est-ce que toi, t'as des événements à nous partager qui vont arriver là au niveau de la classe de la biodiversité?
1: Oui. Si vous voulez vous renseigner sur les événements qui sont mis en œuvre dans le cadre de l'ABC, hein, que ce soit, alors c'est ouvert à tous et toutes, hein, qu'on soit ou non de la commune en question, et vous avez les événements, les affiches avec les invitations sur le site, encore une fois, du PNR Vercors, et vous tapez agenda, et donc là vous pouvez chercher par commune les événements qui sont mis en place. Dernièrement, il y a eu quelques événements que j'ai pu faire, notamment des fêtes de la nature, des balades commentées sur les pollinisateurs ou bien sur les zones humides, des sorties botaniques aussi. Donc voilà, c'est quelque chose qui se fait assez bien. Et pourquoi pas vous lancer une dynamique ou un groupe dans votre commune, en fait, pour se retrouver. Encore une fois, voilà, c'est ce moment convivial qu'on cherche aussi autour de ces thématiques pour échanger, pour apprendre. Donc pourquoi pas faire un pique-nique et un verre de l'amitié lors d'une soirée observation de chauves-souris. Vous pouvez aussi vous mettre en place ce genre de dynamique si c'est quelque chose qui vous plairait. C'est tout à fait possible.
0: Et du coup, ça vaut le coup aussi de rappeler que les communes peuvent aussi vous contacter.
1: Tout à fait.
0: Parce qu'on sait qu'il y a des nouveaux élus qui ont pris place
1: tout à fait
0: depuis quelques mois. Et si votre commune ne fait pas encore partie du réseau de l'Atlas de la biodiversité communale, eh ben c'est encore possible, c'est ça?
1: Oui, tout à fait. En fait, il y a l'ABC2, donc comme je disais tout à l'heure, qui se termine fin de cette année. Et il y a un projet d'ABC3 qui est en train de se monter. Et donc, toutes les communes qui n'ont pas fait leur ABC et qui seraient motivées pour en faire un, eh bien c'est encore le moment de se rapprocher du parc afin de pouvoir se manifester, pouvoir monter ce dossier ensemble et participer à ce projet-là.
0: Et alors concrètement, s'il y a des élus qui sont un petit peu peureux parce que ils ont peur que ça leur prenne trop de temps, est-ce que tu as des petites infos à nous partager sur qu'est-ce que ça représente en termes d'implication pour un élu?
1: Oui, je comprends que ça puisse être un frein. En fait, au sein de l'équipe municipale, on a ce qu'on appelle des référents ABC, des référentes ABC. Donc, c'est les personnes avec qui je travaille, parce que moi, je suis le lien entre le parc, les habitants-habitantes et les communes. Et donc, je vais être en lien avec ces référents-référentes. Ça va dépendre de l'envie. On a des dynamiques plus ou moins importantes. On a des personnes qui ont plus ou moins le temps. Mais ça va pas être une réunion tous les soirs, par exemple. Hein. C'est on se retrouve quand il y a besoin de se retrouver, on fait le point sur les envies, et ensuite on met en place. Et quand je dis on accompagne aussi, c'est notre rôle en tant qu'ambassadeur et ambassadrice de la biodiversité, de communiquer sur les événements qu'on va mettre en place, mais c'est un travail conjoint avec les communes, bien sûr, de mettre en place ces événements-là et d'inviter habitants et habitantes à y participer. Donc la charge de travail elle est aussi répartie sur 3 ans. Puis souvent ça c'est actif pendant la belle période, et puis l'hiver il y a des sorties qui peuvent totalement être faites, mais c'est peut-être moins imposant, on va dire, en termes de temps.
0: Eh ben super, merci pour ces précisions. On va se diriger doucement vers la fin de cette interview. Est-ce que tu avais d'autres choses à rajouter, que ce soit sur une de ces thématiques dont on parlait ou bien sur l'ABC en général ? Ou est-ce qu'on a fait le tour ?
1: Bah moi je dirais que c'est une dynamique qui est assez intéressante. Au-delà de ça, voilà, c'est on parle des thématiques de la biodiversité, c'est un travail sérieux sur cette préservation, cette valorisation, mais aussi on peut y voir un côté social, un côté dynamique communal où on s'entraide, où on échange, où on se rencontre. En fait, parfois c'est l'occasion aussi qui fait voilà qu'on se rencontre autour de ces thématiques-là et plus ces affinités. Et je trouve ça sympa aussi de pouvoir avoir en tête ce côté-là de l'ABC qui permet aussi de faire du lien à la fois avec la biodiversité et les humains et à la fois entre les humains.
0: Ouais, carrément, c'est très chouette de terminer cette interview là-dessus sur des valeurs qui sont très simples et qui nous rassemblent tous et toutes. Et ben nous on va relayer donc sur notre site internet donc toutes les infos qui ont été dites dans cette interview. Radio Royan Vercors se charge également dès qu'il y a un petit événement autour de nous qui est lié à l'ABC, évidemment on va l'annoncer dans nos agendas culturels du coin. Et puis bah merci beaucoup Angélique d'être
1: merci
0: venue.
1: Merci pour l'invitation.
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0: Soyez les bienvenus dans notre magazine estival et son édition du jeudi 13 août 2026. Nous allons débuter sans plus tarder avec l'annonce de nos partenaires.
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0: Les offices de tourisme Vercors-Drôme.
2: La grotte de Choranche.
3: Le bateau à roues.
1: La grotte de Thaïs.
0: Le jardin des fontaines pétrifiantes.
2: Le musée départemental de la résistance du Vercors.
3: Le mémorial de la résistance en Vercors.
1: Le musée de la préhistoire du Vercors.
0: La maison musée du Royan à Rochechinard.
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1: Le festival Texte en l'air.
0: L'Arsolite à Saint-Jean-en-Royans.
2: Et le musée de Saint-Antoine-l'Abbaye.
0: Au sommaire de ce magazine, dans quelques instants, activités, ateliers, des choses qui méritent votre attention. On parlera aussi bien de production de truites avec les truites de la Vernaison, de préhistoire et puis aussi de calligraphie. Voilà, dans quelques instants sur notre antenne de Radio Royan Vercors. Après quoi, il s'agira du plateau partenaire du jour, aujourd'hui au Mémorial de la Résistance avec l'exposition temporaire réalisée par Pauline de Chalandard. Et les temps forts de l'agenda suivront dans ce magazine estival avec quelques petites pastilles sonores pour des focus avant d'aborder notre partenaire du jour qui lui aussi donnera une certaine résonance du mémorial par ses aspects historiques en compagnie du référent scientifique de cette structure qui est sous l'égide, je vous le rappelle, du parc naturel régional du Vercors, c'est Julien Guillon. Partons pour notre première rubrique atelier activité sur notre secteur indicatif.
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0: Et la suggestion de la rédaction, c'est tout d'abord du côté du musée de la Résistance. Il se passe des choses. Tous les jours, on peut assister à des tranches d'animation, bien sûr d'expositions et de visites théâtralisées. C'est le cas certains jeudis comme ce 13 et bientôt le 20 août, une visite théâtralisée par Pauline Rochman afin de découvrir la résistance dans le Vercors au travers de quatre scénettes mettant en scène maquisards, militaires, résistants, civils et alliés. Jeudi 13 et jeudi 20 août, visite dans le musée à partir de 11h en compagnie de Pauline Rochman. Le musée de la Résistance est à Bassieux-en-Vercors, tout comme le musée de la Préhistoire qui a été bâti sur un atelier de taille de silex. C'est l'occasion justement d'expérimenter, de se mettre un petit peu à la taille de silex. Différents ateliers sont organisés pour le jeune public et puis il y a bien sûr aussi l'exposition principale dans une muséographie toute renouvelée qui vous permettra d'en savoir beaucoup plus sur la manière dont les hommes préhistoriques s'y prenaient pour tailler le silex. Quelques indices, quelques éléments déjà pour vous donner un certain goût de tailler le silex avant de vous rendre au musée de la préhistoire. Cela fait l'objet d'une pastille sonore que nous écoutons sans plus tarder.
4: Cette salle, c'est vraiment un lieu spécifique au musée de la préhistoire du Vercors, puisque les visites guidées des groupes ou les visites libres des visiteurs durant l'été notamment vont être jalonnées par un passage dans cette salle où les médiateurs et médiatrices du musée vont expliquer par le geste une approche de la taille du silex. Donc on va vraiment avoir une interaction où les visiteurs vont pouvoir voir des outils en silex en train d'être taillés devant eux et puis vont pouvoir également poser toutes les questions à un médiateur qui leur montrera les gestes et pourra, à partir du matériel présent ici, mettre un petit peu plus l'accent sur telle ou telle technique ou méthode de taille utilisée par les humanités préhistoriques.
2: Et alors, tailler en silex, est-ce que c'est si simple que ça ?
4: Pas si simple que ça. D'autant que quand on taille ici, on essaye de se balader sur plusieurs milliers d'années, voire centaines de milliers d'années, sur les gestes des humanités préhistoriques. Donc, chaque approche peut être un petit peu différente. Il y a des connaissances de base à connaître sur le silex. Ici, en fait, on a, j'allais dire, pas grand-chose à inventer. On essaie juste de réapprendre la façon de travailler des humanités préhistoriques. Et donc, on va travailler en utilisant les mêmes matières premières, les mêmes outils de taille.
0: La taille de silex au musée de la préhistoire de Vassieux-en-Vercors. Voilà, c'était donc un atelier de taille sur lequel a été structuré le bâtiment du musée. Des experts hein, de la préhistoire aussi qui avaient une facture bien propre à eux pour tailler le silex. On en a même retrouvé, paraît-il, en Bretagne. C'est vous dire. N'hésitez pas à vous rendre au musée de la préhistoire, ouvert toute la semaine. Autre atelier en perspective, et là on parle plus d'art japonais, en résonance avec l'exposition temporaire actuellement Inspiration Japon, qui tient vraiment la grande place de la muséographie de l'art solide, centre d'art à Saint-Jean-en-Royans. Inspiration Japon, culture nippone et création contemporaine. On ne peut que vous motiver à aller voir cette nouvelle expo qui fait vraiment l'unanimité par sa conception et le déroulé de cette exposition sur plus de 500 mètres carrés. Et puis conjointement à cette exposition, on pourrait dire des ateliers satellites comme l'atelier Koinobori qui s'est déroulé ce mercredi 12 août afin de confectionner un cerf-volant, une carpe volante japonaise, et ça se poursuit encore ce samedi 15 août avec un atelier de calligraphie de 16h à 17h30 afin de découvrir l'art de ce côté très manufacturé japonais où gestes, respiration et concentration s'unissent. Et afin de nous dévoiler cet art avec un grand spécialiste en la matière, Franck Armand, qui d'ailleurs anime aussi certains ateliers autour de la cérémonie du thé, eh bien vous pourrez vous joindre à lui pour les 15 ans et plus afin de s'immerger au mieux dans cet aspect de calligraphie. Et puis on peut même pousser un petit peu plus loin l'art solide avec un prochain stage Shibori. C'est la semaine prochaine, le mercredi 19 août de 10 à 16h30. Une technique japonaise de teinture par nouage. Et vous pourrez créer vos propres motifs uniques, personnalisés pour des pièces textiles par exemple. Nous allons prendre un petit peu la direction des petits et grands goulets et rejoindre cette commune d'Echevi où se situe une pisciculture, les truites de la Vernaison, tenue par Jean-François Murga, qui d'ailleurs vous propose des truites arc-en-ciel et fario en vente directe à la ferme toute l'année. Et puis les fameux filets de truites fumées, saveur garantie. C'est l'objet d'un petit moment d'escapade en son avec Jean-François Murga, afin de découvrir un peu l'élevage de la truite. Pour quelques instants, ouvrons nos oreilles.
5: La pisciculture est alimentée par l'eau de la Vernaison, donc c'est une eau qui descend du Vercors, hein, c'est un torrent de montagne, donc qui veut dire des eaux froides l'hiver et plus chaudes l'été. Les truites sont parquées dans les viviers que nous voyons là devant nous. Donc l'eau coule de façon permanente dans les bassins, de façon à apporter toujours une eau oxygénée aux truites, nécessaire à leur métabolisme et leur vie en général, ainsi que leur croissance bien sûr, parce qu'à terme elles vont finir dans l'assiette du consommateur. Donc elles sont ici, on élève deux types de truites, deux espèces différentes. D'abord la truite arc-en-ciel, c'est la truite qu'on retrouve chez le poissonnier. C'est une truite qui pousse relativement vite, mais enfin quand même, malgré tout, il faut un an et demi pour faire une truite portion, c'est-à-dire une truite qui fasse 250 à 300 grammes, c'est assez long. Et une truite qui va grossir après un peu plus vite, en 2 ans, on peut avoir une truite qui fait 600-800 grammes, dans laquelle on va pouvoir tailler des filets de truite. Et également, avec cette truite-là, on peut faire de la truite fumée si on la laisse grossir un peu plus. On produit la truite fumée ici à Écheville, donc sur le site.
6: Et c'est des truites qui sont... Enfin, c'est une truite spéciale de la Vernaison, enfin, qu'il y avait dans les eaux de la Vernaison avant?
5: Non, du tout, non. La truite arc-en-ciel, c'est une truite qui est originaire d'Amérique du Nord et qui a été importée en Europe à la fin du 19e siècle.
6: D'accord.
5: Parce qu'elle se prête mieux à la domestication que la truite fario, qui est la truite naturelle et autochtone des rivières d'Europe. Mmh. Alors qu'on élève également, ici, à Écheville, dans une quantité moindre, une truite donc qui va avoir une croissance plus lente. Parce qu'il faut compter 2 ans pour avoir une truite portion. Pour avoir une truite de 300 grammes, il faut compter 2 ans.
6: Donc, tandis que l'arc-en-ciel, c'est
5: un peu plus rapide. Ouais. Voilà, en gros, les deux espèces élevées ici. Alors après, les truites sont parquées selon les espèces, bien sûr, dans chaque bassin, et selon leur taille aussi.
6: Et par exemple, pour la reproduction des truites, vous achetez les œufs ou faut vous gérer aussi ça, la naissance des nouvelles truites et...
5: Alors, le site héberge des géniteurs, autant fario qu'arc-en-ciel. Et à la période de reproduction, c'est-à-dire au mois de novembre-décembre, la période du frais, hein, chez les poissons, ça s'appelle le frais, on va passer en revue les géniteurs, on va leur presser l'abdomen et par massage, on va extraire les œufs qui sortent en jet. Pareil, on va prendre les mâles, on va extraire la laitance et la fécondation se fait dans la bassine, donc à l'extérieur du poisson. Et ces œufs-là donc, sont mis après sur eau de source, en incubation, et un mois et demi plus tard, on a l'éclosion. Et donc après, on va commencer l'alimentation et donc on maîtrise à peu près tout le cycle de reproduction de la truite. Alors parfois il nous arrive aussi d'acheter des œufs ou des truitelles quand notre cheptel n'arrive pas suffisamment à se reproduire ou quand il y a un manque. Il y a un manque dans la production, voilà.
0: Jean-François Murga pour les truites de la Vernaison, vente à la ferme, donc dans cette vallée d'Écheville, facilement repérable en bord de route. Et vous y mettrez bien quelques ravioles dans vos truites, c'est une proposition, pourquoi pas une éventualité. Sachez que les ravioles à l'ancienne, c'est une boutique située à Saint-Jean-en-Royans, fait de la vente directe de véritables ravioles du Dauphiné IGP Label Rouge, également de quenelle et de pâtes fraîches, un lieu idéal pour satisfaire tous les gourmands et les amateurs de recettes authentiques issues du terroir. Voilà, cela fait partie des fermes et des productions locales qui sont valorisées dans ce guide découverte du Vercordrome, disponible dans les offices de tourisme Vercordrome, Saint-Jean-en-Royans, Saint-Nazaire-en-Royans et La Chapelle-en-Vercors, donc dans les offices pour cet été. On peut évoquer aussi d'autres productions locales avec la ferme des Grands Boulets sur La Chapelle-en-Vercors qui élève chèvres et vaches et produits divers, fromages fermiers dont les Vercaudons aux affinages variés ainsi que de la tome de chèvre. La Belle Noix aussi, côté Noix, là on se dirige du côté du sud Grésy-Vaudan pour découvrir cette ferme certifiée bio où un parcours a été établi vous permettant de découvrir le grand champ de le chemin de la noix, de la cueillette jusqu'aux pâtes à tartiner, cerneaux, biscuits ou encore vin de noix. Vente à la ferme et visite libre ou guidée et dégustation à découvrir à La Belle Noix Saint-Hilaire-du-Rosier. Puis côté boisson, il y a des adresses repères aussi, une distillerie du Vercors qui n'en finit plus d'obtenir des récompenses. C'est donc celle de Saint-Jean-en-Royans, avec des whisky single malt. C'est la distillerie et c'est whisky Sequoia. On peut évoquer aussi la brasserie du Slalom à la Chapelle en Vercors, des bières bio de tout type proposées sur place, ce que l'on retrouve assez largement dans les boutiques et supermarchés avoisinants. N'oublions pas les bonbons du Vercors, par air éthique. Découvrir ces bonbons cuits au chaudron en cuivre et façonnés à la main, des nougats, des pains d'épices, des pâtes à tartiner, tout cela à Saint-Nazaire-en-Royans, juste à côté de la salle des fêtes, quand on se dirige vers l'embarcadère du bateau à roues ou la grotte de Thaïs, facilement repérable. Bonbons du Vercors. Termine cette première rubrique atelier activité par une exposition. Tout d'abord, vous rappelez, c'est un partenaire, le musée départemental de Saint-Antoine-l'Abbaye, qui propose une expo temporaire entre fleuve et mer, une histoire médiévale. L'histoire des voies de circulation des marchandises, des hommes et des idées. Le fleuve, qui est un axe d'implantation privilégié depuis l'Antiquité, conduit aussi vers la mer. Voilà, une grande histoire d'humanité dans cette expo, visible aux heures d'ouverture du musée départemental de Saint-Antoine-l'Abbaye jusqu'au 8 novembre. Et beaucoup d'éléments sonores à disposition pour nos oreilles sur radioroyan.fr avec donc cette exposition temporaire qui a été élaborée par Jérôme Rasto. C'est un artiste qui a obtenu carte blanche pour cette proposition estivale. Voilà, on termine cette première rubrique avec un instant de bien-être pour vous signaler les prochaines rencontres, le prochain week-end marché du bien-être en ce mois d'août. Celui-ci se déroulera à la Chapelle en Vercors à La Source. Et donc c'est de 10h à 19h pour ce dimanche. Nous refermons cette page Atelier Découverte et nous nous dirigeons vers notre plateau partenaire qui fait la part belle à l'exposition temporaire au Mémorial de la Résistance avec Pauline de Chalandard. Soyez les...
7: Depuis la Maison de l'Aventure à La Chapelle en Vercors, nous sommes en compagnie de Pauline de Chalandard, qui est artiste et qui est en résidence en ce moment en partenariat avec le Mémorial de la Résistance. Alors, on va passer cette interview à discuter de son approche artistique, de sa démarche, du projet qu'elle est en train de mener et puis de l'exposition qui va en découler pour le Mémorial de la Résistance. Une exposition qui va ouvrir le 26 juin 2026 et qui sera en place jusqu'au 30 avril 2027. Alors, Pauline de Chalandard, déjà, bonjour.
8: Bonjour.
7: Comme je le disais, tu es artiste, tu fais des arts visuels. Est-ce que tu peux nous présenter un petit peu ta démarche artistique et ton parcours en quelques mots?
8: Oui, bien sûr. Moi, je suis artiste plasticienne. J'habite à Grenoble, dans les hauteurs de Grenoble, et je travaille principalement le dessin depuis toute petite. En grandissant, j'ai voulu continuer à dessiner le plus possible. Et très vite, je me suis posé la question de comment mettre le dessin dans l'espace, comment le faire sortir de la feuille de papier et lui faire prendre la dimension du paysage ou pouvoir tourner autour. Et donc, ça m'a amené petit à petit à expérimenter plein de choses avec les mises en espace du dessin, que ce soit les arts numériques, l'art dans le paysage, avec la gravure sur bois notamment, qui me permet très concrètement de faire tenir des dessins dans le paysage sur des planches de bois. Et puis, la question du dessin dans le temps aussi, qui m'intéresse particulièrement, à travers le cinéma d'animation. Donc, moi, j'ai un parcours assez classique. J'ai fait plusieurs écoles d'art. Et en 2014, 2014-2015. Je suis arrivée dans la région grenobloise et j'ai été à différents endroits pour expérimenter un peu les différents étages de la montagne jusqu'à poser mes valises dans les environs de Grenoble. Et je fais aussi partie d'un atelier partagé d'artistes, un collectif d'artistes qui s'appelle le Grand Collectif, c'est facile à retenir, par le biais duquel j'ai rencontré l'équipe du Mémorial de la Résistance à Vassieux. Voilà.
7: Et donc, comme je le disais, là, tu es en pleine résidence. On est au milieu de ta résidence que tu es en train de faire, donc pour préparer l'exposition qui va avoir lieu au Mémorial de la Résistance. Est-ce que tu peux nous parler de ce projet? Parce que j'ai l'impression que ça vient créer un lien entre ce que tu viens de nous raconter. Il y a à la fois un petit film d'animation et à la fois un dessin qui va être mis en espace. On va pouvoir tourner autour, il va y avoir une spatialisation de cette recherche.
8: Oui, tout à fait. Alors, ma résidence ces jours-ci à Vassieux et à Saint-Julien aussi en Vercors est vraiment liée à la réalisation en cours d'un projet qui a deux têtes. D'une part, un court-métrage d'animation en technique traditionnelle que je réalise en ce moment, qui s'intitule « C'est là, je crois que tout a changé ». C'est un nom un peu à rallonge, mais qui veut dire beaucoup pour moi. Et d'autre part, le montage, la réalisation d'une exposition temporaire, comme tu l'annonçais, qui ouvrira ses portes en juin au Mémorial de la Résistance et qui est directement liée en fait à la réalisation du film. Cette expo, elle va venir montrer des éléments du processus de création du film. Elle va venir aussi mettre en espace différents dessins et notamment une grande fresque gravée qui va se présenter comme une double parenthèse dans l'espace. On pourra se balader entre ces deux parenthèses, tourner autour, et elle représentera, sans trop en dire, le paysage du Vercors dans lequel se mélangeront des corps humains allongés, debout, qui font corps en fait avec le massif.
7: Et donc, cette démarche de venir faire une résidence sur place, in situ, donc tu as parlé de Saint-Julien-en-Vercors et de Vassieux, c'est pas anodin, j'imagine, dans cette démarche. Est-ce que tu peux nous raconter ce qui t'a amené à venir sur place, que tu as découvert et comment peut-être ça crée projet, ça fait projet, tout ça?
8: Oui, tout à fait. Alors, au point de départ du film, sachant que le film arrive avant l'expo dans mon processus de création, il y a vraiment la découverte d'un texte, à la base, qui a été écrit par un ami d'une famille ici qui est historique de Saint-Julien. Et cet ami a écrit un très beau texte sur la mort d'un homme, d'un agriculteur à Saint-Julien-en-Vercors en 1944. Cet homme a été tué pour avoir dissimulé un maquisard dans sa grange et avoir refusé de le dénoncer, évidemment. Donc c'était un agriculteur, c'est une victime civile, il n'était pas du tout maquisard, mais c'est justement ce qui m'intéresse. Qu'est-ce qui fait que à cette époque et aujourd'hui, évidemment, c'est complètement lié à notre époque contemporaine, des hommes et des femmes et des humains s'indignent, se résistent, se mettent debout et disent non à un moment donné. Et parfois, ça leur coûte la vie. Et en même temps, cette bouffée d'injustice, moi, c'est vraiment ce qui m'importe, ce que j'ai besoin de raconter à travers ce projet.
7: Et donc là, on parle bien d'un projet artistique de la création contemporaine qui s'appuie sur un fait historique.
8: Oui.
7: Donc ce document que tu as pu découvrir.
8: Voilà.
7: Comment est-ce que cette création, elle s'approprie l'histoire? Est-ce que c'est une création documentaire? Est-ce que, au contraire, c'est une ressource et une inspiration pour toi?
8: Oui.
7: Comment est-ce que tu t'appropries cette matière-là historique?
8: Oui, c'est vraiment un point de départ, une source d'inspiration. Après, moi, je suis plasticienne, j'ai une approche, un peu exploratoire, avec beaucoup de sensations et d'émotions qui ont une place très importante, qui me font parfois tendre vers l'abstraction où on va rien y comprendre, mais moi, je me serais exprimée, quoi. Et donc, on va dire, ce projet est un peu plus documentaire que ce que je fais d'habitude. Et il doit avoir 20% d'aspect documentaire dans son intégralité. Mais c'est bien une source. Et par ailleurs, c'est important pour moi d'élargir, de parler de beaucoup d'autres choses. En fait, on parle souvent de la petite histoire dans la grande histoire, mais c'est de m'inspirer d'une histoire réelle et particulière, bien spécifique, pour essayer un peu de parler de l'universel dans la question du deuil aussi, parce que suite à la mort se passe le deuil. Comment on va trouver dans l'action de l'indignation, de la résistance, une manière de réparer quelque chose. C'est vraiment cet acte d'indignation qui crée réparation.
7: Et c'est via cette approche artistique, le fait que tu t'en serves comme source et que toi, tu viennes y apporter d'autres choses, que ça permet d'interroger justement ce que ça signifie aujourd'hui résister. Enfin, j'ai l'impression que l'écho contemporain, il est assez important pour toi.
8: Oui, complètement. D'ailleurs, je fais le lien dans le film et dans l'exposition aussi avec des actions de résistance aujourd'hui qui n'ont rien à voir avec le Vercors, pour le coup, parce que moi, je suis pas d'ici, je découvre, j'y vais un peu à tâtons, je rencontre pas mal d'acteurs et d'actrices locaux, c'est très intéressant. Par ailleurs, j'ai d'autres histoires avec d'autres massifs, notamment la Maurienne, avec lesquelles je suis en prise avec des luttes actuelles qui me permettent de faire des liens entre des actions de résistance du passé et celles d'aujourd'hui. Et donc, le film et la création artistique, notamment par le dessin, permet de faire toutes ces passerelles qui m'intéressent beaucoup.
7: Et donc là, comme on le disait, donc, tu es en pleine résidence. Tu viens de dire que tu découvrais petit à petit, à petite touche, le Vercors. Est-ce que tu pourrais nous raconter en quelques mots comment ça se passe, cette résidence? Est-ce que c'est un moment assez solitaire où tu vas arpenter des paysages et t'imprégner d'énergie peut-être? Ou est-ce qu'au contraire, tu vas rencontrer du monde? Comment ça se passe pour toi?
8: Oui, alors c'est pas la première fois que je viens dans le coin. Je suis venue l'été dernier, l'automne dernier. Je viens autant en marcheuse, flâneuse qu'en plasticienne. Mais c'est vrai que c'est la première fois que j'y passe autant de temps, plusieurs jours d'affilée. Je suis, on va dire que mes journées en ce moment se mélangent entre de la marche, du dessin et des rencontres. Et je pense que c'est vraiment un dosage qui me va bien, qui est assez éprouvant parce que je suis assez empathique, donc j'ai aussi, c'est pas une histoire anodine et on sent l'histoire du massif aussi, ses transformations, la transformation du paysage. Donc oui, c'est des journées bien remplies et en même temps c'est super, il fait beau. Je profite vraiment d'être dans le paysage, dans la montagne et les idées viennent petit à petit. Concrètement, je suis dehors tout le temps avec mon carnet, mes outils, et je prends beaucoup de photos plutôt documentaires pour appuyer mes dessins, mais surtout je dessine dans le paysage. Oui.
7: Et là, on va peut-être pouvoir parler justement des techniques que tu utilises. Donc, au début de l'interview, tu nous as parlé de gravure sur bois, de dessin. Est-ce que tu peux nous parler un peu de ces techniques et de pourquoi tu en utilises une plutôt qu'une autre, par exemple pour ce film d'animation? Qu'est-ce que tu y trouves pour cette création?
8: Oui, moi j'aime bien les mélanges des techniques. Ce que je vais aller chercher, c'est la matière principalement. Donc je dessine avec des fusains, des outils, des craies sèches ou pas complètement sèches, mais que je peux un peu estomper et qui amènent vraiment beaucoup de matière, du papier à grains, sans forcément chercher un réalisme. Ça va vraiment s'éloigner assez vite de la réalité. Un mélange de dessins d'observation et de dessins imaginaires. Et puis, j'aime mélanger mes dessins avec de la gravure sur bois. Donc, la gravure sur bois, c'est à la fois l'acte de graver du bois massif ou du contreplaqué, et à la fois l'impression de ce bois gravé sur papier. Donc on prend l'empreinte d'un bois gravé, d'une matrice, sur du papier, et on a dans ce qu'on appelle une estampe, sur laquelle je dessine aussi. Et donc ces estampes seront des éléments de décor du film. Les montagnes du Vercors seront des gravures sur bois. Donc j'aime beaucoup mélanger les techniques, et souvent je me permets beaucoup de les faire être ensemble, quoi.
7: Et donc pour passer d'un dessin, que ce soit donc au fusain ou d'une gravure sur bois, qui sont des images fixes, à de l'image animée, comment est-ce que ça se passe? Est-ce que c'est une image égale un dessin, ou est-ce que c'est vraiment... Tu parlais de technique traditionnelle, est-ce que tu peux nous en dire un tout petit peu plus?
8: Oui, donc la question de la gravure sur bois et du dessin fixe, effectivement, moi je ne suis pas animatrice, je ne suis pas non plus réalisatrice de films, donc mes films en général, j'en ai fait déjà quelques-uns, sont un mélange de techniques, y compris des plans de caméra sur des dessins fixes qui ne sont pas animés. Par contre, il va y avoir la voix off, la musique, qui dans ces moments-là remplissent le moment, et on a de l'émotion même devant un dessin fixe avec un travelling très léger, a priori. Alors après, pour contrebalancer, il y a d'autres moments où il y a beaucoup de mouvements à l'image, où le fusain s'envole, on est vraiment dans une animation très très brutale, on va dire, et j'aime aussi beaucoup ça, mais je ne vais pas vers un film très léché, c'est plutôt une esthétique un peu brutale et un peu brute, et j'aime bien ça, ouais.
7: Et donc ce film, on va pouvoir le découvrir lors de l'exposition, donc qui s'appelle Éclat.
8: Oui, tout à fait. Le film s'appelle « C'est là, je crois que tout a changé ». Il sera pas terminé pour l'exposition. C'est justement, en fait, deux éléments qui avancent ensemble. Il sera terminé début 2027. L'exposition Éclat va présenter deux extraits du film en vidéo-projection dans l'espace. Donc, il y aura deux extraits de quelques minutes chacun, qui seront sonores, qui seront vraiment terminés et qui permettront, en se déplaçant dans l'espace, de voir l'un et l'autre et de passer par ce fameux dessin gravure sur bois grand format. Donc, c'est un peu un avant-goût, si vous voulez. Mais dans l'année d'exposition, c'est une chance pour moi d'avoir presque un an d'exposition temporaire, il y aura très certainement un moment de projection du film au Mémorial ou ailleurs, comme ponctuation. Voilà.
7: Et donc, ça, on va pouvoir retrouver toutes les informations, évidemment, sur le site du Mémorial de la Résistance, sur les différentes plaquettes également qu'on trouve un peu partout dans le Royan et dans le Vercors. Et moi, je voulais te demander donc à propos de cette jeunesse du projet. Donc, tu nous as parlé de cette histoire d'un agriculteur à Saint-Julien-en-Vercors qui est décédé en 1944. Est-ce que cette histoire, elle est encore connue? Est-ce que quand toi, tu arpentes les rues de Saint-Julien, on t'en parle encore? Est-ce qu'on en parle encore avec de l'émotion? Est-ce que c'est de l'histoire passée?
8: Oui, elle est toujours très connue, cette histoire. Hier encore, j'étais à Saint-Julien pour en parler avec des habitants. Cette personne était connue dans le village, avait une histoire. C'est l'histoire, en fait, du village de Saint-Julien aussi, j'ai l'impression, avec la place de l'agriculture très forte. Cet homme était agriculteur. Et donc, il y a une identification très forte, je pense. Et effectivement, il y a encore beaucoup d'émotions. Et c'est pour ça que je prends ce sujet à sa juste ampleur, avec douceur et pudeur. Et les évocations de cette histoire seront le plus respectueuses possible.
0: Pauline de Chalandard au micro de Charlène pour cette exposition temporaire Éclat au Mémorial de la Résistance. Et ce, eh bien, jusqu'au 30 avril 2027, vous avez la possibilité de vivre cette exposition qui fait partie du parcours du Mémorial, de la visite traditionnelle. Je vous rappelle que cette structure, qui est gérée par le Parc Naturel Régional du Vercors, est ouverte tous les jours, actuellement jusqu'au 31 août, de 10h à 18h. Et la tarification est de 8 euros et comprend donc la visite de cette exposition temporaire. Vous écoutez le magazine estival de Radio Royan Vercors. Nous allons sans plus tarder passer à notre rubrique agenda, les temps forts de cette fin de semaine.
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0: Petit rappel autour de l'exposition actuellement dans l'office de tourisme Vercordrome, place de l'église à Saint-Jean-en-Royan, Nous les gens, proposé par L'Art de Rien. L'Art de Rien, un moment très collectif de création avec des tableaux, acryliques, collages, impressions, carnets ou encore dessins. Une exposition qui réside dans cet espace d'exposition de l'office de tourisme Place de l'Église Saint-Jean jusqu'au 2 octobre aux heures d'ouverture de l'office du lundi au samedi de 9h30 à 12h et de 15h à 17h. Après cette petite intro en expo, abordons les spectacles, différents temps de musique, de théâtralité, si je puis dire, feront cette fin de semaine sur le Royan-Vercors. Il s'agit notamment de la Grange ouverte qui, jusqu'au 14 août, c'est-à-dire demain, dernière représentation, propose une surprenante mosaïque d'artistes matures et en herbe, tous portés par l'immense désir d'offrir chaque soir le plus chatoyant, le plus pétillant des spectacles. Au menu des numéros, chansons, danse, performances, musique et autres surprises en tout genre. Voilà, c'est un air de joyeuse liberté qui sévit du côté de la Grange ouverte dans le centre-village, vraiment dans le centre-village de Saint-Martin-en-Vercors. La participation est libre et les réservations sont conseillées. Allez, un petit coup d'œil du côté du numéro si vous avez de quoi noter, si cette information vous intéresse. 06 47 01 61 83. Musique au programme avec les apéros musées, concerts en plein air au Grand Séchoir, Maison du Pays Lannois à Vinet. Des concerts agrémentés d'une boisson au choix et de mise en bouche au, et bien naturellement aux noix, puisque le Grand Séchoir, c'est un peu sa spécialité. Entre les différentes visites et temps forts dédiés à la noix, cela va se vérifier dans quelques secondes avec les dimanches gourmands. En tout cas, pour ce qui concerne cet apéro musée ce vendredi 14 août, c'est du folk au programme avec les lointains. Pour ce qui concerne le prix, 15 euros, on a tout compris, la réservation est obligatoire. Oui, je vous entretenais il y a quelques instants autour de la noix qui est le bras fort de ce Grand Séchoir Maison du Pays de la Noix à Vinet, qui dédie son exposition un peu en toile de fond avec les années 50 où la modernité est rentrée en vigueur dans les différents foyers. Des escape games aussi sont proposés, des mercredis des enfants, des histoires à l'ombre des noyers, l'exposition permanente naturellement du Grand Séchoir et puis aussi les dimanches gourmands. Une petite note sonore à propos de cette proposition qui se tiendra aussi naturellement dimanche prochain. On écoute, pour nous en évoquer un mot, Nelly Puot, chargée de communication au Grand Séchoir.
9: Chaque dimanche, en fait, on vous propose de découvrir l'espace permanent, l'exposition permanente du Grand Séchoir, accompagnée par une médiatrice du

0: sur le Vercors, le plateau du Vercors, les quatre montagnes et aussi le Royans Vercors, le Vercors Drôme, Saint-Julien, Saint-Martin en Vercors, ce festival musique en Vercors qui célèbre ses 30 années d'activité. Et un concert à remarquer demain sur notre secteur de Saint-Julien-en-Vercors, ce vendredi 14 août à 18h. Une variation en trio avec Suzanne Marie, Cécile Robergeau au violon et Amandine Lefebvre au violoncelle. Trois instruments à cordes. Des compositeurs comme Mozart, Reinhold Glière, Alexandre Borodine et puis également Maurice Ravel. C'est à 18h demain vendredi. Donc, dans l'église de Saint-Julien-en-Vercors, qui fait part d'une très belle acoustique qui plaît beaucoup aux organisateurs de musique classique sur le Vercors. Alors, 30 bougies, ce n'est pas rien pour ce festival dont le fondateur et le directeur artistique est Franck Masquelier. Nous l'avons justement interrogé sur la programmation, certes, mais aussi, bien sûr, ce qui a composé l'essence et le fil historique de cette proposition sur le plateau. On l'écoute.
1: Effectivement, dans les éditions habituelles, on a souvent une thématique, alors qui est souvent ce que j'appelle un mot valise, parce que comme on est un festival, on peut pas, qui n'est pas spécialisé comme certains festivals baroques ou lyriques. Voilà, on a une thématique qui peut être, éventuellement géographique ou autre. Cette année, on a intitulé tout simplement cette édition les 30 ans. Voilà, donc c'est un medley un peu de choses qu'on a faites les précédentes années et notamment justement le concert un peu emblématique. Enfin, il y en a des nombreux des concerts emblématiques, mais qui se déroulera le 15 août à la Coupole, voilà, où on jouera un medley de thématiques des années précédentes. C'est toujours le concert des chemins de traverse non classiques, justement. Donc on jouera des musiques de films, la musique klezmer, voilà, des tangos, un medley de différentes thématiques anciennes.
0: Voilà, Franck Masquelier pour ce qui concerne un festival qui se diversifie de plus en plus autour du classique et qui célèbre cette année son 30e anniversaire. Alors rendez-vous pour une prochaine proposition demain, Saint-Julien à 18h dans l'église, variation en trio, Suzanne Marie, Cécile Robergeau au violon et Amandine Lefebvre, violoncelle, œuvre de Mozart, Glière, Borodine et Ravel. Notre agenda se poursuit avec d'autres temps en musique. On peut citer aussi un concert de Mud, c'est du blues, avec une ambiance Mississippi, blues acoustique au rendez-vous. Cela se déroule à la Guinguette à Echeville demain soir à partir de 18h. Le tarif au chapeau pour les musiciens. Et pour terminer en musique, avant d'aborder d'autres activités et puis des temps assez festifs, nous allons nous focaliser sur ce festival, si on peut dire festival, un rendez-vous tous les dimanches à Léoncelle en musique, avec un temps de musique du monde, ce 16 août, et la formation qui est là, avec harpe celtique, flûte irlandaise, ce que l'on nomme communément dans le jargon les whistles, et il y a également des nickel harpa, percussions, guitare, oud, santour iranien, loud, tambour, dotard, voilà, beaucoup d'éléments, d'instruments des musiques du monde qui nous feront voyager au rythme de ces traditions vivantes et créations originales que distille Kéla. C'est ce 16 août, donc à 16h dans l'abbaye de Léoncelle, sans réservation, pour le prix de 15 euros.

Poursuivons avec une soirée jeu aussi à Saint-Jean-en-Royans ce vendredi soir à la Bouillotte dans la rue principale de Saint-Jean-en-Royans. L'occasion de jouer et partager un bon moment autour d'un jeu, c'est très sympa.

sympathique et convivial et l'entrée est libre. Un vide-grenier se profile du côté de la chapelle en Vercors ce samedi en journée de 8h à 17h. C'est organisé par l'association Vercophile. La traditionnelle vogue du 15 août à Auriol dès 9h et puis ensuite des concours de boules, beaucoup d'animations. C'est ce qui fait le sel de cette vogue annuelle. Avec de quoi se restaurer et aussi boire un petit peu malgré ces chaleurs, de pouvoir prendre un verre à la vogue. Et puis n'oublions pas aussi le cross, hein. 10 km, départ 9h, hein. Et puis un petit circuit pour les enfants autour du village. Ce qui concerne la pétanque, c'est l'après-midi.

0: refermons cet agenda et les temps forts associés pour cette fin de semaine et partons avec notre focus partenaire comme il se doit en toute fin de chaque magazine estival. Et il est question du mémorial après l'évocation de cette exposition temporaire de Pauline de Chalendar pour donner un aspect très, on peut dire assez appuyé à la résistance, à l'histoire. Et bien, il s'agit de visiter ce mémorial. On découvre donc une nouvelle pastille sonore aujourd'hui, en ce jeudi, avec bien notre quatrième épisode du feuilleton du mémorial.
1: Cet été, Radio Royan Vercors vous emmène à la découverte du mémorial de la résistance en Vercors à Vassieux. Aujourd'hui, on discute des visites commentées avec Julien Guillon, historien et référent scientifique du mémorial.
2: Oui, alors la visite guidée est animée par nos médiateurs et médiatrices culturelles. C'est une surinscription sur Internet qui dure environ 2 heures. C'est 1 heure avec donc un médiateur et environ 1 heure en autonomie. Ces visites guidées sont proposées les mercredis, jeudis, vendredis à 10h30.
1: Et donc là, c'est une très bonne manière pour découvrir l'exposition qui sera en cours, l'histoire du bâtiment, on survole un peu tous les sujets qui seront là.
2: Oui, il y a une entrée architecturale, paysagère aussi, et bien sûr, on va rentrer directement au cœur du maquis du Vercors, des femmes et hommes qui ont constitué ce maquis emblématique. Le fait d'être accompagné fait qu'on peut venir en famille aussi avec des enfants. Ne pas hésiter à poser des questions. Voilà, on est là évidemment pour apporter des réponses.
1: Et donc ça, c'est visite guidée. Donc comme on le disait, c'est préférable de s'inscrire avant sur le site internet du mémorial. Est-ce que c'est quand même possible d'arriver sur place ou alors est-ce que souvent c'est quand même bien réservé ?
2: En fait, il y a énormément de demandes. Donc il faut vraiment réserver sur internet. Alors nous sommes ouverts tous les jours du 1er mai au 31 août, de 10h à 18h. Pour les visites libres, comptez bien 1h30 à 2h de visite. Voilà. Et en septembre, nous sommes ouverts tous les jours de 10h à 17h.
1: Et évidemment, donc sur le site internet du mémorial, il y a toutes les informations de tarifs et d'accès. Et puis peut-être qu'on peut préciser également que pour celles et ceux qui ne sont jamais venus, le mémorial donc, se situe sur un col, au milieu de la forêt, des prairies. Il y a pas mal de balades à faire autour. Est-ce que on peut compléter cette visite avec des petites balades pour en apprendre plus sur cette histoire entre paysage et mémoire ?
2: Oui, il y a beaucoup de randos mémoire avec des QR codes à flasher, avec des sentiers qui sont balisés. Ça, je pense que c'est aussi important pour celles et ceux qui souhaitent découvrir le Vercors en toute sécurité et avec des propositions de parcours concernant la résistance. Voilà, à faire en famille avec des balades vraiment qui sont très accessibles et très sympas autour du mémorial, autour de Vassieux ou même sur l'ensemble du massif du Vercors.
1: Est-ce qu'il y a un site internet sur lequel on peut les retrouver ?
2: Oui, sur vercorsrando.fr, vous allez retrouver, il y a d'autres thématiques, notamment celle de la préhistoire, ou de patrimoine plus en général, Seconde Guerre mondiale et résistance.
0: Voilà pour cette visite guidée du Mémorial de la Résistance, partenaire de Radio Royan Vercors pour ce magazine estival 2026. Nous refermons cette édition du jour et vous donnons rendez-vous demain, 9h, 12h, 18h, 93 MHz et radioroyan.fr.
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3: le musée de la préhistoire du Vercors,
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1: le grand séchoir à Vinay,
4: le festival des chapelles Royan-Vercors,
3: le festival Texte en l'air,
0: l'Arsolite à Saint-Jean-en-Royans
1: et le musée de Saint-Antoine, l'abbaye.

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1: Aujourd'hui, sur Radio Royan Vercors, on vous propose de découvrir l'événement À tout bout de champ. C'est un événement qui est mis en place par le Parc Naturel Régional du Vercors pour la 4e édition. Et pour en discuter, j'ai le plaisir d'accueillir Aurélie Gachon. Bonjour Aurélie.
2: Bonjour Charlène.
1: Alors, tu es déjà venue plusieurs fois à notre micro. Tu es chargée de mission valorisation des productions auprès du Parc Naturel dans le service agriculture et forêt. Et donc, c'est toi qui chapeaute cet événement. Donc, comme je disais, c'est la 4e édition et cette année, ça va se dérouler du 25 avril au 4 octobre. Alors pour commencer, est-ce que tu pourrais nous présenter ce que c'est que À tout bout de champ ?
2: Alors À tout bout de champ, c'est un concept qui est né en 2020, quand on était en période de Covid, et que malheureusement, on n'a pas pu faire la fête du bleu. Les agriculteurs étaient quand même très attachés à pouvoir aller à la rencontre du public. Donc on a fait cette petite programmation de manière très, on va dire, privative au départ, dans le sens, vous venez à la ferme, vous vivez un moment VIP avec nos agriculteurs. Et puis, ben, ça a pris. Donc, on a souhaité continuer. Donc, on l'a réitéré en 2021. On était toujours dans un contexte un petit peu contraint sanitairement. Et puis après, ben, les agriculteurs se sont dit, ben, la fête du bleu a repris. Mais la fête du bleu a repris sous une forme différente, c'est-à-dire qu'elle est souvent plutôt mise en avant maintenant un an sur deux. Donc, l'année où il n'y a pas de fête du bleu, on veut faire À tout bout de champ parce qu'on veut toujours aller à la rencontre de notre visiteur, pouvoir parler de notre métier, de nos savoir-faire, lui présenter ce qu'on fait au le jour, et répondre à ses questions. Parce qu'en fait, il y a énormément de questions, le pourquoi tu fais ça. On regarde beaucoup les agriculteurs hein, dans le monde actuel. Et bah, c'est expliquer, tout simplement, sensibiliser, expliquer. Et puis l'humain, c'est irremplaçable en fait pour ces choses-là. Et bah, on s'est lancé là-dedans et 4e édition. Et cette année, bah, 10 fermes qu'on va vous présenter au fur et à mesure des saisons, parce que c'est l'agriculture au fil des saisons qu'on essaye de démontrer aussi par cet événement.
1: Ouais, on part de la fin, enfin du début du printemps au mois d'avril jusqu'à l'automne, en octobre. Et donc, c'est plusieurs fermes qui vont ouvrir leurs portes le temps d'une journée pour les visiteurs, pour les habitants, les habitantes du territoire, mais aussi peut-être des touristes qui vont venir découvrir leurs activités. Et l'idée, donc, comme tu le disais, c'est de transmettre leur passion, la manière dont ils travaillent. Et en regardant le programme juste avant de faire cette interview, je me suis rendu compte qu'il y avait pas mal de productions différentes. C'est vrai que dans le Vercors, dans le Royan, on a une grande diversité de productions agricoles. Est-ce que tu peux me parler de cette diversité? Quel type de ferme on va pouvoir rencontrer?
2: Alors cette année, en plus, on a la chance d'être sur quasi tous les territoires du parc seront représentés avec un à deux événements par territoire. Donc ça, c'est aussi très plaisant parce que ce que tu disais, Charlène, c'est qu'on a une très grosse diversité d'agriculture. On va dire tout simplement, de par les influences climatiques et les différents types de sols, on a ça qui se présente à nous. Et du coup, on va pouvoir aller, on va dire, des productions végétales en allant aux productions animales, chemin faisant, tout au long de l'année. Et de vraiment voir, en termes de saisonnalité, ce qui s'exprime et de pourquoi l'agriculteur travaille comme ça. Parce que derrière, à tout bout de champ, c'est aussi tout ça, c'est la reconnaissance d'un métier. L'agriculteur, il nourrit. Donc, c'est aussi à travers ça qu'on veut échanger avec le visiteur. Et tu l'as dit, visiteur habitant, local, curieux, touriste, de passage. Tout le monde est le bienvenu. Et ce sont tous des événements grand public, familial. Donc, c'est vraiment aussi ça qui est important. Et je le précise, ce sont des événements gratuits. La seule, on va dire, contrepartie financière qu'il peut y avoir, c'est quand il y a un repas ou un goûter d'organiser, où là, vous le verrez quand vous irez sur les différents événements. Il y aura tous les liens qui vont bien pour s'inscrire si besoin.
1: Et comme tu le disais, donc il y a cette diversité. Donc on va du maraîchage, de la production végétale à l'élevage. Et c'est aussi découvrir les histoires d'un territoire, les histoires agricoles et voire paysannes. C'est vrai qu'on pense souvent à l'élevage si on parle du plateau du Vercors, mais avec des habitants qui découvrent aussi d'autres productions végétales. Il y a aussi d'autres métiers qui s'installent sur le plateau du Vercors. Alors effectivement, on parle beaucoup du climat qui se transforme. Ces métiers aussi, ils évoluent au fil du temps. Et on voit arriver des petites pépinières du maraîchage sur le plateau du Vercors, ce qui n'est pas toujours évident. Et du coup, ça, c'est quelque chose qui est assez chouette de le découvrir, en fait, aujourd'hui. C'est quoi l'agriculture d'aujourd'hui? Mais c'est aussi un témoin de ce qui se passait avant, quoi.
2: Tout à fait. Et cette année, en fait, ce qui est aussi très particulier, et on s'en est aperçu en travaillant l'organisation, c'est que sur les 10 fermes, on a quand même 8 chefs d'exploitation féminines qui sont à la tête de ces fermes. Et comme tu le dis, dans toutes ces fermes, elles sont toutes conscientes, en fait, de cette adaptation nécessaire au changement climatique. Je pense que c'est dans le fil des discussions, c'est ce qui va revenir. Mais aussi, c'est montrer le geste métier qui est derrière. Si on commence à parler des différents événements, le premier événement sera le 25 avril. On sera à Saint-André-en-Royans, chez Claire, qui a une toute petite exploitation de brebis, où elle fait tout à la main, en fait, de la traite jusqu'à la fabrication du fromage, bien sûr. Mais elle va vous emmener aussi à la découverte de tout ce qui est en rapport avec la laine, puisqu'elle tond elle-même, mais à la main, pas à la machine. Et on va voir comment tout ça chemine, en fait, on va dire, du pré jusqu'à l'habillement, puisqu'on est sur du feutrage, du cardage et autres. Et aussi tous les outils, en fait, qui permettent d'avoir cette vision de ce travail qui, en fait, n'a pas beaucoup changé depuis des siècles, a juste évolué, on va dire, mécaniquement, mais n'a pas changé. Et on a la chance de pouvoir aussi, sur cette ferme-là, aller à la rencontre du patrimoine via les amis du Vieux-Saint-André et aussi via une artiste qui sera présente et qui fera un atelier d'aquarelle. Donc, je pense que sur ce premier événement printanier, celui qui va ouvrir le bal, comme on dit, il y a déjà pas mal de choses qui vont pouvoir séduire le visiteur d'une journée.
1: Et comme tu viens de l'annoncer, donc on voit qu'il y a plusieurs types d'activités qui sont proposées durant ces journées-là. Donc, évidemment, il y a la découverte de l'exploitation. Donc là, on parlait d'élevage puis de transformation fromagère. Mais il y a aussi des petits événements culturels que vous proposez. Est-ce que tu peux revenir un peu là-dessus sur ce lien que vous avez voulu mettre, lien culture, agriculture, peut-être même pédagogique parfois?
2: Tout à fait. Nous, ce qu'on estime être la plus-value du parc, en fait, dans tout ça, c'est de pouvoir

0: C'est vraiment ce dialogue, en fait, à trois, qu'on attend de voir se développer pour être la plus-value de ces événements. Le parc, bien sûr, amène aussi toute son, on va dire, son expérience et son expertise de communication, parce qu'on va travailler avec les territoires, donc tous nos offices de tourisme qui sont aussi intégrés dans cette démarche et vont faire la promotion des événements. Et puis la ferme en elle-même, parce que bah, ces fermes aussi en recherche de pouvoir montrer ce qu'elles savent faire, de peut-être nouveaux visiteurs, nouveaux clients, avoir des idées de développement d'activités autres, pédagogiques, ne serait-ce que ça, pour demain inventer un nouveau futur.
1: Et du coup, il y a plusieurs sensibilités qui vont être développées durant ces événements. On peut rentrer et discuter de l'agriculture, évidemment, en allant dans une étable, une bergerie, sous une serre ou dans un espace de transformation. Mais on peut aussi parler d'agriculture en voyant un spectacle, en faisant une petite visite nature avec un éducateur à l'environnement, peut-être même avec des concerts ou d'autres formes encore qui vont être proposées. Ça, c'est quelque chose, je trouve, qui est assez intéressant de voir qu'en fait... il y a plusieurs médiums qui peuvent permettre de parler d'un même sujet, quoi. Et du coup, là, évidemment, on pense aux publics familiaux, aux enfants, mais voilà, comme tu dis, ça brasse tout un public assez large, quoi.
0: Oui, et en fait, grâce à tous ces médias, en fait, on arrive à toucher tout le monde d'une manière différente, parce que bah, sur d'autres fermes, on va dire, il y a des fermes comme à la Bicoque, qui est sur Écheville, qui va travailler avec un artiste connu, mais dont je vais te taire le nom, parce qu'on vous invitera à venir découvrir ce qu'ils sont en train de préparer. Eux-mêmes vont proposer un spectacle. Eux-mêmes, je me dis bien. Voilà, on va aussi aller plus côté sud, vers la Gervanne, découvrir la production viticole au domaine de Pellon, où là aussi, vous allez pouvoir passer une très belle soirée avec un spectacle qui va se faire derrière, et tous les spectacles sont en rapport avec l'agriculture, bien sûr. En septembre, on a une grosse programmation en septembre, hein, pour la rentrée aussi, parce que ben on trouve que c'est important et puis ça s'y prête bien. Une belle représentation qui aura lieu à la ferme des Roussets à Saint-Jean sur le syndicalisme paysan via la soupe paysanne du groupe Thône. Donc c'est tout ça qu'on amène à voir, et on va s'exporter, je dirais, aux extrémités du territoire, parce que on clôturera la saison avec Oga, en fait, dans les contreforts, enfin les piémonts, et où là on sera en plus à montrer une de nos races patrimoniales, qui est la poule grise, via Magali, qui a déployé un élevage de poules pondeuses, et c'est assez on va dire intéressant de voir comment elle arrive à faire tout ça elle-même, parce qu'en fait tous ces gens, pour beaucoup, sont issus d'une reconversion professionnelle. Donc voilà, c'est aussi l'adaptation de l'agriculture. Donc il y en a d'autres, hein. Vous aurez la bergerie de la Rouille à Bouvante, vous aurez la ferme de Lucie à Rancurel. Enfin, il y a beaucoup beaucoup de monde qui est mis en avant. La ferme Gabert à Clèle. Donc tout ça, vous allez le découvrir en fait sur notre site internet du parc. On a une page dédiée dans la rubrique agriculture qui s'appelle À tout bout de champ. Et au fur et à mesure que tous les programmes vont finir par s'étoffer, bah vous aurez la programmation finale qui vous sera présentée. Et pour vous séduire.
1: Et donc là, ce que tu viens de nous citer, plusieurs fermes, on voit qu'effectivement, il y a des fermes historiques du territoire qui sont là depuis des dizaines d'années. Et il y a aussi des nouvelles installations. Comment est-ce que vous avez fait pour trouver ces 10 fermes? Est-ce que c'était un appel à projet? Est-ce que c'est des fermes avec lesquelles vous étiez déjà en contact par le passé?
0: Alors nous, on a fait le choix maintenant de lancer un appel à candidature. Parce que justement, les premières années, enfin la première édition, en plus on était dans des contextes contraints, donc on a lancé dans les réseaux qu'on connaît le plus. Mais nous, le but, c'est vraiment de montrer toute cette diversité qui est présente sur le territoire. Donc on fait un appel à candidature. C'est la deuxième fois qu'on fait cet appel à candidature. Et derrière, ben on sélectionne les fermes. Et cette année, ce qu'on a fait surtout comme choix, on va dire, outre le fait d'avoir une représentativité sur les territoires, c'est d'avoir aussi des fermes qui n'avaient pas accueilli À tout bout de champ lors des dernières éditions. Parce que c'est aussi pouvoir montrer à voir d'autres fermes et faire monter en compétence d'autres fermes, parce que

0: Maintenant, vous avez des fermes qui ont vécu à tout bout de champ et qui vous accueillent maintenant, ont déployé leur propre offre. Et ça, c'est pour nous, c'est une grosse réussite parce que ça veut dire que notre challenge, on l'a réussi, c'est de pouvoir les amener à s'émanciper et à le faire eux-mêmes. Donc ça, c'est très plaisant, en fait.
1: Donc ça va être des beaux moments de rencontre et de convivialité donc au cœur de ces fermes. Comme tu le disais au départ, il va y avoir aussi des petites dégustations des produits quand ça va être possible, notamment quand il y aura des productions alimentaires au cœur de ces fermes. Est-ce que tu peux nous parler de certains des produits qu'on va pouvoir découvrir? Parce qu'on a quelques images des produits qu'on peut trouver sur les marchés, soit de la Chapelle, soit de Saint-Jean ou même ailleurs. Est-ce que tu peux nous donner des petits exemples de ce qu'on va pouvoir goûter?
0: Alors, pas mal de produits laitiers, bien sûr, hein, parce qu'on est, comme tu le dis, c'est notre cœur de territoire, en allant du yaourt au fromage, de plusieurs races différentes, puisqu'on a aussi bien de la brebis que de la chèvre que de la vache. Donc, on aura les trois laits qui sont présents sur nos territoires. Du vin, comme je l'ai dit aussi, puisque c'est quand même une production assez importante dans le sud de la Drôme, principalement. Des productions végétales. Donc, tu le disais, même s'il n'y a pas production végétale en propre, comme sur une des pépinières, donc les plans d'Adeline qui sera en juin, là, on a souhaité justement pouvoir les montrer au travers d'un atelier spécifique sur les plantes comestibles qui permettra d'avoir le pendant de ce que Adeline cultive et à côté de ce qui s'exprime en sauvage. Et du coup, c'est amener le visiteur à cette dégustation et mise en lumière pour faire le lien et vraiment comprendre comment ça se passe. Et puis, on ira aussi sur d'autres productions type épeautre, orge et autres, puisque dans le Trièves, à la ferme Gabert, c'est ce type de culture qu'ils font. Et là aussi, leur but étant d'avoir une approche très technique sur une technique culturelle qui est le non-labour sur les champs. Eux, ils veulent aussi mettre en lumière leur production via un atelier culinaire et artistique. Donc c'est ça qui est plaisant. Et on ira jusqu'à l'œuf, qui est quand même un mythe, l'œuf. Ben voilà, c'est une palette hein, de tout ce qu'on vous amènera à découvrir, parce que ben en fait, il faudra venir sur chaque événement pour vraiment comprendre tout ce qui s'est co-construit autour de chacune de ces fermes, parce que c'est bien une co-construction. C'est le but, c'est que l'agriculteur y trouve du sens. Donc, on ne travaille pas sans lui, on travaille avec lui.
1: Et ce que je trouve intéressant là dans ce que tu viens de dire, c'est que ça nous permet aussi de découvrir ce qui est produit sur notre territoire. Tu viens de parler de céréales, on n'y pense pas forcément tout de suite qu'il peut y avoir des céréales produites dans le Vercors ou au Contrefort. Et on parle aujourd'hui beaucoup des circuits courts, de ce lien très proche entre agriculture et alimentation. C'est aussi voilà, se rapprocher un peu de ça, d'en saisir un peu toutes les nuances et tous les enjeux qu'il y a aussi aujourd'hui dans cette préhension-là, de ces circuits-là, et de voir qu'en fait, on peut trouver des aliments produits sur place. Donc, c'est aussi soutenir, d'une certaine manière, les producteurs et les productrices du coin, quoi.
0: Oui, c'est soutenir les producteurs, les filières, les races locales aussi, parce qu'on a cette chance. J'ai cité la poule grise. Il y aura aussi un événement à la ferme de la Grand Mèche sur les Quatre Montagnes à fin juillet, qui, elle, mettra en avant notre vache, la Villard de Lens. Donc, c'est aussi amené à voir tout ça. Et le parc sera aussi présent sur chacun des événements pour déployer des thématiques qui font sens avec les fermes qui les accueillent sur la biodiversité, les énergies et autres, pour amener cette patte de pourquoi le parc aussi est là. Et le petit fil rouge qu'on essaye de mettre en place aussi sur cette édition, c'est que sur chacune de ces fermes, on parle de manger, en fait. Qu'elles puissent nous proposer une recette qui leur est spécifique, qui permettent de mettre en lumière leurs produits pour que quand les visiteurs viendront, ils puissent repartir aussi avec ça. Que ça fasse encore plus sens, je ramène un bout de Vercors avec moi, en fait.
1: Et donc peut-être bientôt un carnet de recettes spécial Vercors qui pourrait voir le jour.
0: Peut-être. Il y a déjà beaucoup de choses qui se font, mais peut-être... Peut-être une idée, oui.
1: En tout cas, si des auditeurs et des auditrices veulent s'en charger, avec grand plaisir. Et puis, donc là, on vient de détailler un petit peu les intentions de cet événement, donc qui, je le rappelle, s'appelle « À tout bout de champ ». Si on veut retrouver le programme, toute la programmation détaillée de cet événement, comment on fait? Comment ça se passe?
0: Eh ben, on va sur le site internet du parc, comme je disais, rubrique agriculture. Il y a une page dédiée. Il y aura une actualité au fil du déploiement de chacun des événements sur les sites des offices de tourisme. On est aussi en lien avec nos radios locales pour en faire la promotion. On essaye d'avoir le maximum de médias pour communiquer là-dessus, sachant que chaque ferme aura un programme dédié qui sera distribué en format papier, mais aussi via le web et les réseaux sociaux. Et puis, dans tout ça, faut savoir que c'est un événement qui a lieu aussi grâce au soutien financier du département de l'Isère et du département de la Drôme. Donc, on les remercie, puisque c'est aussi grâce à eux qu'on peut faire tout ça.
1: Eh ben super. En tout cas, côté Radio Royan Vercors, on se fera un plaisir donc de vous rappeler régulièrement les différentes dates de cette programmation agriculturelle. Et puis, on va aussi en profiter pour vous proposer de découvrir différentes fermes par un format sonore. On va notamment vous proposer de découvrir les plans d'Adeline. Donc ça, c'est à Saint-Martin-en-Vercors. On va faire très prochainement une visite de ferme. Donc vous aurez l'occasion de découvrir par les ondes et par le son sa production. Et puis peut-être que ça vous donnera envie d'autant plus d'aller la découvrir. Et on va également vous proposer des archives de Radio Royan Vercors, parce que les fermes, nous aussi, ça nous intéresse beaucoup et on aime aller les rencontrer et faire des petits portraits sonores de leurs exploitations. Et donc, on vous proposera des rediffusions des différentes fermes qui sont partenaires pour cette année. Et donc, on le rappelle, cette année, il y en a 10 dans la programmation. C'est du 25 avril au 4 octobre et c'est sur tous les territoires du parc, tu le disais. Donc, il y a Royan, Vercors, Gervanne,
0: Contrefort, les Quatre Montagnes, Divois-Gervanne et le Trièves, pardon. Okay. Voilà.
1: Et bah super, merci beaucoup en tout cas Aurélie pour cette description et cette discussion à propos de cet événement, donc à tout bout de champ. Est-ce que tu voulais rajouter quelque chose?
0: N'hésitez pas à venir nous rencontrer, on vous accueillera avec plaisir.
1: Et puis on rappelle, il y aura peut-être des événements où il faudra s'inscrire, et donc là vous aurez tous les liens sur internet. N'hésitez pas à suivre le parc sur ces différents réseaux, vous êtes quand même pas mal actifs. Et ben à très bientôt sur nos ondes, et puis peut-être dans une de ces fermes partenaires.
0: Merci Charlène.
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1: Aujourd'hui, rencontre avec Élodie Belle de la bergerie de la Rouille qui se trouve à Bouvante.
3: Moi, c'est Élodie Belle. Ici, on est à la bergerie de la Rouille à Bouvante, au pied du Vercors. Voilà, il y a des petites montagnes qui nous entourent et un peu de prairie qui entoure la ferme pour les brebis, faire pâturer les brebis. Sur la ferme, nous sommes deux associés, mon mari Zachary et moi. On embauche deux personnes à temps plein, une fromagère et puis un salarié agricole. Donc chacun a ses tâches bien définies. Moi, je m'occupe de toute la partie commercialisation, transformation, traite. Et Zachary s'occupe plutôt, lui, de la partie agricole, soins aux animaux et travaux des champs. Il fait aussi un peu de vente. On a des brebis et on a des vaches. Les brebis qu'on a, c'est 100% brebis laitières de race Lacone. On transforme l'intégralité du lait sur la ferme. Et les vaches, ce sont des vaches au braque. Elles sont là pour la viande. Par contre, on ne fait pas de la vente directe sur cet atelier-là. Alors, tout ce qu'on produit sur la ferme est bio. On produit au niveau de l'atelier lait, des yaourts. On fait aussi des fromages lactiques, c'est en fait les petits crottins, hein, comme tout le monde appellerait ça. On fait des pâtes pressées, mi-cuites. On fait de la feta et on fait du bleu. Pour la petite histoire, notre bleu a eu la médaille d'or au concours général agricole de Paris cette année. La ferme va avoir 10 ans cette année. Pour nous, c'est important parce qu'il y a eu un long trajet de fait jusque-là. Zachary s'est installé en 2016. Au début, il était tout seul sur la ferme. Il s'est installé avec 60 brebis. Et on avait encore des brebis allaitantes à l'époque, puisque historiquement, c'est une ferme qui appartenait à son oncle. Et il y avait des brebis allaitantes et des vaches allaitantes. Et quand Zachary s'est installé en 2016, il a gardé un petit peu de brebis allaitantes, parce que bon, on ne savait pas ce que ça allait donner, en fait, l'atelier laitier. Petit à petit, on a augmenté le nombre de brebis, on a diminué les brebis allaitantes, jusqu'en 2019, où, comme il y avait besoin d'être deux pour travailler sur la ferme, je me suis installée en 2019. J'ai repris la ferme de René Fort à Bouvante-le-Haut, avec donc l'atelier vache allaitante. Et donc, depuis là, on a 35 mères allaitantes au Brac et on a 200 brebis laitières et plus du tout de brebis allaitantes. Donc, on ne fait plus du tout de viande d'agneau. On est arrivés tous les deux à ce métier avec Zachary. En fait, on s'est rencontrés à notre premier job. On était nutritionniste pour bovins, pour une entreprise irlandaise. Zachary donc s'est installé suite à ce poste-là. Et puis moi, après, je suis partie travailler à Roibon, chez Margaron, dans l'alimentation du bétail, où j'ai gardé mon poste de nutritionniste. Et du coup, en fait, on a toujours été dans le milieu. Mais quand on voit plein de fermes chez des clients, c'est une super formation en fait, parce qu'on voit plein d'expériences, on voit les choses à faire, à pas faire, on voit des idées, on voyage aussi mine de rien dans toute la France, et du coup on a envie d'appliquer ça chez nous, et c'est comme ça qu'on en est venu en fait à s'installer, je pense. Qu'en fait, nous, l'accès au foncier, il s'est fait à deux moments, lors des deux reprises, en fait. Quand Zachary a repris la ferme de Bernard, et bien forcément, il a repris le foncier qui allait avec la ferme, donc à la Rouille. Et puis moi, quand je me suis installée en 2019, j'ai repris tout le foncier qui allait avec la ferme de René Fort. C'est à ce moment-là où, en fait, on a vraiment construit la ferme telle qu'elle est maintenant. Il y a eu un tout petit apport de foncier avec une ferme voisine qui s'est arrêtée, mais c'était un tout petit apport, ça n'a rien à voir avec les deux reprises, mais ça a permis d'être réellement autonome sur tout le fourrage. On produit aussi du triticale, on produit de la luzerne, on est autonome sur tout ça, on n'achète plus que la protéine, et les brebis pâturent en belle période estivale, printemps, automne, les vaches aussi, mais en fait ça implique aussi un gros travail d'entretien des prairies, parce que mine de rien, y a un gros embroussaillement qui se fait, la forêt gagne du terrain, et malheureusement on peut pas y faire grand chose, surtout quand on est en bio. C'est une des difficultés, je pense, de la bio, c'est qu'il y a que le broyage qu'on peut en fait faire pour éliminer les ronces, les aubépines, les fougères. On a en plus la problématique de la pente, qui fait que des fois faire du tracteur dans la pente, c'est hyper dangereux et on peut pas accéder à tout. La seule façon pour contrer l'embroussaillement, c'est le travail manuel, donc c'est la force des bras. Alors c'est le broyage, le rotophile, la tronçonneuse, des fois c'est même le petit seau pour enlever les chardons, et puis les enlever à la main, enfin c'est, j'avoue, ça on le fait pas souvent, mais les retraités, pour nous. C'est la seule façon malheureusement de contrer l'embroussaillement. Nous, nos brebis, contrairement à ce qu'on pourrait croire, ça mange pas ce qui pique, parce que quand il y a de l'herbe à côté, elles préfèrent manger l'herbe. Les vaches, c'est pareil. Je m'étais amusée à reprendre les cartes postales de Bouvante pour voir un petit peu l'évolution justement des prairies. Et en fait, quand on regarde les cartes postales d'il y a 50 ans, c'est des prairies partout, mais il n'y a pas de broussailles, il n'y a pas d'aubépines, il n'y a pas d'arbres. C'est impressionnant comme le paysage a évolué. Je pense qu'on a perdu la moitié en surface de prairies depuis ce moment-là. Parce qu'en fait, il y avait énormément de toutes petites fermes de, 5-10 hectares. Du coup, les gens avaient vachement plus le temps d'entretenir. Et malheureusement, on n'en est plus là, parce qu'aujourd'hui, pour faire vivre quelqu'un, il faut vachement plus de foncier. Et c'est peut-être la partie, l'entretien des prairies, qui passe un petit peu à la trappe, quoi. C'est dommage. Et j'ai pas de solution sur comment on pourrait faire pour rattraper cet embroussaillement. Si, en fait, la solution, c'est vraiment, vraiment garder le pastoralisme, aider les bergers, aider les agriculteurs. Et je pense que c'est malheureusement les seules personnes qui s'en occupent, en fait, de l'ouverture du paysage. Daniel qui sortent pas. C'est encore trop petit pour sortir. Alors, c'est vrai qu'ici, sur la ferme, vivent les brebis, les vaches, mais il vit aussi beaucoup d'autres animaux. On voit des renards, on voit des martres, on voit des fouines, on a déjà vu des vautours. C'est déjà arrivé, hein, une brebis morte et qui se fasse manger par les vautours. On nous est arrivé de voir, quand on fait un parc, et ben on voit un loup passer. L'autre jour, il y a une petite martre qui montait sur le toit de ma maison. Enfin, vraiment, on vit dans un écosystème hyper complet. Mais en fait, moi, j'ai l'impression que tout le monde s'entend hyper bien. On a mis des patous qui ont maintenant 10 ans, nos trois patous. On a deux chiens de conduite. Les patous font vraiment la distinction entre danger et non-danger, en fait. Enfin, c'est sûr que un renard, un blaireau, un loup, bon, ben, les patous vont pas aimer. Mais par contre, une petite souris, une fouine, je veux dire, les patous, ils s'en accommodent, il n'y a pas de problème. Et en fait, nous, on a peu d'attaques. On en a eu en 10 ans, je dirais moins de 5. Parce que ben, on a fait énormément de travail là-dessus. Nos trois patous, c'est pas parce que c'est les miens, mais je les trouve hyper efficaces. On est assez fiers. On les laisse jamais en difficulté. Quand ils dorment dehors, ils sont en parc de nuit avec double clôture électrique. Les brebis sont rentrées tous les soirs, sorties tous les matins, menées au parc avec les patous. Si on voit que les patous sont stressés, qu'ils perdent du poids, ou qu'on sait qu'il y a de la prédation, parce qu'on le sait quand il y a de la prédation, hein, il y a des pièges photographiques que les chasseurs mettent de partout, ben les animaux sont rentrés la nuit. Ça fait 2 ans que les brebis laitières ne passent plus une nuit dehors. Ça préserve aussi nos patous. Parce que, ben, mine de rien, quand les brebis laitières passaient la nuit dehors, les patous perdaient 10 kilos en un été. Sur 50 kilos, c'est énorme. Parce qu'en fait, on ne sait pas, hein, ce qui se passe la nuit. Mais je ne pense pas qu'ils aient déjà été confrontés réellement physiquement à un loup. Mais par contre, il y a, je pense, une forte activité de dissuasion qui les fait stresser. Et du coup, bon, ça ne sert à rien. On a la place de rentrer les animaux. On a assez de foin pour rentrer les animaux la nuit, donc c'est ce qu'on fait. Et du coup, ça se passe bien. On a déjà eu des attaques de journée. Peut-être 2, je dirais, en 10 ans. Mais je dirais une brebis. En fait, je pense que d'avoir des patous, ça n'élimine pas toute la prédation. Mais par contre, ça limite énormément. On a appris au début. J'ai fait aussi des formations avec la DDT à l'époque sur les chiens de protection. Ça a demandé plus de boulot. Mais maintenant, je dirais que ça fait 5 ans qu'on est bien stabilisé là-dessus. Et qu'en fait, on n'y pense même plus parce que c'est dans notre routine de la journée. À tout bout de champ, on a fait la première édition au moment du Covid. Et en fait, le format nous a vachement plu. Cette histoire d'itinérance entre les fermes, que le public vienne sur les fermes, j'ai trouvé ça hyper sympa. Cette année, on reconduit. C'est la première porte ouverte depuis 4 ans qu'on va faire sur la ferme. Je ne sais pas si on le fait pour faire découvrir la ferme, mais moi, je le fais surtout pour nos clients, parce qu'on a des clients ultra fidèles. Et en fait, sur les marchés, les gens me racontent aussi un peu leur vie. Enfin, ils m'appellent Elodie, ils savent que le prénom de mes enfants, ils savent le prénom de mon mari, ils connaissent notre famille. Et d'ouvrir nos portes, ça, c'est une façon aussi pour nous de les remercier de toutes ces années, ces 10 ans de fidélité. Et ils ont le droit de voir comment on travaille tous les jours, et comment sont faits les produits qu'ils achètent, qu'ils mangent. Puis c'est aussi l'occasion de fêter les 10 ans de la ferme. C'est pour ça qu'on a choisi de participer à l'événement cette année. Donc dans le format, on fera des visites de la ferme toutes les demi-heures à peu près. Il y aura 3 temps forts. Le matin, on fera une démonstration avec le travail des chiens. Donc on fera une démonstration avec les chiens de conduite. Et puis il y aura une partie aussi, parce que j'ai un chien de protection qui s'y prête bien, où on parlera aussi de ça, comment on les dresse, ou justement comment on ne les dresse pas, comment on les choisit, comment se comporter avec un chien de protection. Et puis comment lui, il s'organise aussi dans son travail de la journée, entre toutes ces grosses siestes. Donc ça, ce sera le premier temps fort du matin. À midi, il y aura un repas qui sera proposé. Normalement, ce sera un couscous avec notre viande d'agneau et nos merguez de brebis. Et puis dans l'après-midi, il y aura une démonstration fromagère. C'est Lauriane qui le fera en plein air. Elle fera des tomes. Et pour l'événement à tout bout de champ, on fera de la glace. Si ça plaît, on commercialisera la recette, mais ce sera un peu l'essai. En plus de ça, on aura une exposition sur l'association Le Royan d'hier et d'aujourd'hui. Donc là, en fait, on va faire un focus sur l'agriculture à Bouvante depuis le temps des Chartreux, parce qu'en fait, le lieu de la Rouille appartenait aux Chartreux depuis 1750, et il y avait déjà à l'époque 400 brebis sur la ferme. Il y avait déjà à l'époque du fromage de brebis, donc on va faire une petite expo là-dessus, parce que c'est quand même sympa. Et il y aura aussi un stand sur la laine, comment on peut travailler la laine de façon assez simple, du feutrage, comment on peut valoriser la laine, même si c'est pas de la laine, on va dire de qualité mérinos, comme on peut avoir sur d'autres races que de la Laconne, quoi. Voilà.
1: Vous venez d'écouter le portrait sonore de la bergerie de la Rouille qui se trouve à Bouvante.
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0: Soyez les bienvenus dans ce magazine estival. Nous sommes le mercredi 12 août, un magazine à retrouver tous les jours, du lundi au vendredi, sur l'antenne de Radio Royaume Vercors, 9h, 12h et 18h.
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0: Les offices de tourisme Vercordrome,
2: la grotte de Choranche,
3: le bateau à roues,
1: la grotte de Thaïs,
0: le jardin des fontaines pétrifiantes,
2: le musée départemental de la résistance du Vercors,
3: le mémorial de la résistance en Vercors,
1: le musée de la préhistoire du Vercors,
0: la maison musée du Royan à Rochechinard,
2: le grand séchoir à Vinay,
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0: l'Arsolite à Saint-Jean-Royan
2: et le musée de Saint-Antoine l'Abbaye.
0: Un magazine qui va nous emmener bien au-delà des astres, qui va nous emmener vers le soleil avec l'éclipse en ce mercredi 12 août qui pointe le bout de son nez en cette soirée. Dans quelques minutes, pour notre premier chapitre autour des ateliers activités, nous en reparlerons amplement avec l'association Vespa qui vous donne rendez-vous ce soir du côté de Fondurle. Le plateau partenaire aujourd'hui s'installe à Rochechinard avec des rencontres d'auteurs, des dédicaces. C'était un temps fort qui s'est déroulé ce week-end. Nous y reviendrons avec des protagonistes de ces rencontres captées lors d'une chaude après-midi de ce samedi 8 août. Et bien sûr, notre focus partenaire qui s'intéresse au mémorial de la résistance à Bassieux en Vercors pour des chroniques commentées en compagnie de Julien Guillon. Et sans plus tarder, atelier activité du jour, c'est notre premier rendez-vous.
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0: Et on débute avec des idées fraîcheurs grâce à Visite Nature Vercors. 4 sites à découvrir dans le Royan Vercors. Visite Nature Vercors, c'est la grotte de Choranche, le jardin de fontaines pétrifiantes, la grotte de Thaïs et le bateau à roues Royan Vercors. Différentes manières d'aborder la fraîcheur. On peut parler de la grotte de Choranche avec sa température interne d'environ 12-13 degrés et un beau spectacle souterrain que représentent ces différentes concrétions dans cette grotte très habilement aménagée pour parcourir pendant une heure des méandres souterrains, des galeries et puis des curiosités qui font la spécificité de cette grotte dans les gorges de la Bourne. Visite Nature Vercors, c'est également le jardin de fontaines pétrifiantes à La Saône. Et il s'agit d'un jardin aux mille sources puisqu'il y a une résurgence, une cascade permanente en bord d'Isère, ouvert actuellement tous les jours et puis chaque année, une scénographie de fleurs, de plantes bien étudiées pour le plus grand plaisir du public. On prend la direction de Saint-Nazaire-en-Royan, toujours avec Visite Nature Vercors, qui dispose aussi pour le public de la grotte de Thaïs, l'histoire d'un monde souterrain. C'est une autre manière de voir, contempler le paysage souterrain en dehors de la grotte de Choranche. Un aspect ludique, très coloré. Les enfants aiment beaucoup cette grotte de Thaïs, un peu labyrinthique, ouverte actuellement tous les jours, juste à côté de l'embarcadère du bateau à roues Royan-Vercors. Le Vercors au fil de l'eau, où il est possible, bien sûr, de naviguer sur la basse Isère. Et pour tous ces sites, les réservations sont fortement conseillées. Vous pouvez donc le faire aisément sur le site de visite-nature-vercors.com. Parlons de préhistoire avec un autre partenaire de Radio Royan Vercors pour ce magazine estival. C'est le musée de la préhistoire du Vercors à Bassieux en Vercors, qui s'intéresse de près, bien sûr, au monde préhistorique et puis aussi à des ateliers d'expérimentation à destination du jeune public. On peut citer pêle-mêle chasseurs paléo, faire naître le feu, l'apprenti archéologie, voilà, des thématiques qui se succèdent toutes les semaines pour le bonheur des enfants à partir de 8 ans. Mais nous allons nous concentrer, nous, sur un rendez-vous qui se déroulera ce jeudi de 16h à 17h30. C'est un atelier petit meunier pour de la mouture du blé, comme le faisaient les hommes à la préhistoire, la cuisine de la galette et la cuisson sur pierre. Un extrait sonore nous attend pour nous en dire un peu plus.
4: Bienvenue au musée de la préhistoire. Je m'appelle Daniel, on va passer donc ce petit moment ensemble pour un atelier petit meunier. On va parler un petit peu de l'agriculture, comment tout ça a pu naître dans le monde. Mais on va fabriquer des galettes. Et avant de fabriquer des galettes, il y a une chose à faire, c'est que pour les faire cuire, il faut faire du feu. Donc on va aller allumer le feu à la méthode préhistorique. Première chose, effectivement, pour cet atelier, bah, il faut préparer le feu. Pourquoi on le prépare à l'avance? Parce que le feu, il faut qu'il ait le temps de chauffer un petit peu. Une chose, c'est ça, les pierres. En fait, ces pierres, on va les faire chauffer et ensuite on posera nos galettes qu'on aura préparées dessus. C'est comme ça qu'elles cuiront. Pour allumer du feu, comment est-ce que faisaient les hommes préhistoriques? Qui c'est qui a une idée? Les enfants, vous avez une idée? Comment est-ce qu'on allume du feu?
5: Il faut les deux bois comme ça. Voilà.
4: Alors, il y a deux techniques. Il y a la technique qu'on appelle par friction, en frottant deux morceaux de bois l'un contre l'autre. D'accord? Comme quand on veut se réchauffer les mains l'hiver. C'est un petit peu la même chose. Ça chauffe. Ça a tendance à chauffer. Alors, je vais vous montrer le principe de cette méthode-là. Mais moi, c'est pas avec cette méthode-là que je l'allumerai.
0: Je vous rappelle que cet atelier petit meunier qui consiste aussi à cuisiner une galette avec la mouture du blé préalablement établie se déroulera ce jeudi de 16h à 17h30 dès 4 ans. Et puis d'autres rendez-vous, hein. Faire naître le feu, c'est de 14h à 15h30, juste avant. Et l'apprenti archéologue aussi, c'est une introduction à la fouille archéologique et recherche de vestiges à partir de 7 ans. C'est le mercredi de 10h30 à 12h. Nous quittons le monde de la préhistoire pour un temps d'exposition avec la toute nouvelle proposition de l'association L'Art de Rien qui chaque été propose une création collective dans l'espace d'exposition de l'office de tourisme Vercordrome à Saint-Jean-en-Royans, place de l'église. Chaque participant y propose une interprétation personnelle du thème à travers des œuvres originales et variées. Il peut s'agir de tableaux acryliques, de collages d'impressions, de carnets de dessins ou encore de créations en volume qui témoignent de la richesse des techniques et des regards. Et cette année, nous, les gens, et la thématique envisagée par ce collectif de l'art de rien. Et c'est jusqu'au vendredi 2 octobre que vous pouvez voir de manière libre et gratuite cette exposition. Elle est visible actuellement du lundi au samedi de 9h30 à 12h et de 15h à 17h dans l'espace d'exposition, je vous le rappelle, de l'Office de tourisme à Saint-Jean-en-Royans. Autre exposition à vous proposer pour cette période de la mi-août et ce jusqu'au 14 août, c'est Cabaret. À Saint-Martin-en-Vercors, dans la Grange Ouverte, c'est pile poil dans le centre-village, la Grange Ouverte. Et cette expo qui retrace de façon originale les mémoires des cabarets du Vercors aux cabarets parisiens et internationaux. La Grange Ouverte offre 5 étages à cette mémoire culturelle et sensorielle. C'est visible actuellement, donc tous les jours, de 10h à 18h. C'est gratuit, avec un côté aussi spectaculaire, puisqu'on parle de spectacle du samedi au vendredi, de 19h à 20h15, où la compagnie de la Sirène organise dans cette salle de la Grange Ouverte une surprenante mosaïque d'artistes matures et en herbe, tous portés par l'immense désir d'offrir chaque soir le plus chatoyant, le plus pétillant des spectacles. Au menu, des numéros, des chansons, danses, performances, musique et autres surprises en tout genre. Un joyeux air de liberté mêlant humour et poésie, musique et chansons par des solos soutenus par un cœur inoubliable. Et le tout servi sur un plateau du Vercors, naturellement. C'est à la Grange Ouverte, c'est gratuit pour ce spectacle visible du samedi au vendredi de 19h à 20h15 jusqu'au 14 août. Autre proposition pour cette semaine en ce qui concerne jeudi, un café écriture à Saint-Jean-en-Royans dans la librairie indépendante La Bouillotte. Venez partager un temps de création dirigé à la tanière avant ouverture. Possibilité de dériver sur le dessin. Consultez La Bouillotte pour ces ateliers très sympas et puis bien sûr qui en début de matinée donnent beaucoup d'élan à la journée. C'est de 8h à 10h.

0: Soyez les bienvenus dans notre magazine estival et son édition du jeudi 13 août 2026. Nous allons débuter sans plus tarder avec l'annonce de nos partenaires.
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0: Les offices de tourisme Vercors-Drôme,
2: la grotte de Choranche,
3: le bateau à roues,
1: la grotte de Thaïs,
0: le jardin des fontaines pétrifiantes,
2: le musée départemental de la résistance du Vercors,
3: le mémorial de la résistance en Vercors,
1: le musée de la préhistoire du Vercors,
0: la maison musée du Royan à Rochechinard,
2: le grand séchoir à Vinay,
3: le festival des chapelles Royan-Vercors,
1: le festival Texte en l'air,
0: l'Arsolite à Saint-Jean-Royan
2: et le musée de Saint-Antoine l'Abbaye.
0: Au sommaire de ce magazine, dans quelques instants, activités, ateliers, des choses qui méritent votre attention. On parlera aussi bien de production de truites avec les truites de la Vernaison, de préhistoire et puis aussi de calligraphie. Voilà, dans quelques instants, sur notre antenne de Radio Royan Vercors. Après quoi, il s'agira du plateau partenaire du jour, aujourd'hui au Mémorial de la Résistance avec l'exposition temporaire réalisée par Pauline de Chalandard. Et les temps forts de l'agenda suivront dans ce magazine estival avec quelques petites pastilles sonores pour des focus avant d'aborder notre partenaire du jour qui lui aussi donnera une certaine résonance du mémorial par ses aspects historiques en compagnie du référent scientifique de cette structure qui est sous l'égide, je vous le rappelle, du parc naturel régional du Vercors, c'est Julien Guillon. Partons pour notre première rubrique atelier activité sur notre secteur indicatif.
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0: Et la suggestion de la rédaction, c'est tout d'abord du côté du musée de la Résistance. Il se passe des choses. Tous les jours, on peut assister à des tranches d'animation, bien sûr d'expositions et de visites théâtralisées. C'est le cas certains jeudis comme ce 13 et bientôt le 20 août, une visite théâtralisée par Pauline Rochman afin de découvrir la résistance dans le Vercors au travers de quatre scénettes mettant en scène maquisards, militaires, résistants, civils et alliés. Voilà, jeudi 13 et jeudi 20 août, visite dans le musée à partir de 11h en compagnie de Pauline Rochman. Le musée de la Résistance, c'est à Vassieux-en-Vercors, tout comme le musée de la Préhistoire qui a été bâti sur un atelier de taille de silex. C'est l'occasion justement d'expérimenter, de se mettre un petit peu à la taille de silex. Différents ateliers sont organisés pour le jeune public et puis il y a bien sûr aussi l'exposition principale dans une muséographie toute renouvelée qui vous permettra d'en savoir beaucoup plus sur la manière dont les hommes préhistoriques s'y prenaient pour tailler le silex. Quelques indices, quelques éléments déjà pour vous donner un certain goût de tailler le silex avant de vous rendre au musée de la Préhistoire. Cela fait l'objet d'une pastille sonore que nous écoutons sans plus tarder.
4: Cette salle, c'est vraiment un lieu spécifique au musée de la Préhistoire du Vercors, puisque les visites guidées des groupes ou les visites libres des visiteurs durant l'été notamment vont être jalonnées par un passage dans cette salle où les médiateurs et médiatrices du musée vont expliquer par le geste une approche de la taille du silex. Donc on va vraiment avoir une interaction où les visiteurs vont pouvoir voir des outils en silex en train d'être taillés devant eux et puis vont pouvoir également poser toutes les questions à un médiateur qui leur montrera les gestes et pourra, à partir du matériel présent ici, mettre un petit peu plus l'accent sur telle ou telle technique ou méthode de taille utilisée par les humanités préhistoriques.
2: Et alors, tailler en silex, est-ce que c'est si simple que ça ?
4: Pas si simple que ça. D'autant que quand on taille ici, on essaye de se balader sur plusieurs milliers d'années, voire centaines de milliers d'années, sur les gestes des humanités préhistoriques. Donc, chaque approche peut être un petit peu différente. Il y a des connaissances de base à connaître sur le silex. Ici, en fait, on a, j'allais dire, pas grand-chose à inventer. On essaie juste de réapprendre la façon de travailler des humanités préhistoriques. Et donc, on va travailler en utilisant les mêmes matières premières, les mêmes outils de taille.
0: La taille de silex au musée de la préhistoire de Vassieux-en-Vercors. Voilà, c'était donc un atelier de taille sur lequel a été structuré le bâtiment du musée. Des experts hein, de la préhistoire aussi qui avaient une facture bien propre à eux pour tailler le silex. On en a même retrouvé, paraît-il, en Bretagne. C'est vous dire. N'hésitez pas à vous rendre au musée de la préhistoire, ouvert toute la semaine. Autre atelier en perspective, et là on parle plus d'art japonais, en résonance avec l'exposition temporaire actuellement Inspiration Japon, qui tient vraiment la grande place de la muséographie de l'Arsolite, centre d'art à Saint-Jean-en-Royans. Inspiration Japon, culture nippone et création contemporaine. On ne peut que vous motiver à aller voir cette nouvelle expo qui fait vraiment l'unanimité par sa conception et le déroulé de cette exposition sur plus de 500 mètres carrés. Et puis conjointement à cette exposition, on pourrait dire des ateliers satellites comme l'atelier Koinobori qui s'est déroulé ce mercredi 12 août afin de confectionner un cerf-volant, une carpe volante japonaise, et ça se poursuit encore ce samedi 15 août avec un atelier de calligraphie de 16h à 17h30 afin de découvrir l'art de ce côté très manufacturé, japonais, où gestes, respiration et concentration s'unissent. Et afin de nous dévoiler cet art avec un grand spécialiste en la matière, Franck Armand, qui d'ailleurs anime aussi certains ateliers autour de la cérémonie du thé, eh bien vous pourrez vous joindre à lui pour les 15 ans et plus afin de s'immerger au mieux dans cet aspect de calligraphie. Et puis on peut même pousser un petit peu plus loin l'Arsolite avec un prochain stage Shibori. C'est la semaine prochaine, le mercredi 19 août de 10 à 16h30. Une technique japonaise de teinture par nouage. Et vous pourrez créer vos propres motifs uniques, personnalisés pour des pièces textiles par exemple. Nous allons prendre un petit peu la direction des petits et grands goulets et rejoindre cette commune d'Echevie où se situe une pisciculture, les truites de la Vernaison, tenue par Jean-François Murga, qui d'ailleurs vous propose des truites arc-en-ciel et fario en vente directe à la ferme toute l'année. Et puis les fameux filets de truites fumées, saveur garantie. C'est l'objet d'un petit moment d'escapade en son avec Jean-François Murga, afin de découvrir un peu l'élevage de la truite. Pour quelques instants, ouvrons nos oreilles.
5: La pisciculture est alimentée par l'eau de la Vernaison, donc c'est une eau qui descend du Vercors, hein, c'est un torrent de montagne, donc qui veut dire des eaux froides l'hiver et plus chaudes l'été. Les truites sont parquées dans les viviers que nous voyons là, devant nous. Donc l'eau coule de façon permanente dans les bassins, de façon à apporter toujours une eau oxygénée aux truites, nécessaire à leur métabolisme et leur vie en général, ainsi que leur croissance bien sûr, parce qu'à terme elles vont finir dans l'assiette du consommateur. Donc elles sont ici, on élève deux types de truites, deux espèces différentes. D'abord, la truite arc-en-ciel, c'est la truite qu'on retrouve chez le poissonnier. C'est une truite qui pousse relativement vite, mais enfin, quand même, malgré tout, il faut un an et demi pour faire une truite portion, c'est-à-dire une truite qui fasse 250 à 300 grammes, c'est assez long. Et une truite qui va grossir après un peu plus vite, en deux ans, on peut avoir une truite qui fait 600-800 grammes, dans laquelle on va pouvoir tailler des filets de truite. Et également, avec cette truite-là, on peut faire de la truite fumée si on la laisse grossir un peu plus. On produit la truite fumée ici à Écheville, donc sur le site.
6: Et c'est des truites qui sont... Enfin, c'est une truite spéciale de la Vernaison, enfin, qu'il y avait dans les eaux de la Vernaison avant?
5: Non, ou... du tout, non. La truite arc-en-ciel, c'est une truite qui est originaire d'Amérique du Nord et qui a été importée en Europe à la fin du 19e siècle.
6: D'accord.
5: Parce qu'elle se prête mieux à la domestication que la truite fario, qui est la truite naturelle et autochtone des rivières d'Europe. Mmh. Alors qu'on élève également, ici, à Écheville, dans une quantité moindre, une truite donc qui va avoir une croissance plus lente. Parce qu'il faut compter deux ans pour avoir une truite portion. Pour avoir une truite de 300 grammes, il faut compter deux ans.
6: Donc, tandis que l'arc-en-ciel,
5: c'est un peu plus rapide. Ouais. Voilà, en gros, les deux espèces élevées ici. Alors après, les truites sont parquées selon les espèces, bien sûr, dans chaque bassin, et selon leur taille aussi.
6: Et par exemple, pour la reproduction des truites, vous achetez les œufs ou faut vous gérer aussi ça, la naissance des nouvelles truites et...
5: Alors, le site héberge des géniteurs, autant fario qu'arc-en-ciel. Et à la période de reproduction, c'est-à-dire au mois de novembre-décembre, la période du frais, hein, chez les poissons, ça s'appelle le frais, on va passer en revue les géniteurs, on va leur presser l'abdomen et par massage, on va extraire les œufs qui sortent en jet. Pareil, on va prendre les mâles, on va extraire la laitance et la fécondation se fait dans la bassine, donc à l'extérieur du poisson. Et ces œufs-là donc, sont mis après sur eau de source, en incubation, et un mois plus tard, un mois et demi plus tard, on a l'éclosion. Et donc après, on va commencer l'alimentation, et donc on maîtrise à peu près tout le cycle de reproduction de la truite. Alors parfois, il nous arrive aussi d'acheter des œufs ou des truitelles quand notre cheptel n'arrive pas suffisamment à se reproduire ou quand il y a un manque... Il y a un manque dans la production, voilà.
0: Jean-François Murga pour les truites de la Vernaison, vente à la ferme, donc dans cette vallée d'Écheville, facilement repérable en bord de route. Et vous y mettrez bien quelques ravioles dans vos truites, c'est une proposition, pourquoi pas une éventualité. Sachez que les ravioles à l'ancienne, c'est une boutique située à Saint-Jean-en-Royans, fait de la vente directe de véritables ravioles du Dauphiné IGP Label Rouge, également de quenelle et de pâtes fraîches, un lieu idéal pour satisfaire tous les gourmands et les amateurs de recettes authentiques issues du terroir. Voilà, cela fait partie des fermes et des productions locales qui sont valorisées dans ce guide découverte du Vercordrome, disponible dans les offices de tourisme Vercordrome, Saint-Jean-en-Royans, Saint-Nazaire-en-Royans et La Chapelle en Vercors, donc dans les offices pour cet été. Aussi d'autres productions locales avec la ferme des Grands Goulets sur la Chapelle en Vercors qui élève chèvres et vaches et produits divers, fromages fermiers dont les Vercodons aux affinages variés ainsi que de la tome de chèvre. La Belle Noix aussi, côté Noix, là on se dirige du côté du sud Grésivaudan pour découvrir cette ferme certifiée bio où un parcours a été établi vous permettant de découvrir le chemin de la noix, de la cueillette jusqu'aux pâtes à tartiner, cerneaux, biscuits ou encore vin de noix. Vente à la ferme et visite libre ou guidée et dégustation à découvrir à La Belle Noix Saint-Hilaire-du-Rosier. Puis côté boisson, il y a des adresses repères aussi, une distillerie du Vercors qui n'en finit plus d'obtenir des récompenses. C'est donc celle de Saint-Jean en Royan avec des whisky single malt. C'est la distillerie et c'est whisky Sequoia. On peut évoquer aussi la brasserie du Slalom à la Chapelle en Vercors. Des bières bio de tout type proposées sur place, ce que l'on retrouve assez largement dans les boutiques et supermarchés avoisinants. N'oublions pas les bonbons du Vercors, par air éthique. Découvrir ces bonbons cuits au chaudron en cuivre et façonnés à la main, des nougats, des pains d'épices, des pâtes à tartiner, tout cela à Saint-Nazaire-en-Royan, juste à côté de la salle des fêtes, quand on se dirige vers l'embarcadère du Batoirou ou la grotte de Taïs, facilement repérable. Bonbons du Vercors. Termine cette première rubrique atelier activité par une exposition. Tout d'abord, vous rappelez, c'est un partenaire, le musée départemental de Saint-Antoine-l'Abbaye, qui propose une expo temporaire entre fleuve et mer, une histoire médiévale. L'histoire des voies de circulation des marchandises, des hommes et des idées. Le fleuve, qui est un axe d'implantation privilégié depuis l'Antiquité, conduit aussi vers la mer. Voilà, une grande histoire d'humanité dans cette expo, visible aux heures d'ouverture du musée départemental de Saint-Antoine-l'Abbaye jusqu'au 8 novembre. Et beaucoup d'éléments sonores à disposition pour nos oreilles sur radioroyan.fr avec donc cette exposition temporaire qui a été élaborée par Jérôme Rasteau. C'est un artiste qui a obtenu carte blanche pour cette proposition estivale. Voilà, on termine cette première rubrique avec un instant de bien-être pour vous signaler les prochaines rencontres, le prochain week-end marché du bien-être en ce mois d'août. Celui-ci se déroulera à la Chapelle en Vercors à La Source. Et donc c'est de 10h à 19h pour ce dimanche. Nous refermons cette page Atelier Découverte et nous nous dirigeons vers notre plateau partenaire qui fait la part belle à l'exposition temporaire au Mémorial de la Résistance avec Pauline de Chalandard.
7: Depuis la Maison de l'Aventure à La Chapelle en Vercors, nous sommes en compagnie de Pauline de Chalandard qui est artiste et qui est en résidence en ce moment en partenariat avec le Mémorial de la Résistance. Alors on va passer cette interview à discuter de son approche artistique, de sa démarche, du projet qu'elle est en train de mener et puis de l'exposition qui va en découler pour le Mémorial de la Résistance. Une exposition qui va ouvrir le 26 juin 2026 et qui sera en place jusqu'au 30 avril 2027. Alors Pauline de Chalandard, déjà bonjour.
8: Bonjour.
7: Comme je le disais, tu es artiste, tu fais des arts visuels. Est-ce que tu peux nous présenter un petit peu ta démarche artistique et ton parcours en quelques mots?
8: Oui, bien sûr. Moi, je suis donc artiste plasticienne. J'habite à Grenoble, dans les hauteurs de Grenoble, et je travaille principalement le dessin depuis toute petite. En grandissant, j'ai voulu continuer à dessiner le plus possible. Et très vite, je me suis posé la question de comment mettre le dessin dans l'espace, comment le faire sortir de la feuille de papier et lui faire prendre la dimension du paysage ou voilà, pouvoir tourner autour. Et donc, ça m'a amené petit à petit à expérimenter plein de choses avec les mises en espace du dessin, que ce soit les arts numériques, l'art dans le paysage, avec la gravure sur bois notamment, qui me permet très concrètement de faire tenir des dessins dans le paysage sur des planches de bois. Et puis, la question du dessin dans le temps aussi, qui m'intéresse particulièrement, à travers le cinéma d'animation. Donc, moi, j'ai un parcours assez classique. J'ai fait plusieurs écoles d'art. Et en 2014-2015, je suis arrivée dans la région grenobloise. Et j'ai été à différents endroits pour expérimenter un peu les différents étages de la montagne jusqu'à poser mes valises dans les environs de Grenoble. Et je fais aussi partie d'un atelier partagé d'artistes, un collectif d'artistes qui s'appelle le Grand Collectif. C'est facile à retenir. Par le biais duquel j'ai rencontré l'équipe du Mémorial de la Résistance à Vassieux. Voilà.
7: Et donc, comme je le disais, là, tu es en pleine résidence. On est au milieu de ta résidence que tu es en train de faire, donc pour préparer l'exposition qui va avoir lieu au Mémorial de la Résistance. Est-ce que tu peux nous parler de ce projet? Parce que j'ai l'impression que ça vient créer un lien entre ce que tu viens de nous raconter. Il y a à la fois un petit film d'animation et à la fois un dessin qui va être mis en espace. On va pouvoir tourner autour, il va y avoir une spatialisation de cette recherche.
8: Oui, tout à fait. Alors, ma résidence, ces jours-ci, à Vassieux et à Saint-Julien aussi, en Vercors, est vraiment liée à la réalisation en cours d'un projet qui a deux têtes. D'une part, un court-métrage d'animation en technique traditionnelle que je réalise en ce moment, qui s'intitule « C'est là, je crois que tout a changé ». C'est un nom un peu à rallonge, mais qui veut dire beaucoup pour moi. Et d'autre part, le montage, la réalisation d'une exposition temporaire, comme tu l'annonçais, qui ouvrira ses portes en juin au Mémorial de la Résistance et qui est directement liée en fait à la réalisation du film. Cette expo, elle va venir montrer des éléments du processus de création du film. Elle va venir aussi mettre en espace différents dessins et notamment une grande fresque gravée qui va se présenter comme une double parenthèse dans l'espace. On pourra se balader entre ces deux parenthèses, tourner autour, et elle représentera, sans trop en dire, le paysage du Vercors dans lequel se mélangeront des corps humains allongés, debout, qui font corps en fait avec le massif.
7: Et donc, cette démarche de venir faire une résidence sur place, in situ, donc tu as parlé de Saint-Julien-en-Vercors et de Vassieux, c'est pas anodin, j'imagine, dans cette démarche. Est-ce que tu peux nous raconter ce qui t'a amené à venir sur place, que tu as découvert, et comment peut-être ça crée projet, ça fait projet, tout ça?
8: Oui, tout à fait. Alors, au point de départ du film, sachant que le film arrive avant l'expo dans mon processus de création, il y a vraiment la découverte d'un texte, à la base, qui a été écrit par un ami d'une famille ici qui historique de Saint-Julien, et cet ami a écrit un très beau texte sur la mort d'un homme, d'un agriculteur à Saint-Julien-en-Vercors en 1944. Cet homme a été tué pour avoir dissimulé un maquisard dans sa grange et avoir refusé de le dénoncer, évidemment. Donc c'était un agriculteur, c'est une victime civile, il n'était pas du tout maquisard, mais c'est justement ce qui m'intéresse. Qu'est-ce qui fait que à cette époque et aujourd'hui, évidemment, c'est complètement lié à notre époque contemporaine, des hommes et des femmes et des humains s'indignent, se résistent, se mettent debout et disent non à un moment donné. Et parfois, ça leur coûte la vie. Et en même temps, cette bouffée d'injustice, moi, c'est vraiment

0: de sensations et d'émotions qui ont une place très importante, qui me font parfois tendre vers l'abstraction où on va rien y comprendre, mais moi, je me serais exprimée, quoi. Et donc, on va dire, ce projet est un peu plus documentaire que ce que je fais d'habitude, et il doit avoir 20% d'aspect documentaire dans son intégralité, mais c'est bien une source. Et par ailleurs, c'est important pour moi d'élargir, de parler de beaucoup d'autres chose. En fait, on parle souvent de la petite histoire dans la grande histoire, mais c'est de m'inspirer d'une histoire réelle et particulière, bien spécifique, pour essayer un peu de parler de l'universel dans la question du deuil aussi, parce que suite à la mort se passe le deuil. Comment on va trouver dans l'action de l'indignation, de la résistance, une manière de réparer quelque chose. C'est vraiment cet acte d'indignation qui crée réparation.
1: Et c'est via cette approche artistique, le fait que tu t'en serves comme source et que toi, tu viennes y apporter d'autres choses, que ça permet d'interroger justement ce que ça signifie aujourd'hui résister. Enfin, j'ai l'impression que l'écho contemporain, il est assez important pour toi.
0: Oui, complètement. D'ailleurs, je fais le lien dans le film et dans l'exposition aussi, avec des actions de résistance aujourd'hui qui n'ont rien à voir avec le Vercors, pour le coup, parce que moi, je suis pas d'ici, je découvre, j'y vais un peu à tâtons, je rencontre pas mal d'acteurs et d'actrices locaux. C'est très intéressant. Par ailleurs, j'ai d'autres histoires avec d'autres massifs, notamment la Maurienne, avec lesquelles je suis en prise avec des luttes actuelles qui me permettent de faire des liens entre des actions de résistance du passé et celles d'aujourd'hui. Et donc, le film et la création artistique, notamment par le dessin, permet de faire toutes ces passerelles qui m'intéressent beaucoup.
1: Et donc là, comme on le disait, donc tu es en pleine résidence. Tu viens de dire que tu découvrais petit à petit, à petite touche, le Vercors. Est-ce que tu pourrais nous raconter en quelques mots comment ça se passe, cette résidence? Est-ce que c'est un moment assez solitaire où tu vas arpenter des paysages et t'imprégner d'énergie peut-être? Ou est-ce qu'au contraire, tu vas rencontrer du monde? Comment ça se passe pour toi?
0: Oui, alors c'est pas la première fois que je viens dans le coin. Je suis venue l'été dernier, l'automne dernier. Je viens autant en marcheuse, flâneuse que en plasticienne. Mais c'est vrai que c'est la première fois que j'y passe autant de temps, plusieurs jours d'affilée. Je suis, on va dire que mes journées en ce moment se mélangent entre de la marche, du dessin et des rencontres. Et je pense que c'est vraiment un dosage qui me va bien, qui est assez éprouvant parce que je suis assez empathique, donc j'ai aussi, c'est pas une histoire anodine et on sent l'histoire du massif aussi, ses transformations, la transformation du paysage. Donc oui, c'est des journées bien remplies et en même temps c'est super, il fait beau. Je profite vraiment d'être dans le paysage, dans la montagne et les idées viennent petit à petit. Concrètement, je suis dehors tout le temps avec mon carnet, mes outils, et je prends beaucoup de photos plutôt documentaires pour appuyer mes dessins, mais surtout je dessine dans le paysage, oui.
1: Et là, on va peut-être pouvoir parler justement des techniques que tu utilises. Donc, au début de l'interview, tu nous as parlé de gravure sur bois, de dessin. Est-ce que tu peux nous parler un peu de ces techniques et de pourquoi tu en utilises une plutôt qu'une autre, par exemple, pour ce film d'animation? Qu'est-ce que tu y trouves pour cette création?
0: Oui, moi j'aime bien les mélanges des techniques. Ce que je vais aller chercher, c'est la matière principalement. Donc je dessine avec des fusains, des outils, des craies sèches ou pas complètement sèches, mais que je peux un peu estomper et qui amènent vraiment beaucoup de matière, du papier à grains, sans forcément chercher un réalisme. Ça va vraiment s'éloigner assez vite de la réalité. Un mélange de dessins d'observation et de dessins imaginaires. Et puis, j'aime mélanger mes dessins avec de la gravure sur bois. Donc, la gravure sur bois, c'est à la fois l'acte de graver du bois massif ou du contreplaqué, et à la fois fois l'impression de ce bois gravé sur papier. Donc on prend l'empreinte d'un bois gravé, d'une matrice sur du papier, et on a donc ce qu'on appelle une estampe sur laquelle je dessine aussi. Et donc ces estampes seront des éléments de décor du film. Les montagnes du Vercors seront des gravures sur bois. Donc j'aime beaucoup mélanger les techniques, et souvent je me permets beaucoup de les faire être ensemble, quoi.
1: Et donc pour passer d'un dessin, que ce soit donc au fusain ou d'une gravure sur bois, qui sont des images fixes, à de l'image animée, comment est-ce que ça se passe? Est-ce que c'est une image égale un dessin, ou est-ce que c'est vraiment, tu parlais de technique traditionnelle, est-ce que tu peux nous en dire un tout petit peu plus?
0: Oui, donc la question de la gravure sur bois et du dessin fixe, effectivement, moi je ne suis pas animatrice, je ne suis pas non plus réalisatrice de films. Donc mes films en général, j'en ai fait déjà quelques-uns, sont un mélange de techniques, y compris des plans de caméra sur des dessins fixes qui ne sont pas animés. Par contre, il va y avoir la voix off, la musique, qui dans ces moments-là remplissent le moment, et on a de l'émotion même devant un dessin fixe avec un travelling très léger, a priori. Alors après, pour contrebalancer, il y a d'autres moments où il y a beaucoup de mouvements à l'image, où le fusain s'envole, on est vraiment dans une animation très très brutale, on va dire, et j'aime aussi beaucoup ça, mais je ne vais pas vers un film très léché, c'est plutôt une esthétique un peu brutale et un peu brute, et j'aime bien ça, ouais.
1: Et donc ce film, on va pouvoir le découvrir lors de l'exposition, donc qui s'appelle Éclat.
0: Oui, tout à fait. Le film s'appelle « C'est là, je crois que tout a changé ». Il sera pas terminé pour l'exposition. C'est justement, en fait, deux éléments qui avancent ensemble. Il sera terminé début 2027. L'exposition Éclat va présenter deux extraits du film en vidéoprojection dans l'espace. Donc, il y aura deux extraits de quelques minutes chacun, qui seront sonores, qui seront vraiment terminés et qui permettront, en se déplaçant dans l'espace, de voir l'un et l'autre et de passer par ce fameux dessin gravure sur bois grand format. Donc c'est un peu un avant-goût, si vous voulez, mais dans l'année d'exposition, c'est une chance pour moi d'avoir presque un an d'exposition temporaire, il y aura très certainement un moment de projection du film au Mémorial ou ailleurs comme ponctuation. Voilà.
1: Et donc ça, on va pouvoir retrouver toutes les informations évidemment sur le site du Mémorial de la Résistance, sur les différentes plaquettes également qu'on trouve un peu partout dans le Royan et dans le Vercors. Et moi, je voulais te demander donc à propos de cette jeunesse du projet. Donc tu nous as parlé de cette histoire d'un agriculteur à Saint-Julien-en-Vercors qui est décédé en 1944. Est-ce que cette histoire, elle est encore connue? Est-ce que quand toi, tu arpentes les rues de Saint-Julien, on t'en parle encore? Est-ce qu'on en parle encore avec de l'émotion? Est-ce que c'est de l'histoire passée?
0: Oui, elle est toujours très connue, cette histoire. Hier encore, j'étais à Saint-Julien pour en parler avec des habitants. Cette personne était connue dans le village, avait une histoire. C'est l'histoire, en fait, du village de Saint-Julien aussi, j'ai l'impression, avec la place de l'agriculture très forte. Cet homme était agriculteur. Et donc, il y a une identification très forte, je pense. Et effectivement, il y a encore beaucoup d'émotions. Et c'est pour ça que je prends ce sujet à sa juste ampleur, avec douceur et pudeur. Et les évocations de cette histoire seront le plus respectueuses possible.
2: C'était Pauline de Chalanda pour l'exposition Éclat, à retrouver au Mémorial de la Résistance jusqu'au 30 avril 2027. Le mémorial ouvert actuellement tous les jours, de 10h à 18h, le tarif plein 8 euros qui comprend cette exposition temporaire.
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2: Petit rappel autour de l'exposition actuellement dans l'office de tourisme Vercors-Drôme, place de l'église à Saint-Jean-en-Royans. Nous, les gens, proposés par L'Art de Rien. L'Art de Rien, un moment très collectif de création avec des tableaux, acryliques, collages, impressions, carnets ou encore dessins. Une exposition qui réside dans cet espace d'exposition de l'office de tourisme Place de l'Église Saint-Jean jusqu'au 2 octobre aux heures d'ouverture de l'office du lundi au samedi de 9h30 à 12h et de 15h à 17h. Après cette petite intro en expo, abordons les spectacles, différents temps de musique, de théâtralité, si je puis dire, feront cette fin de semaine sur le Royan-Vercors. Il s'agit notamment de la Grange Ouverte qui, jusqu'au 14 août, c'est-à-dire demain, dernière représentation, propose une surprenante mosaïque d'artistes matures et en herbe, tous portés par l'immense désir d'offrir chaque soir le plus chatoyant, le plus pétillant des spectacles. Au menu des numéros, chansons, danses, performances, musique et autres surprises en tout genre. Voilà, c'est un air de joyeuse liberté qui sévit du côté de la Grange Ouverte dans le centre-village, vraiment dans le centre-village de Saint-Martin en Vercors. La participation est libre et les réservations sont conseillées. Allez, un petit coup d'œil du côté du numéro si vous avez de quoi noter, si cette information vous intéresse. 06 47 01 61 83. Musique au programme avec les apéros musées, concerts en plein air au Grand Séchoir, Maison du Pays Lannois à Vinay. Des concerts agrémentés d'une boisson au choix et de mise en bouche au, et bien naturellement aux noix, puisque le Grand Séchoir, c'est un peu sa spécialité. Entre les différentes visites et temps forts dédiés à la noix, cela va se vérifier dans quelques secondes avec les dimanches gourmands. En tout cas, pour ce qui concerne cet apéro musée ce vendredi 14 août, c'est du folk au programme avec les lointains. Pour ce qui concerne le prix, 15 euros, on a tout compris, la réservation est obligatoire. Je vous entretenais il y a quelques instants autour de la noix qui est le bras fort de ce Grand Séchoir Maison du Pays de la Noix à Vinay qui dédie son exposition un peu en toile de fond avec les années 50 où la modernité est rentrée en vigueur dans les différents foyers. Des escape games aussi sont proposés, des mercredis des enfants, des histoires à l'ombre des noyers, l'exposition permanente naturellement du Grand Séchoir et puis aussi les dimanches gourmands. Une petite note sonore à propos de cette proposition qui se tiendra aussi naturellement dimanche prochain. On écoute pour nous en évoquer un mot Nelly Puot, chargée de communication au Grand Séchoir.
5: Chaque dimanche, en fait, on vous propose de découvrir l'espace permanent, l'exposition permanente du Grand Séchoir, accompagnée par une médiatrice du musée. Et donc, on partage ensemble une heure de visite. Et on termine, bien sûr, sur une petite touche gourmande. On finit par une dégustation de quatre délices à base de noix. Donc, on finit sur une petite pause goûter. Donc, la visite commence à 15h30. Elle s'adresse vraiment pour tout public, pour les familles, pour adultes, enfants, enfin, vraiment tout public. Et donc, c'est 7,50 euros pour les adultes, 6,50 euros pour les 10-18 ans et c'est 3 euros pour les moins de 10 ans.
2: Merci Nelly pour toutes ces informations concernant ces dimanches bien appétissants au Grand Séchoir à Vinay. Actuellement se tient sur le Vercors, le plateau du Vercors, les Quatre Montagnes et aussi le Royan-Vercors, le Vercors-Drôme, Saint-Julien-Saint-Martin-en-Vercors, ce festival musique en Vercors qui célèbre ses 30 années d'activité. Et un concert à remarquer demain sur notre secteur de Saint-Julien-en-Vercors, ce vendredi 14 août à 18h. Une variation en trio avec Suzanne Marie, Cécile Robergeau au violon et Amandine Lefebvre au violoncelle. Trois instruments à cordes. Des compositeurs comme Mozart, Reinhold Glier, Alexandre Borodine et puis également Maurice Ravel. C'est à 18h demain vendredi. Donc, dans l'église de Saint-Julien-en-Vercors, qui fait part d'une très belle acoustique qui plaît beaucoup aux organisateurs de musique classique sur le Vercors. Alors, 30 bougies, ce n'est pas rien pour ce festival dont le fondateur et le directeur artistique est Franck Masquelier. Nous l'avons justement interrogé sur la programmation, certes, mais aussi, bien sûr, ce qui a composé l'essence et le fil historique de cette proposition. Position sur le plateau.
6: Avant, le festival a commencé une académie musicale d'été, dont ce sera également en parallèle au festival la 36e édition, donc qui a commencé en 1991, donc à Villard-de-Lans. C'était une toute petite académie avec 35-40 stagiaires, 5-6 professeurs, et puis ça s'est développé au bout de quelques années. Je dis nous avons souhaité avec l'équipe de l'époque, puisqu'évidemment, voilà, sur autant d'années, il y a beaucoup de changements dans les équipes d'organisation. Commencer un festival, donc ça a débuté de manière très artisanale les premières années et puis de plus en plus organisé, et au fil des années tout s'est un peu professionnalisé, même si comme tous les événements culturels et notamment les festivals d'été, on a une équipe de bénévoles assez nombreuse, une quarantaine pour gérer un petit peu tout ce qui est de l'ordre de la logistique de l'événement.
2: Voilà, une logistique qui n'est pas moindre. On peut imaginer par ailleurs que c'est peut-être un fil continu dans l'année, le festival et sa partie émergée du 6 au 20 août.
6: Effectivement, à chaque fois qu'on tourne la page d'une édition, c'est-à-dire là cette année le 20 août, voilà, après quelques vacances quand même pour respirer, et puis dès le mois de septembre. L'équipe d'organisation, une équipe resserrée de 5-6 personnes. On est déjà sur le starting block pour penser à l'édition suivante avec évidemment la programmation, mais finalement, pour ceux qui ont déjà organisé des événements, la programmation, c'est pas forcément le plus complexe dans l'organisation, puisqu'il faut trouver les financements, là, il y a la logistique, la communication, tout un tas de choses qui effectivement sont un peu tout l'iceberg que l'on voit pendant l'événement.
2: Voilà, Franck Masquelier pour ce qui concerne un festival qui se diversifie de plus en plus autour du classique et qui célèbre cette année son 30e anniversaire. Alors rendez-vous pour une prochaine proposition demain, Saint-Julien à 18h dans l'église, variation en trio, Suzanne Marie, Cécile Robergeau au violon et Amandine Lefebvre, violoncelle, œuvre de Mozart, Glier, Borodine et Ravel. Agenda se poursuit avec d'autres temps en musique. On peut citer aussi un concert de Mude, c'est du blues avec une ambiance Mississippi, blues acoustique au rendez-vous. Cela se déroule à la Guinguette à Echeville demain soir à partir de 18h. Le tarif au chapeau pour les musiciens. Et pour terminer en musique, avant d'aborder d'autres activités et puis des temps assez festifs, nous allons nous focaliser sur ce festival, si on peut dire festival, un rendez-vous tous les dimanches à Léoncelle en musique, avec un temps de musique du monde ce 16 août et la formation qui est là avec harpe celtique, flûte irlandaise, ce que l'on nomme communément dans le jargon les whistles. Il y a également des nickel harpa, percussion, guitare, oud, santour iranien, loud, tambour, dotar, voilà. Beaucoup d'éléments, d'instruments, des musiques du monde qui nous feront voyager au rythme de ces traditions vivantes et créations originales que distille Kela. C'est ce 16 août, donc à 16h, dans l'abbaye de Léoncelle, sans réservation, pour le prix de 15 euros.

0: Poursuivons avec une soirée jeu aussi à Saint-Jean en Royan ce vendredi soir à la Bouillotte dans la rue principale de Saint-Jean en Royan. L'occasion de jouer et partager un bon moment autour d'un jeu. C'est très sympathique et convivial et l'entrée est libre. Un vide-grenier se profile du côté de la chapelle en Vercors ce samedi en journée de 8h à 17h. C'est organisé par l'association Vercophile. La traditionnelle vogue du 15 août à Auriol dès 9h et puis ensuite des concours de boules, beaucoup d'animations. C'est ce qui fait le sel de cette vogue annuelle. Avec de quoi se restaurer. Puis n'oublions pas aussi le cross. 10 km, départ 9h. Et puis un petit circuit pour les enfants autour du village. Ce qui concerne la pétanque, c'est l'après-midi. Nous refermons cet agenda et les temps forts associés pour cette fin de semaine. Et partons avec notre focus partenaire, comme il se doit en toute fin de chaque magazine estival. Et il est question du mémorial, après l'évocation de cette exposition temporaire de Pauline de Chalendard, pour donner un aspect très, on peut dire, assez appuyé à la résistance, à l'histoire. Et bien, il s'agit de visiter ce mémorial. On découvre donc une nouvelle pastille sonore aujourd'hui, en ce jeudi, avec bien notre quatrième épisode du feuilleton du mémorial.
1: Cet été, Radio Royan Vercors vous emmène à la découverte du mémorial de la résistance en Vercors à Vassieux. Aujourd'hui, on discute des visites commentées avec Julien Guillon, historien et référent scientifique du mémorial.
2: Oui, alors la visite guidée est animée par nos médiateurs et médiatrices culturelles. C'est une surinscription sur Internet qui dure environ 2 heures. C'est 1 heure avec donc un médiateur et environ 1 heure en autonomie. Ces visites guidées sont proposées les mercredis, jeudi, vendredi à 10h30.
1: Et donc là, c'est une très bonne manière pour découvrir l'exposition qui sera en cours, l'histoire du bâtiment. On survole un peu tous les sujets qui seront là.
2: Oui, il y a une entrée architecturale, paysagère aussi. Et bien sûr, on va rentrer directement au cœur du maquis du Vercors, des femmes et hommes qui ont constitué ce maquis emblématique. Le fait d'être accompagné fait qu'on peut venir en famille aussi avec des enfants. Ne pas hésiter à poser des questions. Voilà, on est là évidemment pour apporter des réponses.
1: Et donc ça, c'est visite guidée. Donc comme on le disait, c'est préférable de s'inscrire avant sur le site internet du mémorial. Est-ce que c'est quand même possible d'arriver sur place ou alors est-ce que souvent c'est quand même bien réservé ?
2: En fait, il y a énormément de demandes. Donc il faut vraiment réserver sur internet. Alors nous sommes ouverts tous les jours du 1er mai au 31 août, de 10h à 18h. Pour les visites libres, comptez bien 1h30 à 2h de visite. Voilà. Et en septembre, nous sommes ouverts tous les jours de 10h à 17h.
1: Et évidemment, donc sur le site internet du mémorial, y a toutes les informations de tarifs et d'accès. Et puis peut-être qu'on peut préciser également que pour celles et ceux qui ne sont jamais venus, le mémorial donc, se situe sur un col, au milieu de la forêt, des prairies. Il y a pas mal de balades à faire autour. Est-ce que on peut compléter cette visite avec des petites balades pour en apprendre plus sur cette histoire entre paysage et mémoire ?
2: Oui, il y a beaucoup de randos mémoire avec des QR codes à flasher, avec des sentiers qui sont balisés. Ça, je pense que c'est aussi important pour celles et ceux qui souhaitent découvrir le Vercors en toute sécurité et avec des propositions de parcours concernant la résistance. Voilà, à faire en famille avec des balades vraiment qui sont très accessibles et très sympas autour du mémorial, autour de Vassieux ou même sur l'ensemble du massif du Vercors.
1: Est-ce qu'il y a un site internet sur lequel on peut les retrouver ?
2: Oui, sur vercorsrando.fr, vous allez retrouver, il y a d'autres thématiques, notamment celle de la préhistoire ou de patrimoine plus en général, Seconde Guerre mondiale et résistance.
0: Voilà pour cette visite guidée du Mémorial de la Résistance, partenaire de Radio Royan Vercors pour ce magazine estival 2026. Nous refermons cette édition du jour et vous donnons rendez-vous demain, 9h, 12h, 18h, 93 MHz et radioroyan.fr.
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1: Bonsoir et bienvenue au Brise Glace. Moi, je m'appelle Befortino. J'avais des musiciens, mais vu qu'ils ne sont pas là encore, je vais commencer tout seul. Une petite chanson qui parle d'un train, un vieux train à vapeur. On peut entendre son sifflet qui siffle. Jaune. Et on entend ces roues qui font. Et en fait, ce vieux train, il est pas trop neuf, il est pas trop propre non plus, mais putain, comme il a voyagé loin et les choses qu'il a vues qu'il n'aurait jamais vues s'il n'était pas un vieux train à vapeur. Et en fait, il a pas de chez lui, sauf la campagne, mais c'est pas grave. Ce qui lui rend triste, c'est le fait qu'il a pas de copine. Parce que, après tout, il croit que le bon Dieu lui a fait pour être monté dessus.

bienvenue dans Crossroads numéro 139, l'émission qui s'intéresse à toutes les musiques et qui donne la parole à celles et ceux qui les font vivre et prospérer. La teneur musicale de ce Crossroads va être dominée par le blues et la soul, incarnés pour leur grande majorité par des artistes français. Au cœur de notre programmation, le groupe Malted Milk, incarnation hexagonale de la fusion subtile entre blues et soul, interview fort à propos d'Arnaud Fradin, guitariste, chanteur, compositeur et leader charismatique du groupe depuis sa création. Sans plus tarder, The Bootshakers, groupe originaire de Lyon, à l'exception de la chanteuse Chara Thompson, qui, elle, vient du Missouri, USA. Superbe musique et superbe voix à la croisée du blues, de la soul et du rhythm and blues. Leur troisième album, intitulé Lessons in Love, vient de sortir. Je vous propose pour ma part une chanson de leur précédent album, Arcadie, chanson intitulée Back in America.

À l'instant du pur rhythm and blues avec l'américain Bonnefield installé dans les environs de Montpellier dans les années 90-2000, alors qu'il avait fondé le Bones Project. Extrait entendu, Red Wolf. À suivre, Nina Attal, artiste chanteuse, guitariste de blues, mais pas seulement, car elle aime flirter avec le rock, le funk ou la soul. On la suit depuis longtemps, voire depuis ses tout débuts, album contrasté, reflétant ses inspirations du moment, live incandescent à l'instar du projet Hendrix, qu'elle viendra présenter le 28 mars sur la scène du Sales Blues Festival. Mais pour l'instant, jetons une oreille attentive sur l'album Pieces of Soul, sorti en 2021, à travers une des chansons marquantes de

Laura Cox, guitariste, chanteuse, compositrice franco-britannique de rock blues à tendance énergie et guitare en avant. Une de ses influences majeures est Joe Bonamassa, ce qui n'étonne guère quand on écoute ses créations toujours dans la maîtrise. Good Old Days, extrait de son premier album réalisé en 2017, Arts Blues Chat, tout de suite.

Reportage consacré à Maltin Milk, un groupe nantais qui semble avoir trouvé la formule magique, mariant avec sensibilité le funk, la soul, le rock et le blues pour le plus grand bonheur de nos oreilles. Excellence dans l'interprétation pour ce groupe qui joue carré et efficace, cette musique noire dans l'âme, a tout pour inviter à la danse. C'est avec plaisir que j'ai retrouvé Arnaud Fradin, le leader âme fondatrice de ce combo, désormais ancré dans l'histoire. Arnaud, toujours disponible pour une interview. Nous évoquons en intro notre précédente rencontre à Tower Blues en compagnie de Tony Green. Soirée haut de gamme à la Cordeau en ce 14 novembre dernier. En première partie, les excellents Joe Harpo. Intro en musique avec Daddy Has a Gun, titre extrait de l'album Love, Tears and Gun.

0: Bonjour Arnaud Fernand.
1: Bonjour.
0: Leader, on peut dire ça, hein,
1: oui.
0: De Malted Milk.
1: Oui, je suis le membre qui est là depuis le début, depuis le tout début.
0: Le membre historique en tout cas.
1: Oui, si on veut. Ouais, c'est ça.
0: Alors la dernière fois qu'on s'était vu pour une interview, c'était à Cahors Blues en juillet 2014 avec Tony Green. Superbe souvenir, c'était émouvant d'ailleurs. Elle nous avait raconté des bribes de sa vie. Ouais, c'était assez incroyable. Donc, vous avez tourné combien? 2 ans, 3 ans ensemble?
1: Ouais,
0: hein
1: ouais, l'expérience a duré à peu près 2 ans et demi. 2 ans et demi depuis le début du travail avec l'album, les compos. Non, c'était vraiment une chouette expérience, quoi. Vraiment.
0: Est-ce qu'on peut dire qu'il y a eu un avant et un après? Je veux dire par là, est-ce que t'as eu plus envie, bien que tu l'avais déjà avant, de collaborer avec des voix féminines, des artistes diverses ou pas? Est-ce que ça a rien changé dans ta trajectoire?
1: Si, ça. Déjà, c'est la première fois la deuxième fois, parce qu'on avait déjà commencé à travailler avec un artiste américain, Carl Davis, mais ça c'était il y a très longtemps, qui est un artiste chanteur de Floride qui a participé à l'écriture de l'album Sweet Soul Blues. Et qui était installé à Nantes à l'époque, avec qui on a beaucoup travaillé. On l'a même accompagné sur un album et sur une tournée. Et donc c'était la deuxième expérience. Et là, c'était vrai que c'était chouette de se retrouver avec une artiste, surtout issue de Memphis, qui a vraiment cette culture de la soul typique de Memphis, avec tout ce qui va avec. Et c'est vrai que c'était très intéressant à tous les niveaux, puisque il y avait pas que l'aspect musical, mais l'aspect culturel.
0: Et humain,
1: ouais, franchement, sincèrement, ouais, très très très chouette. Et donc, du coup, oui, ça a apporté une pierre à l'édifice pour moi. Et puis après, on est toujours en train de, enfin, je veux dire par là, c'est que on se dit pas que ça se refera pas de faire des collaborations, ouais. Puisqu'il y en a déjà sur le prochain album, notamment une collaboration qui s'annonce, qui est une sortie de single dans une semaine à peu près, avec un morceau avec Ben L'Oncle Soul qu'on a invité sur un titre. Voilà. Donc il y a quelques invités quand même sur l'album, et puis notamment sur de temps en temps sur les concerts, il y a les choristes. Ça c'est aussi quelque chose qu'on aime bien avoir en plus de choristes qui sont sur tous les albums.
0: Parce qu'elles sont pas systématiquement.
1: Non, là ce soir on fait les chœurs. Hein, y a beaucoup de chœurs des gars, mais c'est vrai qu'on fait quelques concerts avec elles. Et puis il y aura forcément une date aussi un peu exceptionnelle à Paris, à la Cigale l'année prochaine, le 26 mars. Ouais. Date pour laquelle on a convié Hugh Coltman notamment, avec qui on avait déjà partagé pas mal de choses. Hugh Coltman, des surprises peut-être avec C2C, avec le Vincile qui était le scratcher de C2C, le groupe de hip-hop qui avait sorti un morceau dans lesquels j'avais participé à la guitare et à l'écriture du morceau, qui s'appelle Down the Road. Et puis, donc il y aura pas mal de surprises, c'est ce qu'on a envie de faire aussi à Paris la prochaine fois.
0: Oui, parce que le live précédent, il y avait Nina Attal, entre autres, en invité.
1: Exact, super. Oui, ça c'était le live des 20 ans Austérolus. Alors, il y a eu les 20 ans Austérolus qui ne sont pas sur un disque. Le live qui existe avec Nina, je crois que c'est le live de 2017. Oui. Voilà, où il y a justement Down the Road, il y a Nina Attal bien sûr, Carl Davis est présent également. Enfin, en fait, voilà, c'était vraiment l'occasion déjà à l'époque de réunir des gens autour du groupe, ce qu'on aime bien justement partager avec des musiciens américains ou chanteurs, ou musiciens ou chanteurs français aussi, pourquoi pas, parce que c'est très bien.
0: À la maison?
1: Ouais, tout à fait, ouais, c'était
0: à Nantes.
1: Hein, c'était à Nantes, ouais, c'était une chouette soirée.
0: Tu restes fidèle
1: oui,
0: aux racines, ah,
1: exact,
0: quelque part.
1: Exact. On y joue régulièrement. Hein. On y joue au moins une fois par an, de temps en temps, tous les 2 ans. Ça dépend des périodes, mais on est toujours attaché à Nantes puisque c'est la ville dans laquelle le groupe a évolué. Même si tout le monde n'habite pas à Nantes aujourd'hui, en tout cas moi j'y suis. Mais c'est important. Puis on a quand même des acteurs qui nous suivent, qui connaissent le projet, qui nous sollicitent aussi. Donc Non, c'est important d'avoir de profiter un peu de la dynamique dans la ville dans laquelle on vient, quoi.
0: Il y a une scène riche à Nantes, enfin j'allais dire partout maintenant, mais
1: oui.
0: En tout cas il y a des grandes références.
1: Oui.
0: Trian,
1: EV,
0: si on parle de
1: clair,
0: musique celtique,
1: c'est
0: par exemple.
1: Oui, j'ai connu ça à cette époque-là. Oui, il y a ça, puis après il y a aussi Il y a plein d'artistes connus, mais il y a, c'est vrai qu'il y a aussi une grosse scène blues, notamment. Beaucoup d'artistes, alors, qui sont des fois pas intermittents du spectacle, ont des boulots à côté, mais qui font quand même des cassures graves. Il y en a pas mal. Blues, soul, jazz, enfin, en fait, il y a vraiment. Et puis des jeunes musiciens qui débarquent, qui sortent des conservatoires, qui ont vraiment un super bagage musical et tout. Donc, grave. Donc, c'est l'occasion pour nous d'ailleurs de rencontrer d'autres artistes encore. Des plus jeunes, des plus jeunes, et puis de rencontrer la jeune génération.
0: Non, mais c'est bien.
1: Ça nous pousse au cul un peu,
0: ouais,
1: comme on dit.
0: C'est riche, c'est vivant.
1: C'est clair.
0: Non, mais partout, c'est hallucinant le nombre de musiciens qui s'expriment dans tous les styles.
1: C'est clair. Ouais, puis qui arrive à ingurgiter beaucoup de styles de musique.
0: Ouais, en plus, c'est ça, ouais, une nouvelle génération.
1: Ouais, ils sont hyper éclectiques, ils sont moins, je trouve. C'est vrai, quand moi j'ai commencé à faire du blues à Nantes il y a longtemps, c'est vrai qu'il y avait déjà, à l'époque, il y avait un clivage très entre le jazz, les jazzman et les bluesman. Enfin, les jazzman avaient une façon un peu hautaine de voir le blues, je trouve.
0: Chacun était dans sa chapelle.
1: Exactement. Et c'est vrai qu'aujourd'hui, il n'y a pas du tout ça avec les jeunes. Ça, c'est cool.
0: Ouais, c'est là. On est dans une époque de fusion.
1: Oui, c'est vrai. Et pas forcément.
0: Enfin, il y a fusion. Les frontières explosent.
1: Ouais, mais ça, c'est important. Et même si on peut garder notre style de musique, tout en étant un peu classique dans ce qu'on fait, c'est vrai que pouvoir apprécier. Et même à nous, ça nous donne des fois l'envie de découvrir des gens qu'on n'aurait pas été voir. Je pense à des gens que je connais, des jeunes jazzman sur Nantes, qui font de la musique que j'aurais pas forcément, du jazz plutôt que contemporain, ouais. Sur lesquels j'aurais pas forcément été. Le fait de les connaître, d'aller les entendre jouer, ça fait découvrir d'autres choses. Et ces mêmes personnes qui jouent ce jazz assez, pas sophistiqué, mais assez, qui peut paraître inaccessible pour des gens qui écoutent du blues ou la soul, eh bien, c'est les mêmes personnes-là viennent nous voir en concert. Ça, c'est top. Je trouve ça génial. En fait, c'est bien parce que ça, je trouve que la musique, elle est pour tout le monde. Elle appartient à personne. Et le partage, c'est vachement important.
0: C'est bien. Tu fais preuve d'ouverture. Mais tu l'as toujours été, de toute façon.
1: Un minimum, quoi.
0: Ouais.
1: Est-ce que ça va, Nantes? On est vraiment ravis d'être ici avec vous ce soir. On aimerait accueillir sur scène la première invitée de la soirée, c'est Nina Attal, s'il vous plaît, un maximum de bruit. 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
1: Bah sinon, il y a une stabilité, on va dire, chez Malted Milk. Déjà, au niveau du line-up, bon, il y a eu quelques changements, mais tout de même, il y a l'essentiel qui demeure. Hein. Toujours cet équilibre subtil entre blues et soul.
2: Oui, exactement. Oui, en fait, l'idée, c'est quoi? Ben, en fait, depuis 2009, c'est ça, 2009, il y a eu les cuivres, l'orgue, qui a remplacé l'harmonica, parce qu'avant, c'était Manuel Frangel, avec qui j'ai fait quand même 10 ans de Malted Milk.

0: vivre. Donc c'était une évolution, c'était pas un gros changement, c'était une évolution vers plus vers la soul. Non, c'est pas du tout une rupture, puisque l'album Sweet Soul Blues, bah justement Sweet Soul Blues, c'était vraiment le mélange entre la soul et le blues. Voilà, et du coup cet album là il était un peu le début de la suite, pour moi l'album qui était le plus mature de ce qu'on a pu faire depuis le début, et qui a orienté ensuite la collaboration. Bah ça a été un peu le début aussi du line-up d'aujourd'hui, puisque quand on a fait cet album là il y avait une équipe à ce moment là Et après, il y a encore une autre équipe qui est arrivée avec les jeunes de Caen, qui sont moins jeunes maintenant. Avec Igor à la basse, il y avait, au début, il y a eu Gilles, il y a eu ce line-up-là avec Gilles, Igor et Nicolas Marie, qui étaient tous les trois de Caen, un peu dans les mêmes âges, qui avaient 10 ans de moins que moi, et qui étaient fans de Malted Milk, et du coup, ils étaient eux très disponibles à ce moment-là. Donc ils sont tous venus s'installer à Nantes. Et du coup, c'était le début d'une collaboration avec eux, enfin, ils ont intégré totalement le projet. Et puis ils ont apporté aussi leur pierre. Du coup, bah voilà, les jeunes sont arrivés, les plus jeunes sont arrivés. Ça a créé une émulation. Et puis Igor a apporté aussi sa façon d'écrire, parce qu'il y a des morceaux qu'il a composés, qu'il a ramené dans le projet. Et puis après, on a composé des morceaux aussi ensemble avec tous les gars. Et donc du coup, ça a été le début d'un moment, quelque chose de plus solide, et avec les premières tournées, on va dire plus conséquentes, avec Nueva Onda à l'époque qui faisait tourner le groupe et tout ça. Donc là, on était à 45-50 dates par an, ce qui est vraiment vraiment bien pour un groupe de 7 gars sur la route, quoi. Donc du coup, c'était vraiment une période très. Et puis après, il y a eu Tony Green. Après, il y a eu une petite pause. Quand même, moi j'ai fait mon projet Rousse Combo, donc il y a une petite pause, tout ça, et puis là on repart avec un nouvel album.
1: Et le Covid aussi.
0: Et le Covid, voilà. Le Covid, ça a été un truc un peu. Mais ce qui nous a permis d'avoir quelques moments de résidence avec les autres musiciens, de se réunir sous forme de résidence.
1: Pour un bien quelque part.
0: Oui, bah écoute, en tout cas, on en a profité un peu, donc ça a été quand même l'occasion pour nous de se voir et de faire plein de compos. Qu'ont été après le contenu de quasiment deux albums, en fait, parce que quand on a sorti 1975 il y a un an et demi, on avait encore plein d'autres morceaux qu'on a gardés pour celui qui va sortir. Du coup, ça nous a permis de pas griller entre guillemets toutes les cartouches, puisque aujourd'hui sortir un album de 15 titres, ça sera pas grand chose. C'est mieux de sortir moins de titres, bien les travailler. Donc là, on fait des albums courts.
1: Il y a 8 titres, hein,
0: ouais, c'est
1: 8 1975.
0: Titres.
1: C'est vrai que c'est plus resserré. Hein.
0: C'est resserré, et on va garder un peu le même format pour le prochain. 8 morceaux aussi, donc ça fait voilà, c'est un peu comme un espèce de double album, même si c'est pas. Enfin, c'est différent. Après, c'est le même mixeur. C'est quand même aussi des morceaux qui ont été composés aux mêmes périodes. Donc, il y a quand même quelque chose de commun, puisqu'aussi il y a le travail avec Marco Cinelli sur les deux.
1: Ouais.
0: Donc, il y a une façon de faire qui est un peu la même, même si les morceaux sont différents, parce que l'idée de chaque album qu'on fait, c'est de proposer un peu un mini univers par chanson, et de pas rester avec la même formule de son. Quand t'écoutes un disque d'Aptone, t'as le même son du début à la fin, ce que j'adore, à l'ancienne entre guillemets. Ça, vraiment, t'as une prod et c'est la même prod du début à la fin, et t'entends le même son de voix, la même réverb et tout ça. Donc nous, on essaye d'avoir, vu qu'on va piocher un peu les influences différentes selon les titres.
1: Vous variez les plaisirs.
0: Ouais, exactement. Ouais. Puis c'est ça, c'est un peu comme de la peinture, tu mets des couleurs.
1: Ouais.
0: On essaye, en tout cas.
1: Et il y a un fond rock aussi, hein. Mine de
0: rien.
1: Même si la guitare est beaucoup moins présente, je trouve.
0: Ouais, c'est vrai.
1: Sur 1975.
0: Oui, hein. Bah en fait, il y a beaucoup moins. En fait, il y a le parti pris aussi d'avoir un peu moins systématiquement des solos tout le temps, de s'orienter plus vers, en tout cas sur le disque, d'avoir quelque chose qui soit un peu plus concis. Bon, il y a moins de développement de solo comme il y a pu y avoir sur d'autres albums. Et après, ça n'empêche pas qu'il y ait des longues plages de solo en concert. Mais c'est trouver le juste milieu, je trouve, que ce qui peut être. Un peu redondant dans ce genre de musique là c'est quand il y a beaucoup de solos de guitare, au bout d'un moment je trouve qu'on se perd un peu. Et là, l'idée du groupe, c'est quand même de proposer quelque chose qui soit des chansons. Donc il y a des morceaux qui sont vraiment très chansons, avec une carrure de chansons où il n'y a pas forcément de solo, et puis d'autres morceaux où on laisse place totalement à la guitare et on prend le temps. Ce qui n'est pas du tout la même. Les morceaux qu'on joue en concert sont très différents des disques, quoi.
1: Ouais, justement, en concert, vous permettez beaucoup de liberté, finalement.
0: Ouais, tout à fait. Ben, on adapte chaque chanson en concert. Bon, comme tous les artistes.
1: Puis selon l'humeur, peut-être du soir.
0: C'est ça, exactement. Ouais, des fois, il y a des aspirations qui changent d'un soir à l'autre, c'est possible. Après, bon, étant 7 sur scène, on ne peut pas non plus faire un peu. Enfin, je veux dire, on ne peut pas improviser trop de choses sur le moment. Il faut quand même que notre cadre soit assez solide.
1: Alors Marco, il a pris là, il a une importance,
0: oui,
1: quand même C'est lui qui co-signe les textes avec toi.
0: Ouais, exactement.

0: Oui, oui, et puis il a écrit, j'ai envie de dire, Mike, il écrit beaucoup les textes, et après, moi, on échange autour du texte. Après, il peut y avoir des changements, parce qu'il y a eu des thématiques de chansons qui ont un peu évolué avec le temps, quand on a commencé à faire évoluer les chansons qu'on avait composées ensemble. Et puis, il y a des morceaux sur lesquels on a gardé tout son texte. Enfin, je veux dire, il y a vraiment, c'est des morceaux, les textes qui sont nourris par les discussions qu'on peut avoir. Mmh. Et puis, des fois, des thématiques que nous, on voulait aborder, qu'on lui a donné, on dit voilà, on va bien parler de ça ou ça. Et puis des fois c'est des discussions où lui-même, en discutant avec moi, en plus des fois c'est des choses de la vie, des choses qui peuvent arriver à tout le monde dans une vie, qui font que ça peut inspirer des chansons. Donc là ça a été le fruit d'échanges, le fait de se connaître de plus en plus finalement, ouais, fait que ça nourrit aussi des thématiques que lui, enfin dont je voulais pas forcément parler particulièrement, mais lui ça l'a inspiré. Et du coup, ça a été voilà. Puis après, on en a discuté. 1975, par exemple, c'était un bon exemple. Parce que c'était un morceau qui était très instrumental, avec plutôt une ambiance vraiment qu'une vraie chanson. Et puis, bah, tu vois, ce façon de poser un texte très posé, un peu nostalgique, d'une époque, tout ça, c'était bon. Pour Marco, c'était marqué. C'était parce qu'il y avait l'année de ma naissance, mais c'était aussi le petit clin d'œil aux années 70. En tout cas, entre les années 75, 76, toute cette période où la musique soul était hyper variée, il y a eu beaucoup de super albums qui ont été faits à cette époque-là, quoi. Je pense qu'il y en a plein, plein de choses super. Oui. Dans tous les styles de musique. Ouais, non, mais c'est vrai. C'est incroyable. Hein. Oui, entre 72, 78, pour moi,
1: c'était trop jeune pour l'avoir vécu, malheureusement.
0: Oui, c'est vrai. mais c'est vrai que oui. Quand j'écoute les albums, souvent, quand je regarde les pochettes et tout, je regarde, putain. À chaque fois, ça tombe toujours sur la même période. Ouais, entre 70, 72, 60, ouais, il y a vraiment plein de super albums, de plein de bluesman, de plein de. Enfin, de plein d'artistes. Je pense notamment à. Comment il s'appelle Syl Johnson notamment, ouais. Les trucs comme ça, ouais. Syl Johnson, je suis gros fan de Syl Johnson, et quand j'écoute les vinyles de Syl Johnson, pour moi c'est vraiment une combinaison parfaite, quoi, à tous les niveaux, le chant, les chansons, la thématique. Because I'm Black, par exemple, super chanson, hyper engagée, enfin c'est vraiment une période que je trouve vraiment vraiment bien au niveau des prods, à tous les niveaux, quoi.
1: Au-delà de cette chanson qui me plaît beaucoup, parce que ça me parle aussi.
0: Ouais.

0: Au-delà de cette chanson qui me plaît beaucoup, parce que ça me parle aussi.
1: Ouais.
0: D'ailleurs, une parenthèse, moi j'ai découvert le blues par le version blues rock ces années-là.
1: Bah oui, oui, carrément.
0: Avec
1: Luther
0: Allison.
1: Ah, Luther Allison, moi j'ai connu. Ouais,
0: et Rory Gallagher.
1: Bah ouais, bien sûr.
0: Ça a été mes premiers claques.
1: Bah, carrément, Luther Allison. Moi j'ai pas vu Rory Gallagher, mais Luther Allison, je l'ai vu à plusieurs reprises parce qu'il venait tous les ans ou tous les deux ans à Nantes. Dans une salle de concert qui existe toujours d'ailleurs. Et il venait, c'était un peu le pèlerinage, parce que vu qu'il vivait en France, c'est vrai qu'il venait, donc c'était top, et j'allais tout le temps le voir. Et c'était un peu comme passer au Parker, les concerts duraient 3 heures. Et c'était cool, et c'est évident, c'est vrai que moi, Luther Allison, c'était un peu un mec super généreux.
2: Ah ouais.
1: Je me souviens des concerts avec son fils aussi. Parce que nous, on a eu ça, puis on a eu la nuit du blues à une époque, dans lesquelles j'avais joué aussi, tout jeune, mais où il y avait, Eddie Clearwater notamment, Junior Wells. J'ai vu qu'il a plein de Lonnie Brooks avec son fils, Luther Allison avec son fils. C'était vraiment les nuits du blues de Nantes. Là, il y en a eu deux. Il y avait une nuit du blues à Nantes à l'époque. C'était un peu le Chicago Blues Festival, mais c'était un peu plus gros que vraiment un Chicago Blues Festival. Il y avait quand même beaucoup de têtes d'affiches blues. Puis à l'époque, tous ces gens-là étaient encore vivants. Mais je me souviens de concerts à Nantes et notamment à Grenoble, parce qu'il y avait deux concerts. Il y avait un à Grenoble et un à Nantes.
2: Ah oui.
1: Les années 90. Et c'est à cette occasion là que j'ai pu voir Junior Wells sans se rendre compte à l'époque que c'était un géant, quoi. Enfin si, pour moi c'était déjà un géant, mais c'est aujourd'hui que je me dis c'était dingue de voir ce gars là quoi. C'est vrai. Hallucinant.
0: Alors cet album, sinon, qu'est-ce qu'on peut dire des lyrics, des textes par ailleurs au-delà de cette chanson?
1: Sur le 1975,
0: c'est assez personnel forcément.
1: Oui. Ouais, après.
0: Comme tu disais, il y a aussi des thèmes plus universels.
1: Okay, exactement.
0: Qui parlent à beaucoup de monde. Hein.
1: Oui. En fait, il y a des morceaux qui parlent de faits de société, enfin, de un peu de ce qui se passe d'ailleurs aujourd'hui. Et malheureusement, il y a beaucoup de textes qui ont été écrits à ce moment-là où on parle de pas mal de choses, mais qui font qu'aujourd'hui, l'actualité ne fait que rejoindre la situation un peu désespérante à certains niveaux. Donc je pense qu'en tant que musicien, on n'était pas là-dedans avant, dans Maltemic, de revendiquer des choses pas politiques, mais des choses un peu sur les situations. Et puis avec le temps, naturellement, avec l'âge aussi, je pense qu'on a envie de parler de choses concrètes.
2: Ouais.
1: Et puis sans forcément, on n'est pas là pour non plus faire la morale à tout le monde, pas du tout, mais en tout cas de constater des choses et puis de pouvoir en parler, puisque la soul music, c'est une musique de combat, quoi. Enfin, c'est quand même une musique dans laquelle qui parle avec le cœur.
2: Voilà.
1: On peut parler d'histoire d'amour, on peut parler de séparation, mais aussi parler de la société, de toutes les problématiques qui se posent aujourd'hui, quoi.
0: Et il trouve le temps, Marco, de travailler avec vous.
1: C'est clair que c'est pas évident.
0: Il tourne à fond, le Sénat Les Bronzards.
1: Ouais, c'est marrant. Marco, c'est devenu un pote, vraiment. Et puis, on trouve des moments dans les creux, de temps en temps. Et puis, on fait des allers-retours. Après, des fois, on travaille à distance, notamment pour le prochain là qui va sortir. Et les premiers morceaux là, les singles, tout ça, on a travaillé à distance, on essaye des choses, je lui envoie des trucs, il écoute, il me dit ah non, ce truc là peut-être qu'on pourrait le dire comme ça. Enfin, en fait, il y a vraiment un échange pour que moi aussi je puisse m'accaparer entre guillemets, ou m'habituer au texte, proposer peut-être des fois des choses différentes, parce que finalement j'ai pas la même voix, j'ai pas la même façon de forcément faire les choses. Donc c'est toujours pareil, faut arriver à, comment dire, à avoir l'impression que c'est moi-même qui ai écrit complètement le texte. Enfin, je sais pas, faut incarner le texte, quoi. Et même si en plus de ça, il y a des sujets qui me touchent particulièrement, puisque c'est des choses qui pour certains morceaux qui me concernaient personnellement. Donc du coup, quand tu changes la chanson, tu sais pourquoi tu la chantes.
2: Ouais.
1: Mais bon, c'est vrai. En même temps, on joue aussi des personnages. On n'est pas là pour raconter forcément notre vie. Merci. Totalement. Mais
0: un truc qu'on pourrait regretter. C'est qu'il n'y a pas la traduction des paroles dans le livret.
1: Oui, c'est vrai. Non, mais ça, c'est vrai, c'est quelque chose qu'on pourrait proposer.
0: Tout le monde ne maîtrise pas forcément.
1: Non, c'est vrai. C'est vrai que maintenant, c'est beaucoup mieux en France, parce qu'il y a quand même un effort. Et je vois, même au niveau des radios, quand il y a des chroniques de disques, les chroniqueurs, les journalistes sont assez sensibles à la traduction des textes.
2: Oui.
1: Pour savoir de quoi ça part. C'est vrai qu'il y a encore 10 ans, c'était pas trop le cas. Les gens. On s'était anglais, on comprenait pas trop. Et du coup, oui, oui, c'est important, mais si, c'est une bonne question, parce que on pourrait le proposer, en tout cas, d'une manière ou d'une autre, ou même sur le site internet, d'aller voir, dire, bah, on a des paroles avec les traductions des chansons. Après, aujourd'hui, c'est facile, si t'as le texte du coup de la chanson, tu peux la traduire, et les traductions sont de mieux en mieux quand même. C'est un peu moins littéral, quoi. C'est un peu plus. Ouais, c'est un peu avec ChatGPT, là.
0: Bon, ben, pour terminer, quand même, un petit mot sur tes collaborations parallèles.
1: Oui.
0: Tes projets parallèles.
1: Oui, bah, j'ai surtout.
0: Quel est le but profond? C'est de prendre un peu l'air, entre guillemets. Hein.
1: Ouais.
0: C'est de.
1: Ouais, en fait, il y avait l'idée que. Enfin, en tout cas, il y a une dizaine d'années. J'avais complètement arrêté les concerts en acoustique, j'en jouais plus beaucoup, j'avais pas trop le temps. Puis il y a eu une période aussi avec Molten Milk où il y avait beaucoup de dates, donc c'était pas évident d'en rajouter. Mmh. Et puis après, bah, il y a eu la rencontre avec Thomas Troussier, qui est un excellent harmoniciste, qui était aussi de Caen, comme Igor notamment, qui s'est installé à Nantes. Et quand il s'est installé, on s'est rencontrés, on a commencé à faire des duos ensemble. Et puis c'est là qu'est né le fait de vouloir rejouer un peu le répertoire que j'avais déjà, des Robert Johnson, des morceaux de vieux bluesman. Et du coup, on a fait pas mal de petites dates et tout. Et puis après, petit à petit, on s'est dit, bah, ça serait cool de monter un petit quartet. Mmh. Donc on a intégré Igor et Richard, parce que c'était aussi assez simple de prendre les musiciens de Molten Milk. Comme ça, et moi, il n'y avait pas de conflit. Ça permettait aussi à eux d'avoir du travail quand on bosse avec le Roots Combo. Puis même, je trouvais ça hyper intéressant que Richard Igor s'investit sur le blues avec moi, parce que ça fait partie de l'ADN de Molten Milk, et effectivement d'avoir ce projet parallèle Roots Combo leur amène aussi à autre chose, et ce qui nourrit un peu d'une certaine manière Molten Milk. Et du coup, bah, après c'était le premier album qu'on a enregistré chez moi dans ma cave. Et puis là de ça, bah, en fait on a fait pas mal de dates. Et puis moi c'est un plaisir, parce que c'est complémentaire avec Molten Milk, en fait. Parce que Molten Milk, c'est pas évident, parce qu'on arrive à un point où on est plutôt reconnu comme un groupe de blues, et plus un groupe de soul, funk et blues. Et du coup, bah, c'est vrai que pour aller vraiment vers quelque chose de plus traditionnel, avec aussi des influences africaines un peu, parce que Richard a toute cette culture un peu afro-cubaine, afro, il a joué beaucoup de groupes de musique sud-américaine. Bah, du coup, on incorpore ça aussi avec des percus, donc il y a tout un univers qu'on a réussi à créer avec ce projet. Du coup, c'est différent de Molten Milk, donc pourquoi. Enfin, moi, je voulais surtout pas faire un projet qui soit un peu la version acoustique de Molten Milk. Ouais, c'est ça, donc on joue pas du tout de morceaux de Molten Milk. Et voilà, parce que c'est un parti pris pour dire non, on mélange pas les choses, parce que c'est deux trucs différents. C'est vraiment une façon de voir les. En fait, on joue assis, enfin, c'est rien à voir du tout. C'est à voir, parce que c'est la même racine de musique. Mais en tout cas, je trouve que c'est quelque chose moi qui m'apporte beaucoup. Et là, on a commencé à faire des compos aussi. Donc là, on est dans une démarche aussi. Au début, le premier album était que des reprises. Et puis là, on a moitié reprise, moitié compos. Et donc, c'est cool. On commence à faire des compos autour de ce style-là. Et donc, c'est cool. Ouais, c'est vachement. Je crois que c'est en tout cas important pour moi de pas avoir qu'une corde à son arc, comme on dit.
0: Bien, ben écoute, déjà bon concert.
1: Ben merci à toi.
0: Pour commencer, hein, tout à l'heure. Et puis bonne route pour la suite.
1: Ben merci beaucoup.
0: 2026 avec l'album qui sortira. Donc,
1: ouais. Bah ouais, on est super content, on va te sortir encore un nouvel album 2 ans après le premier, quoi. Donc c'est cool, ouais, c'est chouette. Ouais.
0: Okay. Merci beaucoup.
1: Merci à toi,
0: Arnaud.
1: Ouais, à bientôt.

0: please.
1: Dans l'ordre au fil de l'interview, live à Stereolux, Sweet Baby avec Nina Attal, le dernier album 1975 et Set Me Free, enfin le disque réalisé avec Tony Green et Hold Back This Feeling. Place à un autre grand de la guitare, Fred Chapelier, magnifiquement accompagné au chant par l'immense Billy Price, auparavant lead vocal chez Roy Buchanan. Précisément, le titre proposé, A Nickel and a Nail, est extrait de l'album Tribute to Roy Buchanan, réalisé en 2007, album

à suivre un groupe Ardéchaux Dromois, anciennement Texaco. Il s'agit de Joe Harpo, fidèle après plus de 20 ans d'existence à ses racines de cœur, qui se situe quelque part entre Chicago et le sud des États-Unis, entre folk et blues électrifié, harmonica inspiré, guitare en fusion. Leur nouvel album, Last Ties of Magnolia, confirme leur ancrage musical entre respect des racines et évolution des influences. Titre choisi, Bargain Man.

Cette émission Crossroads arrive progressivement, doucement mais sûrement, à son apogée, à son dénouement en tout cas. Il est temps pour moi de remercier Gaël pour la production de cette émission, ainsi que Sylvie pour le montage de l'interview. On se quitte bien évidemment en musique avec la dernière création de Manu Lanvin, Man on a Mission, qui ouvre un nouveau chapitre dans l'œuvre et le parcours de Manu, moins blues rock de prime abord, à la faveur d'ambiance et de composition qui reflètent les motivations profondes de l'artiste. Ultime titre de ce Crossroads, Could It Be Love? Salut, à très bientôt.

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Pour ce mois de mai, Rock in the Attic vous propose comme titre Maître Corbeau se damne de tous ses ennemis. Très à la soule, il rend ses hommages. Non, ne vous inquiétez pas, je ne pense pas être fabuliste, mais c'était chercher un titre, c'est des fois pas évident, alors faire des associations, c'était sympa. Donc Maître Corbeau, pourquoi ? Parce qu'on démarrera cette émission avec le dernier album des Black Crow. Black Crow, c'est les frères Robinson, Chris au chant, bien sûr, et puis son frère Rich à la guitare. Et ils confirment avec leur album qui se nomme donc A Pound of Feather que vraiment ils sont revenus à fond dans le rock comme leur album de 2024. Ensuite, les Damned se damnent parce qu'on écoutera un disque des Damned et où ils font des reprises par rapport à leur guitariste qui est décédé, Brian James, et de tous ses ennemis. Parce qu'on écoutera un groupe qui se nomme Close the Enemy. On retrouve le bassiste d'Aerosmith, Tom Hamilton. La soul, parce qu'on écoutera de la soul avec le dernier Malted Milk, comme je dis toujours, cet excellent groupe français, toujours très bon. Et puis le dernier album de Derek Trucks and the Band. Et puis les hommages, comme chose promis, on fera ces hommages en fin d'émission. Mais pour le moment, allons sur le rock américain avec les Black Crowes. On va écouter le morceau Profane Prophecy et It's Like That.

The Black Crow. Maintenant, on va passer à l'album des Damned qui se nomme Not Like Everybody. Comme je vous disais, c'est un hommage au guitariste Brian James qui est décédé. Alors, je vous rappelle que les Damned, c'est le premier groupe punk qui a sorti un album en Angleterre et même juste avant un 45 tours. L'album qui est ô combien connu, on les voit tous avec des tartes à la crème sur la figure. Donc, c'était bien sûr les Damned, il y avait Dave Van au chant, Captain Sensible qui était à l'époque à la basse puisqu'il y avait le guitariste Brian James mais qui est aussi guitariste, Paul Gray qui ensuite les a rejoints à la basse et Rat Scabies à la batterie. Alors on va écouter des reprises, notamment une reprise bien sûr des Stooges, Gim Danger, et ensuite on écoutera When I Was Young des Animals. Et ce, comme je vous disais en début d'émission, ce sont des groupes qu'aimait le guitariste.

se damne. Alors des fois, un album de reprise, ça peut être un exercice casse-gueule ou ça peut être bon. Moi, je trouve que là, vraiment, ils se sont éclatés et j'aime beaucoup cet album de reprise des Damned. Maintenant, on va passer à un nouveau groupe qui se nomme Close Enemies. Et comme je vous disais, on retrouve le bassiste d'Aerosmith, Tom Hamilton. Il n'y a pas longtemps, je vous avais fait écouter un album où il y avait Steven Tyler, Joe Perry et Youngblood. On pense que Aerosmith, plutôt, va se remettre ensemble et faire un super album. Là, vous allez voir, c'est un très bon album et il est entouré de requins puisque avec Tom Hamilton, on retrouve Tony Brook à la batterie qui a joué avec le groupe The Bodies. Il a aussi fait des sessions en tant que batteur pour Rod Stewart. Peter Strood, le guitariste, lui, il a joué avec Sheryl Crow, Don Haley, des Eagles. Trace Foster, qui est guitariste, mais qui a été aussi ingénieur d'ACDC. Et le chanteur, c'est Chosen Hampton. On va écouter donc deux morceaux. Ça sera tout d'abord le morceau Rain et on finira avec le morceau Battlefield.

Close Enemies, on espère qu'ils sortiront notre album parce que c'est vraiment très très très bon. Maintenant, on va passer sur le côté soul. Alors, le dernier album de Malted Milk se nomme Time Out. On va écouter What a Night et It's Alright.

Après Malted Milk, le très bon album de Tedeschi Trucks Band qui se nomme Future Soul, on va écouter les morceaux Crazy Crying et Under the Knife.

Tedeschi Trucks Band, l'album c'est Future Soul. On va commencer la série d'hommages tout d'abord avec deux hommages. Un à Jimmy Cliff, on écoutera le morceau combien connu Many Rivers to Cross. Et ensuite, un hommage à Steve Cropper, le guitariste de Booker T and the MG. Et on écoutera le morceau combien connu Green Onion.

Steve Cropper, très grand guitariste. Alors, ce n'était pas, il faisait pas des solos en veux-tu en voilà, mais c'est surtout par son groove, par sa rythmique, par ses riffs. Faut savoir que quand même Steve Cropper avec Booker T, le bassiste Donald Duck, c'était les musiciens du label Stax. Ils étaient derrière toutes les grandes vedettes de la soul. Ils ont accompagné Otis Redding. Steve Cropper, il a co-signé avec Otis Redding Dog of the Bay la veille de l'accident mortel de Otis Redding, donc un très grand monsieur. On va continuer sur un grand monsieur de la guitare qui nous a quitté maintenant il y a 2-3 mois, c'est monsieur Chris Rea. Alors on va écouter tout d'abord sur l'album On the Beach, le morceau On the Beach. Ensuite on passera sur l'album Road Songs for Lover, on écoutera le morceau Rock My Soul. Ensuite on écoutera sur l'album Road to Hell, le morceau Road to Hell. Et pour finir cet hommage à Chris Rea, on écoutera The Road to Hell Partie 2, on écoutera le morceau Keep on Dancing.

Chris Rea. Et pour finir cette émission, je vous propose un hommage à Bob Weir. C'était un excellent guitariste californien. Il a joué notamment au sein du Grateful Dead. C'était le second couteau derrière Jerry Garcia. Mais il a joué aussi beaucoup en album solo à la même époque que le Dead avec un groupe qu'il avait formé, Kingfish. Et puis il a continué même bien plus tard, puisqu'on va démarrer cet hommage avec Bob Weir and the Wolf Bros. C'est un album qui est sorti dans les 2015, par là. C'est Live in Colorado. On écoutera le morceau Ripple. Ensuite, on passera sur un best-of de Kingfish. On écoutera le morceau Test of the Devil. On continuera avec le tout premier album de Kingfish et le morceau Lazy Lightning. Et pour finir cette émission, on écoutera un morceau du Grateful Dead de l'époque où ils ont fait leur tournée en 1972, où ils sont passés en Europe, puisque se nomme Europe 72. Et on écoutera le morceau China Cat Sunflower.

Voilà, il est l'heure de se quitter. Je vous donne rendez-vous pour le mois de juin. Alors, je ne peux pas vous dire encore ce qu'on pourra écouter au mois de juin. Je sais qu'on écoutera le dernier album des Sheepdogs. Il y aura peut-être les Black Keys qui viennent de sortir un album de reprise. Et puis, il y aura plein de surprises. Allez.

0: Le grenier à son, la mémoire sonore en Royan-Vercors. Le grenier à son vous propose aujourd'hui un moment d'évasion au col de la bataille à la rencontre des chauves-souris. Un rendez-vous régulier organisé les vendredis samedis entre le 25 août et le 15 octobre 2017 autour de la migration des chiroptères. Un rendez-vous sur lequel s'est rendu Radio Royan en cette soirée du vendredi 22 septembre. Rencontre avec des spécialistes passionnés et un site exceptionnel et qui représente aussi un endroit de biodiversité tout à fait incroyable à 1313 mètres d'altitude aux confins du Royan. Là, vous allez jusqu'où comme ça?
1: À peu près panneau,
2: jusqu'au panneau.
0: Ah, jusqu'au panneau, ouais. Ouais, vous couvrez tout le, toute la longueur bah
1: après,
0: du col.
1: Suivant la direction du vent, on place les filets soit au sud, soit au nord. Si le vent vient du nord, on les place au sud.
0: Ah oui.
1: Parce que comme ça, c'est un peu protégé. Et inversement, si ça vient du sud, on les place au nord. De l'autre côté, c'est plus facile parce qu'il y a une mare à gel.
0: Ouais.
1: Et on les accroche avec des tendeurs directement dessus. Donc, il n'y a pas tout ce système de haubanage.
0: D'accord. Ah ouais, là, c'est très dispositif.
3: Je m'appelle Thomas Dehana, j'habite à Montclar-sur-Gervanne, je travaille dans la Drôme, à la LPO Drôme, la Ligue de protection des oiseaux de la Drôme. Donc, je suis chargé d'études chiroptères, c'est-à-dire que je travaille sur l'étude pour la protection des chauves-souris, qu'on appelle aussi les chiroptères, ça fait assez scientifique. Donc ça fait plus de 11 ans que je travaille sur ce sujet à cette association. Et voilà, là je suis ici au col de la bataille pour faire une opération qui est surtout bénévole et qui nous intéresse depuis maintenant 7 ans en fait.
0: Alors qu'est-ce qui nous vaut ta présence? C'est une installation qui a l'air assez insolite.
3: Alors insolite, c'est assez impressionnant. Hein. Les naturalistes, notamment les ornithologues qui font du bagage d'oiseaux, en fait, connaissent bien ce système de filets qu'on appelle des filets japonais. Donc c'est des filets qui sont spécialement conçus pour attraper les oiseaux et les chauves-souris. Donc c'est des filets avec un fil très très fin qui est quasiment invisible à l'œil nu. Et qui a la particularité, en fait, les filets font comme des espèces de poches. C'est pas une toile uniforme, mais ça fait des poches dans lesquelles les oiseaux ou les chauves-souris, en fait, vont tomber lorsqu'ils vont toucher la toile, lorsqu'ils vont arriver en vol, ils vont être ralentis par la toile et ils vont descendre en longeant la toile qui, en formant une poche, va les recueillir et vont se retrouver prisonniers dans cette poche. Ensuite, à nous d'aller les chercher en mettant des gants et en allant au fond de cette poche et d'enlever l'animal qui est souvent emmaillé ou qui est emmêlé dans les fils de la poche, quoi. Donc ça prend pas trop de temps. Enfin, c'est pas forcément ce qu'il y a de plus difficile, mais ça fait qu'on doit surveiller nos filets en permanence parce que les chauves-souris peuvent sortir de la poche quand elles sont pas bien prises dedans, ou elles peuvent aussi, après, avec leurs petites dents d'insectivore, une petite dent assez pointue, en fait, bah, déchirer les fils et puis faire un trou et se sauver.
0: Donc, alors, quel est l'objet donc de ce type de capture?
3: Alors, cette capture, en fait, c'est ici sur le col de la bataille, on s'est aperçu qu'il y avait énormément de chauves-souris et d'espèces différentes. On l'a su de deux manières, à la fois en faisant des captures, où on a attrapé pas mal d'individus, on les a déterminés, on s'est aperçu qu'il y avait, plus de 20, on est à 28 espèces aujourd'hui qui sont connues sur le col, dont 24 ont été capturées et observées en main. Et les 4 qui restent, en fait, n'ont jamais été capturées, mais par contre, on les a déterminées par des enregistreurs d'ultrasons qui enregistrent toute la nuit. On en a disposé sur le site. Et on a ensuite analysé des nuits entières d'enregistrement, de cris, de sonars de chauves-souris, ce qui nous a permis de déterminer qu'il y avait au moins 28 espèces présentes sur le site. Donc là, les captures, bah, c'est pour affiner ce qu'on n'a pas par l'acoustique, c'est-à-dire les chauves-souris, On peut les déterminer par leurs ultrasons avec des appareils spéciaux, mais cette méthode ne permet pas de savoir si c'est un adulte, si c'est un jeune de l'année, si c'est un mâle, si c'est une femelle, si c'est une femelle qui se reproduit. Et donc c'est ça, c'est des données qui sont très précises et qui sont assez intéressantes pour connaître le statut des individus et des espèces présentes ici. Et c'est un statut qu'on peut déterminer qu'en observant l'animal en main de près. Et en regardant tout un tas de petits détails qui permettent de dire c'est un mâle, c'est une femelle ou autre.
2: Alors ça vous donne une identification, on peut dire, du milieu des chauves-souris, de leur comportement et puis aussi de leur présence sur le secteur.
3: Alors,
2: ou ça va plus au-delà de ça encore?
3: En fait, toutes ces observations par l'acoustique ou par l'observation en main d'individus capturés, ça nous permet de voir qu'il y a une diversité qui est importante, et notamment dans la proportion des individus qu'on observe, il y a une part importante et plus importante qu'on peut observer ailleurs d'espèces qui sont dites migratrices, qui sont connues en Europe pour être migratrices. Il y a au moins 4 espèces qui sont réputées et sur lesquelles il y a eu des études, notamment dans le nord et le centre de l'Europe, par du bagage. Et on a constaté qu'on retrouvait des fois des individus bagués dans les pays baltes ou en Allemagne ou en Pologne, qui étaient retrouvés à plus de 1000 km de là où ils avaient été attrapés en été. Et le record s'établit à peu près 2000 km de distance pour une petite chauve-souris. En plus, c'est celles qui font le plus de mouvements, les plus grands déplacements, c'est l'une des plus petites. Mmh. C'est une chauve-souris qui fait 7-8 grammes. Donc c'est la pipistrelle de Natusius, et qu'on observe ici alors qu'on en capture très très peu ailleurs, en Drôme ou en Rhône-Alpes. Et là, à l'automne, il arrive qu'il y ait des années où on en capture une dizaine sur 5 ou 6 nuits de capture. Donc c'est important, même si ça a l'air modeste comme ça, mais c'est une présence qui est assez exceptionnelle. Et ça nous fait penser qu'on est sur un site de migration, ou en tout cas que c'est un site qui est important pour des populations de chauves-souris migratrices.
2: Donc l'idée, c'est peut-être aussi de recomposer le voyage de chauves-souris qui ont été baguées peut-être avant et de vous retrouver là, ou...
3: En tout cas, nous, notre rêve, c'est d'attraper des chauves-souris qui ont été baguées en Suisse ou en Allemagne, où il y a des programmes importants qui se déroulent à l'heure actuelle en Allemagne et puis vers les Pays-Baltes, où ils en baguent plusieurs milliers chaque année, en début de migration, entre août et septembre. Donc, ça nous permet, si jamais on attrapait une chauve-souris baguée, c'est vrai qu'on pourrait connaître son lieu d'origine et imaginer son parcours assez... un peu plus finement que l'imaginer sans aucune preuve matérielle, quoi, sans aucune traçabilité de l'individu. Oui. Le bagage, c'est ça, c'est on identifie un individu et on connaît où est-ce qu'il a été capturé à l'origine. Donc ça, ce serait super intéressant, et ça permettrait de renforcer encore l'intérêt du site et de dire ici, pour des populations qui viennent de tel ou tel endroit de l'Europe, c'est un lieu de passage. Donc c'est pas rien, ça veut dire que les chauves-souris qu'il y a ici, en fait, elles en représentent un enjeu qui est au-delà du national, qui est international. C'est ce qu'on observe pour, par exemple, pour les oiseaux sur la pointe sud de l'Espagne, entre Tarifa et Gibraltar, où on observe presque tous les oiseaux, on observe des oiseaux qui viennent des quatre coins de l'Europe, avec une concentration inouïe, par exemple, pour les cigognes. Donc on va pas comparer le col de la bataille à Gibraltar, mais c'est quand même un lieu où on arrive entre autres à voir comment se déroule cette migration. En répétant nos opérations tout au long de la saison jusqu'à mi-octobre, on arrive à voir que par exemple les pipistrelles de Natusius, ça arrive plutôt vers fin septembre, on arrive à dresser un peu une phénologie, c'est-à-dire comment que ça s'étale dans le temps. Et de voir un peu si on a des pics d'abondance ou si on a d'autres phénomènes de genre. Quoi. Alors, le plantage de sardines ici, c'est un peu beau. Parce qu'on est quand même sur du ballast de route.
4: Ça va quand même, faut trouver la fin.
3: Donc, faut trouver la...
4: pour les cailloux.
2: Faut trouver l'interstice.
3: Ouais. Bon, après, il n'y a pas besoin forcément d'aller très loin.
2: C'est une opération que vous menez de votre propre chef ou c'est dans le cadre d'une étude ?
3: Au début, on avait commencé, on avait fait notre première capture sur le site. C'était dans le cadre d'un inventaire sur la zone Natura 2000 qui commence ici sur la vallée de la Gervanne et sur les plateaux. C'est un site Natura 2000 qui s'appelle Rebord occidental du Vercors. Le sujet était, enfin les résultats étaient tellement intéressants qu'ensuite, bénévolement, on a été plusieurs à vouloir prolonger l'expérience. En fait, c'est pas de la recherche fondamentale, mais c'est une amélioration de notre connaissance globale sur le comportement des chauves-souris, notamment en période d'automne et par rapport à la migration. C'est un phénomène qui est encore largement méconnu. On a du mal à estimer si les espèces migratrices sont abondantes, peu abondantes, s'il y en a beaucoup qui passent dans la région. Et là, c'est un moyen d'améliorer cette connaissance. En plus, c'est dans une zone d'altitude comme ça, de voir qu'il y a une activité par rapport à l'éolien, c'était aussi un sujet intéressant. Voir s'il y a une activité qui est... Si par exemple l'activité s'interrompt quand il y a du vent, ou si elle continue. Ici, on s'aperçoit qu'elle continue. Donc c'est des observations qui sont pour nous, qui sont cruciales pour pouvoir faire prendre en compte les enjeux chauve-souris dans le développement éolien. Et donc on a continué parce que bénévolement, ça nous intéressait, même si voilà, c'est un sujet qui n'est pas financé par quelques partenaires que ce soit. D'ailleurs, s'il y en a que qui en nous écoutant sont intéressés pour nous financer, voilà, ça peut tout à fait le faire. Ce serait avec plaisir.
5: Et puis après, on va monter notre histoire.
2: Un secteur bien représentatif de la migration. Vous vous intéressez aux chauves-souris, mais il y a d'autres espèces aussi qui transitent, non ?
3: Alors ici, on observe pas mal d'oiseaux et souvent sur les captures qui sont d'abord destinées à étudier les chauves-souris, on capture régulièrement des petits passereaux comme des pouillots. En ce moment, il y a beaucoup de pouillots. Il y a du pouillot fitis, il y a du pouillot vélos. On observe aussi du gomouche noir, c'est l'un des passereaux migrateurs qui est le plus souvent attrapé. Et ça se passe en pleine nuit. Généralement, ça marche mieux quand il y a un peu de lune. Ça doit les aider pour s'orienter ou pour voir un peu le paysage. Mais ils franchissent le col assez bas et on en attrape des fois quelques dizaines au cours de la nuit. Donc ça montre aussi que la migration des passereaux nocturnes, c'est assez étonnant, mais c'est quelque chose qui existe. Et qui sur un lieu comme ça, peut s'observer d'une manière quand même assez nette, quoi. Parce que c'est un phénomène quand même qui a, du fait que c'est nocturne, comme pour les chauves-souris, on peut pas imaginer que la nuit, par exemple, il peut passer 100, 200, voire des milliers de passereaux au cours de la nuit à quelques dizaines de mètres de hauteur du relief, voire au-delà lorsqu'on est en plaine. Et c'est une chose qui nous intéresse et qui en même temps rejoint une de nos, enfin étaye un peu une de nos préoccupations, c'est par rapport au développement de l'éolien, de l'installation de parcs éoliens, qui pour l'instant on a du mal à savoir quels sont les impacts réels sur certaines espèces, notamment les chauves-souris ou les passereaux qui migrent la nuit, mais on constate sur des parcs qui ont été suivis. On a fait un suivi après la mise en fonctionnement de ces parcs éoliens, qui avait une mortalité. Et au niveau des chauves-souris, c'est une mortalité qui est quand même très, très importante et très préoccupante. Plusieurs dizaines de chauves-souris par an et par éolienne sur des parcs éoliens. Donc, on essaye de mettre en lien le phénomène de la migration, le phénomène, enfin, toute l'activité qu'il peut y avoir sur une crête qui est particulièrement vantée et intéressante pour le développement éolien, comme sur cette crête du Vercors, mais avec justement les observations qu'on fait au niveau des chauves-souris, dire attention, là c'est vraiment un endroit où il y a un enjeu important, et d'accord, il y a du vent, d'accord, c'est une source d'énergie, mais si on met des éoliennes ici, on risque d'avoir une très très forte mortalité. Et une mortalité qui en plus aura un impact sur des populations locales de chauves-souris, mais aussi internationales,
2: oui,
3: d'autres pays d'où proviennent ces individus en migration. Donc voilà, on essaye d'être vigilant par rapport à ça et d'interpeller toutes les personnes qui sont en capacité de décider ou de se projeter sur l'installation, sur du développement éolien, pour leur dire attention, il y a peut-être des secteurs qui sont moins sensibles qu'ici. Et ici, Il nous semble vraiment important de dire que c'est un site qui est très très très sensible, à la fois pour les chauves-souris, mais aussi pour les oiseaux, parce qu'on est sur un site de migration au niveau des oiseaux qui est très important.
2: Et la LPO, à ce titre, peut être source de recommandations et aussi d'une certaine prise en compte de la part des décideurs de ce type d'installation d'éolien.
3: Alors, il y a une prise en compte. En tout cas, on est libre de donner notre avis. On est parfois sollicité pour avoir une expertise, pour donner une expertise, pour dire est-ce qu'il y a des enjeux ou pas. Et on ne se prive pas de répondre favorablement à ces demandes. Mais des fois, c'est un petit peu compliqué lorsqu'on donne notre avis d'expert, lorsqu'on fait des synthèses de données où on dit là, il y a telle ou telle ou telle espèce. Et puis qu'après, qu'on voit que ces projets avancent malgré tout, alors que les enjeux qu'on a identifiés, qu'on a portés à connaissance, sont suffisants pour dire que ce projet ne peut pas se faire sans menacer ces espèces, sans risque qu'il y ait un impact fort. Donc après, on se permet aussi, et c'est notre rôle d'association de protection de la nature, de au-delà de notre avis d'expert, d'interpeller ou de sensibiliser, voire de militer pour que cette prise en compte aille jusqu'au bout, c'est-à-dire que ce projet ne se fasse pas. Mm-hmm. Et ça, des fois, c'est pas toujours évident.
1: Allez, elle est où, la masse?
6: Elle est au pied.
1: Merci. Mais je vais prendre ça aussi.
6: Ouais, vas-y, je reste là.
3: C'est néolithique.
1: J'ai planté une petite lame, mais avant qu'on la perde. Là,
2: alors là, ce soir, à vos côtés, il y a aussi toute une équipe, hein, qui n'est pas tout seul, Thomas.
3: Ce soir, on est 6 ou 7, j'ai pas bien fait le compte. C'est assez sympa parce que je peux compter sur pas mal de bénévoles qui m'accompagnent. En général, on est au moins 4-5, mais des fois, on est plus d'une dizaine à venir ici. Ouais, je pense que c'est à la fois parce que c'est une activité qui est passionnante, qui est spectaculaire, où on peut découvrir plein de choses. À la fois, les chauves-souris, c'est quelque chose qui, par une espèce de mystère qui entoure l'animal, sa vie, sa façon de vivre, c'est quelque chose qui intéresse quand même pas mal de personnes. Et puis, on arrive à partager et à transmettre notre passion, quoi. C'est assez sympa, oui.
2: Parce que là, une installation comme ça demande un peu de l'énergie et des bras. Cela s'est installé. Il est à peu près 19h30 là.
3: Ouais.
2: A priori, comment ça se déroule ensuite pour au niveau des heures de...
3: Alors 19h30 là, le soleil vient de passer derrière la crête à l'ouest là. C'est pas impossible que ça démarre bientôt. Peut-être que dans un quart d'heure, 20 minutes, on verra les premiers individus passer. Souvent, on a un flux de noctules de Lesler, entre autres, qui a une chauve-souris de taille moyenne et qui passe souvent un peu à la manière des hirondelles, qui franchissent le col à quelques mètres du sol. Et particulièrement tôt, pour des chauves-souris, on les voit alors qu'il fait encore très clair. Et certaines soirées, c'est pas tous les soirs justement, on peut voir jusqu'à 100, 150 individus qui franchissent le col en provenance du nord et en se dirigeant vers le sud. Et la noctule de Lesler, par exemple, c'est l'une des 4 espèces qui sont connues comme étant migratrices au niveau européen. Donc voilà, c'est assez... On s'interroge sur ce flux. Est-ce que c'est vraiment de la migration ou est-ce que c'est des individus qui sont en halte migratoire ou est-ce que c'est des locales, parce que... La noctule de Lesler est aussi une espèce qui est présente toute l'année dans notre région. C'est en fait les populations qui sont plus au nord et au centre de l'Europe qui sont migratrices. Mais voilà, on observe des phénomènes des fois très, très curieux et assez exceptionnels. Et ensuite, la nuit va tomber sur les coups de 20h, 20h15. Là, on est quasiment fin septembre. Et en général... Au moment de ce flux, il nous arrive d'en attraper quelques-unes et puis après, c'est très variable. Des fois, on en attrape une dizaine dans la première demi-heure, puis après, ça diminue et puis on n'en prend plus qu'une tous les quarts d'heure. Des fois, on attrape très peu d'individus en début de soirée et ça va être plus sur les coups de 22, 23 heures qu'on va avoir des petits mouvements et des captures à la clé, quoi. C'est ça aussi. Alors, il nous est arrivé une seule fois de ne pas attraper une seule chauve-souris de la nuit. C'était une nuit assez mémorable. En général, on attrape toujours au moins une dizaine d'individus et ça peut monter. Le maximum, c'est 46 individus. C'était cette année d'ailleurs. Et par contre, on a capturé jusqu'à 13 espèces sur le site, ce qui est vraiment
2: exceptionnel.
3: Ouais, c'est exceptionnel. Ouais, c'est un. On a 30 espèces qui sont connues dans la région Auvergne-Rhône-Alpes. Pour 34 espèces connues en France. En Drôme, on a aussi 30 espèces. On a toutes les espèces connues en Rhône-Alpes. Et sur le col de la Bataille, on a contacté 28 espèces, donc 24 ont été capturées. Donc c'est un site quand même. Quand on en parle à des gens d'autres régions comme la Bretagne ou le Nord ou le Grand Est, où en général, on est plutôt là-bas sur des cortèges régionaux de 22, 23 espèces. C'est vrai qu'on passe un peu pour des vernis. Et on a quand même, dans notre région et dans notre département en particulier, vraiment une biodiversité. Et sur les chauves-souris, quelque chose de vraiment assez formidable. On est à la conjoncture de plusieurs climats. On a à la fois de la montagne, donc un climat alpin. On a de la plaine, donc climat subcontinental, je dirais. Et puis du climat méditerranéen sur le sud du département, dans le Tricastin. Donc en fait, tous ces facteurs sont des facteurs de richesse au niveau biodiversité. Pas que au niveau des chauves-souris, d'ailleurs, au niveau de la faune et de la flore dans toute sa globalité, quoi.
2: Ici, ça représente un peu un nœud stratégique.
3: Et ici, oui, on peut le dire comme ça. C'est vrai que on est entre la montagne et il y a la plaine qui est pas loin. On est sur un axe de migration avec la vallée du Rhône. Et puis, par exemple, si on va le col de la Bataille, hein, au sud, c'est la vallée de la Gervanne où on a du chêne vert. Mmh. Au nord, on a le Royan où c'est plutôt de la hêtraie sapinière, un peu fraîche, un peu plus humide. Donc on a vraiment la chauve-souris ici, si elle a envie de chasser un soir telle ou telle proie, elle a le choix entre je vais au nord ou je vais au sud. Enfin, il y a toute cette richesse d'habitat qui fait qu'on a énormément d'espèces qui sont présentes, quoi.
7: Allô ? Pas croisé ça, non? Là, jusque là, c'est bon?
8: Ouais.
7: Par contre, c'est celui-là, bon.
2: Alors là, comment ça se passe? Vous vous postez de manière régulière? Parce que le filet est assez long sur le col de la Bataille.
3: Bah là, ce soir, on a monté un peu plus de 150 mètres de longueur de filet. Donc là, on va bientôt les déployer, c'est-à-dire les monter les perches pour qu'ils soient opérants. Et on va attendre qu'il y ait du passage. On va se mettre aussi avec des détecteurs sur le bord pour voir s'il y a du mouvement, enfin pour entendre s'il y a des chauves-souris qui passent. Et ensuite, on va patrouiller le long de notre filet toutes les 5-10 minutes. Souvent, on y va à 2 ou 3 pendant qu'il y en a d'autres qui font autre chose, qui préparent le café ou qui se restaurent. Et puis, s'il y a des animaux de prix, on les ramène à une table où on va faire les mesures et les. Enfin, où on va déterminer l'espèce, on va prendre des mesures et les relâcher ensuite. Donc, en fait, on reste pas inactif. Hein. Toute la nuit, on brasse, on fait des allers-retours. Donc, à presque 200 mètres pour faire la tournée de tous les filets, si on le fait 20 fois dans la nuit, ça fait quelques kilomètres.
2: Oui, voilà. Et ça peut effectivement se prolonger assez tard dans la nuit, cette opération?
3: Alors ça dépend de la météo. S'il fait moins de 10 degrés, en général, on s'arrête parce que déjà c'est un peu éprouvant pour nous, mais ça l'est aussi pour les chauves-souris qui se prennent. Et on essaie d'être très attentif à ça. Un animal qui est stressé, qui est manipulé, alors qu'en plus il fait froid, bon, ça présente un risque, même si on n'a jamais eu à déplorer de pertes dans ce genre de conditions. Et puis, en général, quand il fait 5-6 degrés, ce qui est arrivé par exemple la semaine dernière, Il y a très très peu d'activité, donc la probabilité d'attraper des chauves-souris dans ces conditions, ça me nuise. Donc on n'est pas fou. En général, on s'arrête avant, avant de tomber à 5-6 degrés. C'est rare qu'on s'acharne à ce point. Et par contre, quand il fait une dizaine de degrés, lorsqu'on commence notre suivi sur la dernière semaine d'août, ben, régulièrement, on a des nuits qui sont relativement douces et on prolonge jusqu'au lever du jour. Et des fois, on capture des chauves-souris alors que ça s'éclaircit sur l'horizon et que le jour se lève, quoi. Donc c'est très variable. C'est ça dépend des conditions, quoi.
2: Qu'est-ce que c'est comme type de filet que vous posez ?
8: Alors en fait, c'est exactement les mêmes filets qu'on utilise pour la capture des oiseaux et le bagage des oiseaux. Donc voilà, sauf que pour les chauves-souris, en fait, c'est des mailles qui sont vraiment très très fines. Elles font entre 14 et 15 mm. Voilà, parce que comme on a des espèces qui sont assez petites, il faut de la maille fine pour qu'elles puissent en fait se prendre. Elles n'arrivent pas à passer à travers. Donc voilà, après on a différentes longueurs, on a différentes hauteurs. La plupart des filets montent à 2,40 m, 3 m. Et puis après, on a placé nous, ce qu'on appelle des doubles hauteurs. Donc, ils montent à 5 mètres de haut pour essayer d'attraper du coup des espèces plutôt de haut vol. Ouais. Voilà.
2: Et là, en l'occurrence, ce soir, vous avez ciblé quelle hauteur ?
8: Alors là, on est sur des 3 mètres et des 5 mètres. Voilà, donc c'est surtout en fait une zone qui est plus au milieu où les chauves-souris vont avoir tendance plutôt à passer un peu plus haut. Et puis là, en se rapprochant de la végétation, puis du tunnel du col de la Bataille, là, on utilise plutôt des longueurs un peu plus basses. Là, c'est des zones où elles sont susceptibles en fait de venir chasser, donc d'être plutôt près du sol.
2: Ah oui, donc ça nécessite déjà une observation en amont pour savoir où elle se dirige.
8: Bah, plus une connaissance des espèces et de savoir un petit peu à quelle altitude, on va dire, quel niveau par rapport au sol elles vont voler, par rapport en fait aux proies qu'elles prédatent.
2: Vous êtes spécialiste dans ce type de dispositif de pose de filet ?
8: Alors moi, ça fait quelques années que j'en fais, mais j'en fais voilà exclusivement à titre bénévole. Ouais. Ouais, ouais.
2: Et là, quand elles se prennent dans des mailles aussi fines, c'est pas compliqué pour les dégager ?
8: Alors, ça peut être compliqué, parce qu'on peut tomber sur des espèces qui sont un petit peu nerveuses, et puis du coup, qui essayent forcément de se libérer, donc elles peuvent prendre plusieurs mailles en même temps. Après, en fait, on fait une tournée qui est très régulière au niveau des filets, hein. Souvent c'est en dessous des 10 minutes, c'est assez régulièrement, du coup on va voir, puisque le but c'est de les étudier pour pouvoir derrière les protéger, voilà, et donc on essaye d'être assez rapide dans tout ce qu'on fait. Dès qu'on va on va avoir une chauve-souris, on la démaille le plus rapidement possible, on va la mettre en fait dans un petit pochon, en fait c'est un sac en tissu. Là, on les mettait dans le dense, tout simplement ça les rassure. Ça leur évite un peu de stress. Et puis après, très rapidement, en fonction des espèces, on va prendre en fait différentes mesures qui nous ont demandées par les scientifiques du Muséum d'Histoire Naturelle.
2: Là, ça couvre une sacrée longueur, les filets que vous avez posés.
8: Là, ça couvre une sacrée longueur. Alors là, ouais, on doit être entre 200 et 250 mètres de filet à peu près. Ouais.
2: C'est la longueur finalement du passage du col, hein, c'est quoi, c'est ça ?
8: Ça correspond pratiquement à ça. Il doit bien faire dans les 300 mètres de long, je pense, oui.
2: D'accord. Et ça, c'est une première cette année que vous posez les filets ?
8: Du tout, en fait, c'est un suivi qui est mis en place depuis 2011. Voilà, donc on fait plutôt ça à partir de fin août jusqu'à après début octobre, des fois mi-octobre, puisque tout va dépendre sur le temps qu'on va avoir à l'automne. Et en fait, c'est d'essayer un peu de voir les différentes espèces qui sont présentes sur le secteur. Puis dans les chauves-souris, en fait, on a des espèces qui sont migratrices. Donc, ce qui pourrait être intéressant, c'est que peut-être des espèces qui ont été baguées en Suisse ou dans les pays de l'Est, on arrive à en retrouver en fait ici. Voilà. Pour le moment, on n'en a pas encore eu, mais on ne désespère pas.
2: En tout cas, c'est un passage qui a l'air assez identifié, non ?
8: Assez identifié, déjà, on a des pas mal d'oiseaux migrateurs qui passent, parce que ça nous arrive même de nuit d'attraper quelques oiseaux migrateurs. Donc, c'est quand même, oui, un passage qui est assez bien identifié. Voilà. Là, pour le moment, on en est au total à ces 28 ou 29 espèces qu'on a identifiées sur le site depuis 2011.
2: Ah oui.
8: Voilà. En sachant que, pour vous donner un ordre d'idée, il y a 35 espèces en France. Et sur la région Rhône-Alpes et en Drôme, il y a 30 espèces. Donc on les a pratiquement toutes.
2: D'accord. Ah oui, en effet, C'est quand même...
8: C'est pour une petite entité géographique, ça en fait un lieu qui, du coup, est très diversifié, donc très riche.
2: Ouais, qu'est-ce qui vous intéresse chez Chauve-Souris ?
8: Moi, je viens du monde souterrain. Je suis spéléo à la base. J'étais naturaliste, en fait, avant. Et puis... En fait, il me manquait en spéléo le petit côté naturaliste que j'ai retrouvé chez les chauves-souris. D'accord. Puis le fait d'avoir rencontré deux personnes qui en fait les étudient il y a quelques années, puis qui m'ont donné leur petit virus. Donc voilà. D'accord. Depuis, j'arrête pas.
2: Bon. Et il y a encore des choses à apprendre, des choses nouvelles qui vous stimulent.
8: Il y a beaucoup beaucoup de choses à apprendre. C'est ça qui est très très intéressant parce que en fait on ne connaît pas tout. Il y a même des espèces qu'on a découvertes récemment. Donc il y a énormément de choses à apprendre et c'est ça qui est attrayant et de se dire qu'à un moment donné, on est acteur participatif en fait à ces connaissances-là.
2: Donc vous œuvrez aux côtés de Thomas Deana à la LPO de manière régulière ?
8: Oui, principalement depuis pratiquement 4 ans, oui, pratiquement toute la belle saison, oui. Et plus l'hiver, on fait un peu de prospection en cavité.
2: Après, il y a aussi effectivement ce phénomène de grotte où il y a des études également possibles.
8: Voilà, c'est de trouver, la plupart, elles vont hiberner dans des cavités parce qu'on est sur des températures constantes, des taux d'hygrométrie qui sont assez élevés, c'est ce qu'elles recherchent dans les grottes pour la plupart. Et du coup, c'est toujours assez sympa d'arriver à trouver des colonies en hibernation dans certaines cavités. Voilà. Donc sur le Vercors, ça va, on a de quoi faire avec plus de 3000 grottes. Ouais,
2: le Vercors dans son ensemble ou le Vercors plus méridional, il y a des zones plus...
8: Plutôt le Vercors dans son ensemble.
2: Ah oui,
8: ouais,
2: d'accord.
8: Ouais.
2: Okay. Alors là, ce soir, vous restez une bonne partie de la nuit.
8: Alors, tout va dépendre en fait des captures qu'on va faire. Hein. À un moment donné, quand on voit qu'il n'y a plus trop de bêtes qui tombent, si on voit que ça se rafraîchit ou que le vent vient se lever, généralement, là, on décide de plier les filets et puis de rentrer à la maison. Mais autant, il peut y avoir beaucoup de passages, beaucoup de bêtes qui se prennent. Et on peut être là jusqu'à 3, 4 heures du matin, 5 heures du matin. Voilà, tout va dépendre de l'affluence des chauves-souris.
9: Tu refais le même moule.
1: Tu refais comme si tu faisais un nœud normal, sauf que tu sors pas la ficelle, quoi. Voilà, là tu serres. Ok.
2: Ah
1: oui.
2: Oh, raté.
1: Et vous avez pas mis de fer à béton là-dedans ?

0: On fait un nœud sur la partie haute.
1: Ouais.
2: Ouais. Tu reprends, ouais. On fait le deuxième bras.
3: Donc ouais, nos filets commencent à être un peu usés.
0: Donc sont passés.
3: Bah, des fois il y a. C'est pas que les grosses bêtes qui font des grands trous. Ah, hein. Ouais. Il suffit qu'il y ait un oreillard qui soit pris, qui soit resté un peu longtemps et qui soit bien emmêlé. Avec ses petites dents, il arrive à faire des beaux trous. Ouais.
4: Vous arrivez parfois à attraper des gros oiseaux dans les filets?
3: Ça Alors arrive... des gros oiseaux, c'est relativement rare. Mais par exemple, la semaine dernière, deux fois, on a attrapé la chouette ulotte. Alors les chouettes, hein, c'est beaucoup de plumes. Hein. C'est pas forcément des gros oiseaux, mais ça fait quand même assez impressionnant dans le filet. Alors des fois, elles arrivent à sortir toutes seules, quoi. Enfin, à se dégager parce qu'elles donnent des grands battements d'ailes. C'est se sortir, quoi. Et elles arrivent à se sauver, mais c'est impressionnant une chouette ulotte dans un filet comme ça. Ouais. Et les chauves-souris, en fait, elles ont un sonar qui est assez perfectionné. Ça dépend des espèces, notamment certaines qui chassent en forêt et qui vont chasser dans le feuillage des arbres. Et la plupart des chauves-souris peuvent détecter le filet. Après, certaines de par leur activité du moment, lorsqu'elles sont en chasse ou lorsqu'elles sont en transit, elles vont pas forcément en tenir compte suffisamment. Et c'est pour ça qu'on en attrape. Mais il y en a beaucoup qui vont sentir, grâce à leur sonar, la présence du filet, qui vont faire une manœuvre d'évitement, soit en passant par au-dessus, soit en faisant demi-tour au dernier moment. Et des fois, c'est assez étonnant de les voir qui se dirigent droit dans le filet très très rapidement et qui au dernier moment vont réussir à ressourcer, à passer au-dessus ou à faire demi-tour et à l'éviter, quoi.
4: Parce que la plupart du temps, elles le détectent, mais souvent trop tard, c'est ça?
3: Trop tard, ou elles essayent de passer quand même en se disant c'est comme une toile d'araignée, ça va, ça va céder sous mon poids ou avec la vitesse. Ouais. Des fois, il y en a qui émettent peu d'ultrasons parce que justement elles sont dans un espace très dégagé qu'elles connaissent peut-être, ou elles ont l'habitude de passer régulièrement. Donc elles vont pas émettre des ultrasons avec la même intensité que lorsqu'elles sont en chasse, par exemple. Et donc voilà, elles vont détecter quelque chose de loin, mais trop tard. Et puis quand elles vont arriver dessus, elles vont pas avoir conscience que c'est vraiment quelque chose, un piège. On va appeler ça comme ça. Parce que
4: c'est une manière de s'économiser de pas émettre d'ultrasons.
3: Alors. Le sonar, ouais, l'émission de cris en ultrasons, c'est quand même quelque chose qui consomme de l'énergie pour un individu. Hein. Elles peuvent, dans certaines circonstances, s'économiser et cette économie peut nous profiter à nous.
4: Ouais, c'est ça. C'est quand elles connaissent bien le lieu, en général.
3: Quand elles connaissent bien l'endroit, voilà, ouais, ou lorsque, parce qu'après aussi, c'est pas des animaux qui sont comme certains le pensent, hein, comme on peut le penser assez facilement. C'est pas des animaux qui sont aveugles. Donc lorsqu'il y a un peu de lumière au cours de la nuit, parce qu'il y a un ciel qui est très étoilé ou qu'il y a de la lune, ou qu'il ne fait pas encore très tard, en fait, les chauves-souris utilisent aussi leur vue avec leurs yeux. Hein. Il y a rien d'inutile dans la nature, elles ont des yeux et ces yeux sont fonctionnels. Par contre, si elles ont développé le sonar, c'est parce que lorsqu'il fait nuit ou même quand il fait un petit peu sombre, pour capturer en vol des insectes qui sont parfois très petits, la vue, c'est quelque chose. Il aurait fallu qu'elle développe une vue vraiment exceptionnelle, comme l'ont fait certaines espèces. Hein. Le chat a une très très bonne vue nocturne, mais le chat, il chasse à l'affût ou à l'approche de manière terrestre. Alors que les chauves-souris sont en vol et certaines chauves-souris peuvent voler à plusieurs dizaines de kilomètres heure. Certaines dépassent les 50 km heure, donc à cette vitesse-là, si on n'a pas un sens qui est ultra perfectionné, c'est pas la peine. Enfin, Hop, on va monter, donc ça c'est le filet qui monte à 6 mètres de hauteur.

0: Alors, donc moi, je m'appelle Céline Manville. Donc, je suis en service civique à la LPO Drôme depuis début juin. Donc, mon rôle sur l'opération au col de la bataille, c'est en fait de permettre l'accueil du public. Donc, parce que cette opération, ça fait... Enfin, ce suivi, ça fait depuis plusieurs années qu'il est effectué, mais c'était juste pour les gens qui s'arrêtaient, qui posaient des questions, ben, on leur proposait de rester. Là, cette année, on a fait un peu plus de communication pour essayer de ramener des gens et justement les sensibiliser sur le fait que ce site soit vraiment un site assez extraordinaire de par... le fait que ce soit vraiment un passage pour les oiseaux, les chauves-souris. Et permettre aussi aux gens de voir des chauves-souris en main, parce que c'est vrai que c'est pas des animaux qu'on a l'habitude, enfin que c'est facile de voir,
1: d'approcher.
0: Donc c'était intéressant de permettre justement aux gens de participer et d'en savoir un peu plus, donc tout ça. Et donc pour l'instant ça. Alors la campagne de communication a eu un peu de mal à démarrer, mais tout ce qui a été mis en place cette année sera plus à faire les années prochaines. Et donc, a priori, les années suivantes, on va continuer à mettre ça en place parce qu'on est plutôt content du résultat, les gens sont contents aussi. Puis c'est vrai qu'à chaque fois, on attrape des chauves-souris, puis aussi des oiseaux. On a eu des chouettes, donc c'était vraiment sympa à montrer. Les enfants, ils sont émerveillés, donc c'est vraiment cool de tout ça.
1: Alors, il y a plusieurs sortes de publics. Déjà, ceux qui s'arrêtent le long de la route,
0: voilà,
1: pour poser des questions.
0: Il y a beaucoup de gens qui s'arrêtent juste pour savoir qu'est-ce qu'on fait, des curieux. Et puis après, il y en a ça va être plus les randonneurs qui ont un peu plus de temps, qui s'arrêtent un moment pour voir... surtout en début de soirée, quand on a déjà capturé des chauves-souris, là, ça les attire plus. On leur a dit, si vous voulez en voir, on en a là. Et après, il y a pas mal de gens qui sont plus affiliés à LPO, déjà, qui connaissent, qui nous connaissent. Donc, comme on a relayé l'information via les réseaux internes, l'infolette, tout ça, ça permet de ramener des gens qui sont intéressés mais qui connaissent pas forcément. Et puis après on a posé aussi des affiches sur le plateau à Léoncelle, à la mairie, donc les gens du coin qui peuvent passer et être intéressés. Et puis voilà, on a essayé de ramener des médias pour diffuser encore plus l'information. Donc on espère sur les dernières opérations qu'il y aura un peu plus de monde.
1: Là, c'est un suivi que tu fais régulièrement, parce que souvent, presque toutes les semaines, en fait, il y a...
0: Ouais, c'est toutes les semaines qu'on fait ça. Et donc, c'est prévu. Donc, c'était depuis fin août. Et toutes les semaines, on est là. Donc, soit le vendredi, soit le samedi, soit les deux, en fonction de la météo. Parce que c'est vrai que quand il y a du vent, c'est pas possible de monter les filets. Enfin, c'est pas raisonnable. Et on est là tous les week-ends. On a un site où on met à jour régulièrement pour dire s'il y a suivi ou il n'y a pas, en fait. C'est comme on est dépendant de la météo, on prévient au dernier moment. On essaye à partir du mercredi, on dit on sera tel jour et tel jour, c'est vendredi, samedi, ou alors on serait reporté la semaine d'après. Voilà. On essaye de tenir les gens au courant comme ça.
1: Il y a des curieux qui peuvent s'arrêter même tard pour vous poser des questions, voir la nuit.
0: Ouais, on a eu quelques randonneurs qui revenaient la nuit, et du coup, nous on avait la table de manipulation à la sortie du chemin, et donc on avait des chauves-souris là, et ils sont arrêtés un peu pour discuter, et puis. C'est souvent des gens du coin qui connaissent un peu, et du coup ça leur fait toujours plaisir de connaître un peu la faune locale, et voilà. Et puis pareil, le passage des nocturnes en début de nuit, il y en a une qui vient de passer. Et ça c'est sympa, des fois il y en a des centaines qui passent, et quand il y a les gens qui sont là, avec le détecteur on les entend arriver, et on peut les compter, et puis c'est vraiment visuel quand on les voit, puisqu'après quand il fait nuit c'est vrai qu'on les voit plus tellement. Après, il y a de temps en temps des minioptères qui chassent des papillons ici. Et donc, en éclairant par exemple un papillon, on suit le papillon et puis on voit une chauve-souris qui l'attrape et qui mange. Donc ça, c'est sympa aussi de les voir en action plutôt que dans les filets.
1: Le cadre de ta mission en service civique, c'est vraiment lié aux chauves-souris principalement.
0: Ouais. Du coup, à Creil, il y a une antenne de la LPO Drôme qui s'occupe que des chauves-souris. Et donc moi, je suis affiliée à cette antenne-là. Donc après, j'ai d'autres missions à côté, mais... que chauve-souris.
1: D'accord. Et ça, c'est les chauves-souris, ça t'intéressait avant d'aborder cette mission?
0: Eh ben, je suis tombée un peu par hasard dessus, en fait. Ça m'intéressait, mais j'y connaissais pas plus que ça. Et du coup, j'ai eu l'opportunité de faire ce service civique-là. Et même si je pense pas forcément continuer là-dedans, enfin, c'est super intéressant et c'était une opportunité que j'ai eu la chance d'avoir, donc je regrette pas, je suis contente.
1: Et ça peut même susciter des choses pour la suite?
0: Oui, bah, c'est vrai que là, tout ce qu'on a fait, le contact avec le public, je trouve ça vachement intéressant et c'est vrai que pas forcément continuer à vivre sur les chauves-souris, mais tout ce qui est animation nature, éducation à l'environnement, ça m'intéresse bien. Donc, à voir par la suite.
1: Bon, là, tu es en pleine action sur l'escabeau.
0: C'est ça, c'est... pour déplier les filets, mais là, je crois qu'il va falloir un peu de renfort. Hein. Il y a quand même pas mal de vent.
1: Bon, là, ça va peut-être pas trop tarder à arriver, les chauves-souris.
0: Enfin, on en a vu une passer, là, à l'instant. Alors ça, c'est les noctules de Lesler qui passent assez tôt. Et bon, elles se prennent pas si souvent parce que c'est des espèces d'assez au vol. Mais après, on a des espèces qui ont plus l'habitude de raser.

0: de chances de les capturer. Mmh. Après, il y en a qui vont d'un terrain de chasse à un autre, mais c'est des plus petits mouvements, donc surtout le début de nuit qui est important. C'est pour ça qu'on déploie tôt, pour vraiment avoir plus de chances d'avoir toutes les chauves-souris, quoi, les premières sorties.
1: La tombée de la nuit ne va pas tarder, a priori. Hein, le soleil s'est couché depuis un petit moment.
0: Oui. C'est vrai qu'après, quand il y a beaucoup de vent, c'est embêtant au niveau des filets, mais aussi un peu des chauves-souris, parce que je sais pas si Thomas vous a dit ça peut-être tout à l'heure, que quand il y avait trop de vent, elles attrapaient juste froid. Et du coup, c'est un peu dangereux pour elles, quoi. Il y en a qui ont du mal à repartir parce qu'elles attrapent froid. Donc normalement, ça se passe bien. On les laisse dans des sacs pour qu'elles se réchauffent et qu'elles déstressent de la manipulation. Puis après, elles repartent. Mais c'est vrai que quand il y a du vent froid, ce qui arrive souvent ici, faut pas capturer par sécurité pour les chauves-souris.
2: Là, c'est bon.
3: Ouais.
4: Ouais, on l'a eu.
2: Putain, on l'a eu.
4: Non, on peut tout ce qu'on peut. Matériel de bricolage.
0: Est-ce qu'il reste des sardines et des haubans?
2: Les haubans, ça devient rare, mais il en traîne peut-être un ou deux encore.
4: Il y a une ferraille à béton.
3: Ouais, sûr.
0: Ok. Je peux te prendre la masse, Tom?
2: Ouais.
4: Bon, ça nous a un peu retardé tout ça.
1: Là, c'est une petite machine pour...
3: Ça, ouais, c'est un peu comme un traducteur, en fait. C'est un appareil qui permet d'entendre les ultrasons. Ah, oui. Donc, ça fonctionne sur le principe d'une forme de soustraction, en fait. Les chauves-souris, les ultrasons, donc ça s'exprime en kilohertz. Nous, notre oreille, elle entend jusqu'à 12, 13, 14 kilohertz, voire un petit peu au-delà. Et en fait, cet appareil émet des ultrasons aussi, qui dans son système interne. Et le micro, en fait, ce qu'il reçoit, c'est la chauve-souris qui passe là-haut, là, qu'on voit. En fait, une chauve-souris qui émet comme ici à 24-25 kHz. En fait, il y a une soustraction qui est faite. Et nous, 24 kHz, c'est beaucoup trop aigu pour nous, voilà, ouais. Et en fait, la soustraction entre, lorsque je le règle à 24 kHz, et s'il y a une chauve-souris qui émet du 24 kHz, ça va faire un 0 kHz, sachant que le 0, en fait, n'existe pas. Ce serait la soustraction absolue. Et en fait, on a un petit décalage qui est de l'ordre de quelques hertz ou centaines de hertz. Et en fait, c'est ça qu'on entend. En fait, ça crée un bruit. En fait, quand on perçoit quelque chose, on essaye de faire varier notre réglage de fréquence pour avoir un son, une sonorité grave. Et à ce moment-là, on sera plus proche de la fréquence du cri de la chauve-souris. Et ça nous permet après, c'est un des moyens aussi de déterminer de quelle espèce il s'agit. C'est lorsqu'on arrive vraiment sur une différence très faible avec un son très grave. On arrive à dire, là, c'est une chauve-souris qui pousse des cris de l'ordre de 25 kHz. Et dans cette gamme de fréquences, on n'a que deux ou trois espèces. Après, il y a d'autres petits critères plus...
1: Chaque espèce a son empreinte sonore, on pourrait dire.
3: Elle a une signature acoustique, oui. Ouais, c'est, elle a un type de sonar avec des espèces qui font des fois des émissions très, très, très proches. Mais on arrive à déterminer assez facilement les espèces en fonction de leur cri. Ouais.
1: Et à quelle distance, là, quand on commence à entendre un petit peu des bruits?
3: Alors,
1: c'est qu'elles ne sont pas bien loin, a priori?
3: Ça dépend encore beaucoup des espèces. Elles ont toutes des écologies qui peuvent être... elles ont des écologies qui leur sont propres. Certaines espèces chassent très haut dans le ciel des proies assez grandes, d'autres chassent très haut dans le ciel des proies assez petites. Elles ont un sonar, en fait, qui est un outil. Hein. C'est un outil pour chasser dans un milieu et chasser un type de proie particulier. Donc les espèces qui chassent en plein ciel des grands papillons vont pas avoir du tout les mêmes cris qu'un oreillard, par exemple, qui va chasser dans le feuillage des arbres des petits insectes ou des araignées ou des

0: papillons qui sont posés à l'envers des feuilles. Et en fait, l'oreillard, par exemple, de par ce milieu qu'il utilise, enfin qu'il exploite, et les proies qu'il y recherche, va avoir un sonar qui porte pas loin du tout, mais par contre qui a une très très bonne définition du relief et des détails. Par contre, la nocturne de Lesler qu'on vient d'entendre passer, elle chasse en plein ciel et des proies, genre des petits papillons nocturnes. Hop, on entend encore. Donc la nocturne de Lesler, par contre, va avoir un sonar qui porte très loin. Et là, on peut les entendre jusqu'à une centaine de mètres. Et par contre, qui sera beaucoup moins précis que celui de l'oreillard.
1: Alors souvent, quand on entend ce bruit bien identifiable, ça peut précéder une capture ?
0: Eh bien, ça nous permet déjà, comme là, il fait encore quasiment jour, enfin, il fait à peine sombre, déjà, on peut se dire, tiens, il y en a une qui arrive, on peut la voir arriver, et des fois, c'est...
1: Ouais. Bingo.
0: Des fois, c'est bingo, et elle tombe dans le filet en même temps, quoi. Dans la foulée. Mais souvent, à tomber de la nuit comme ça, les premières, on les voit passer seulement, elles évitent les filets.
1: Ah ouais,
0: Après, plus quand il va faire sombre, plus on aura de chances d'en voir tomber. Mais ça arrive régulièrement qu'on en voit qui se prennent.
2: Non, après, en fait, ça permet de...
0: Encore un peu loin. Alors des fois, il y en a qui naviguent un petit peu en dessous du col avant de le franchir. Elles font quelques tours.
1: Ouais, alors les humaines, on les entend pas comme ça crier, c'est pas possible.
3: Elles ont quelques cris sociaux en fait, quand on les embête, mais c'est vrai qu'après celles qu'elles émettent en vol en ultrason, ouais. Il y a que les grosses espèces qui émettent à basse fréquence, donc nous on peut les entendre.
1: Alors là tu viens d'en attraper une ?
3: Ouais, c'est ça. Une qui est assez courante, la plus courante de France, une pipistrelle commune en fait. Ah, souvent on les a en début de soirée comme ça. Voilà, la toute première chauve-souris.
0: Ce qui est assez étonnant, c'est que suivant les endroits où on se trouve, si tu regardes les filets, le sens des poches,
1: c'est pas le
0: on a, pourtant on a un flux de vent de nord, mais là tu vois, ça poche au sud.
1: Ouais.
0: Il y a un retour de vent qui de turbulence qui se fait, parce qu'on est juste sous la crête. Et en fait, il y a un retour d'air. Toutes ces turbulences, ça piège les insectes. Il y a des insectes qui sont transportés par le vent, fois sur des super longues distances. Ouais, une pipistrelle qui chasse. Et en fait, les crêtes comme ça, les ruptures de pente, souvent par les turbulences que ça crée, il y a une partie des insectes qui d'habitude voyagent avec le vent et presque aussi vite que le vent. Ouais, mais des fois, ça va. Des fois, quand il y a 20 km/h de vent, bah, les papillons, ils sont trimballés. Mais sous les crêtes comme ça, ils vont s'accumuler. Où ils vont interrompre un peu leur course, leur divagation au gré du vent et se retrouver piégés dans ces turbulences. Et les chauves-souris, en fait, ce qu'on observe ici, c'est que souvent elles chassent juste en dessous de la crête, dans ces turbulences où il y a cette réserve de nourriture qui est un peu piégée. Et c'est un peu, on imagine ça des fois un peu, on fait la comparaison avec les poissons dans les courants marins où il y a des endroits où il y a des accumulations de plancton ou de petits alevins. Et ça va chasser. Spécialement dans des courants qui sont riches en nourriture. Quoi. Trois ? Toute prise ici ?
2: Ouais, juste là.
0: D'accord. On va s'occuper d'elle, de toutes ces bestioles.

0: Alors que la nuit tombe sur le col de la bataille, un petit bonhomme aux allures de chauve-souris arrive à la rencontre de Thomas, Diana et son équipe, pour le moins ébahi par cette apparition surprise.
1: Ah ouais, mais là ça rigole pas en fait. Salut. Ça c'est comment? Tu t'appelles comment?
2: Charlie.
1: Charlie? C'est pas Batman plutôt?
2: C'est pour les chauves-souris.
1: Ah bah ouais, mais là elles vont me prendre pour un collègue quoi. On passe dans le coin et on se dit ah d'accord. Bonjour.
3: Donc Bertrand, maman, je sais pas si tu
1: trouves. Oui, on s'est
3: aussi. On a dit les gars et Charlie.
1: On va aller voir les premiers individus. Ok. Arnaud, toi, t'as vu pas mal d'espèces de. Bon, on peut te faire des
4: quiz. D'espèces que j'ai pas.
1: On peut te faire des quiz en direct. Quoi.
4: Ouais. Il y en a déjà trois.
3: Non.
1: Quatre.
3: Chez vous, si vous voulez voir. C'est quelle heure?
5: 20h.
3: 20h. Ok, merci.
5: Je te montre la
4: page. Je crois que c'est bon. On a un truc pour le regarder les dents ou
3: quel genre de truc il n'a pas.
4: Petite loupe,
3: tu sais
4: qui fait l'œil.
5: Tu fais l'œil ouais, pour voir si c'est mon oubli.
3: Donc là, pour distinguer certaines espèces, en fait, il faut prendre des mesures. Donc par exemple, ça va être la mesure du doigt. Ouais, la longueur du doigt, la mesure de l'avant-bras.
4: Ok. Qu'est-ce qu'il y a d'autre à mesurer?
3: Faut regarder pour le bistrer, ouais, c'est tout
5: alors
3: l'âge.
5: Est-ce que tu as éliminé une espèce?
4: Pour moi, c'est une commune.
5: Ouais.
3: Ça s'appelle une pipistrelle commune.
4: Ok. Et après, niveau de la dentition, c'est type pygmée commune. Voilà. Je sais pas comment vous notez ici, mais. Et puis.
3: Bicuspid.
4: De quoi?
3: Bicuspid, ouais. C'est ça. Ok.
4: Et puis.
3: Après, il y a aussi des critères de couleur pour distinguer les espèces. Là, pour les pipistrelles, on regarde aussi les dents, qui sont pas tout à fait pareilles en fonction des espèces.
4: Pas trop. Après, c'est parce que
3: et là, on regarde aussi le statut sexuel des chauves-souris.
5: Par contre, c'est vrai qu'au niveau des épididymes, tu vois, il n'y a pas grand-chose.
4: Non,
5: c'est le gauche est un peu développé, mais c'est vraiment. Donc comme elles sont visibles en fait,
4: ouais.
5: Là en gros tu peux la mettre en. Tu la mettrais limite en T2, tu vois.
4: Ouais. Ah ouais. Parce que les testicules sont gonflés.
5: Ouais.
4: Ok.
5: Après épididyme, t'arrives à bien les voir?
4: Non, on les voit pas. C'est les petites trucs rouges normalement là, qui descendent.
5: C'est les petits trucs qui sont juste en dessous des testicules et qui viennent en fait longer
4: la queue.
5: La queue. Okay. Donc là tu vois, ils sont pas du tout. Ouais. Mes parents on les voit pas.
4: C'est le zéro là.
5: Voilà, t'es en E0. Okay. T2 E0.
3: Et après en regardant la formation des os, ça permet de savoir si c'est des jeunes qui sont nés cette année ou des adultes. Après c'est difficile de définir un âge. Mais on peut au moins dire si c'est des jeunes de cette année ou.
4: Voilà, c'est bien formé l'épiphyse. Non, je sais pas ce que tu as dit.
6: Alors tout ça, c'est relevé précocement.
5: Bah, elle est ronde.
3: C'est oui, ouais, c'est ça.
5: Il est encore vascularisé, mais ouais. Comme elle est ronde.
3: Bah, après, il y a toujours un peu des erreurs, quoi, parce qu'on utilise des pieds à coulisses qui ont des dizaines de millimètres, mais.
4: Une pipe commune.
3: Après, c'est facile d'avoir un petit écart.
4: C'est bon
3: quoi. Ouais, commune. Tu m'avais dit quoi sur les.
4: Alors, T2, 0, F2, adulte.
3: 0, ok, F2, adulte. Et le poids.
4: Oui. Il est taré, le.
3: Ouais, je crois que.
4: Il faut vérifier quand même. Il est épaisse.
3: Beaucoup qui vont là. Après, normalement, je crois que le vent tombe un peu, je crois. Après, on leur met du vernis pour si jamais on les recapture cette nuit ou une nuit prochaine, bah pour qu'on le sache quoi. Si on la capture par exemple.
4: 4 grammes et demi.
3: Alors 4 grammes et demi, alors. Si on la capture la semaine prochaine, on pourra regarder de nouveau son statut sexuel pour voir s'il y a une évolution ou pas. Bon, après, c'est pas toujours évident parce qu'on sait pas forcément laquelle c'est, mais comme on a des mesures qui changent pas, par exemple l'avant-bras et la taille du doigt 5 qui correspond en fait à l'auriculaire, ça change pas, donc on peut retrouver a priori la chauve-souris. Et on a des mesures qui vont changer, comme le poids, qui lui peut varier au cours d'une nuit en fonction de. Au début de nuit, bah, elle a pas mangé, donc elle pèse pas lourd. Et puis à la fin de nuit, normalement, elle rentre plein. Et le statut sexuel, qui, comme c'est la période justement de reproduction, ça peut évoluer assez rapidement.
4: Oh, tu es beau. Tu mets sur les deux pieds ou juste
7: un? Juste un. Et voilà. J'ai mis du vernis.
3: Et donc ça, on la rattrape. Couleur en fonction des week-ends pour savoir quel week-end on a.
4: De la remanipuler une deuxième fois.
3: Oui. Il voit rien, il a son truc.
7: T'as vu? Comment elle est jolie? Regarde, je vais te montrer. C'est ça, c'est
2: pour voler.
7: Mais oui, pour voler. Et en fait, chez les chauves-souris, ça, c'est sa main. C'est comme nous. C'est une grande main avec des grands doigts. Ça, c'est la petite griffe, c'est son pouce. Et après, les petits traits que vous voyez, c'est les doigts. Et en fait, il y a de la peau entre les doigts. C'est ça qui fait son aile. T'as vu? Elle a aussi de la peau entre les jambes et entre la queue. Elle a un petit peu peur, oui. Elle n'est pas très très contente. Elle a envie de partir.
2: Elle a envie de se faire mordre.
7: Elle a envie de me mordre aussi. T'as vu son aile? Je vais regarder aussi. Alors moi, c'est une pipistrelle commune. C'est une femelle, parce qu'elle est peut-être zizi. Alors, on va regarder si c'est un bébé ou si c'est une adulte.
4: Ouais.
7: C'est une adulte.
4: 31,2 encore. C'est encore un mâle.
3: Et c'est une commune aussi.
4: Attends.
7: Là, Jérôme. Oui. Alors, qu'est-ce que t'en penses de cette petite mamelle? M3.
3: Donc sur les mâles on regarde les testicules et sur les femelles on regarde les mamelles pour savoir si elles ont eu des petits cette année ou pas.
7: Donc elle est M3 la mienne.
3: Donc ça veut dire que elle a eu des petits et que là les poils sont en train de repousser. Parce que le petit est parti et qu'elle a fini d'allaiter.
7: Donc elle est M3 et U1.
5: Il est bien que la blanche là, ouais. C'est ça.
7: L'avant-bras fait 31,8.
5: Juste dessous. Ouais. Alors le doigt, elle est pas au max encore.
4: Mais qu'est-ce qu'il est sur du T2 encore.
5: Exactement, oui.
4: Ouais. Donc là c'était 2
7: 6 grammes. 6 grammes.
4: T'as sexuel, T2, E1, clair. T'as noté, c'est bon?
7: Ouais.
4: Sur la dentition, je suis sur type pip, pig, pip, pip.
5: Ce soir, il y a un bal de chauve-souris en belle, c'est pour ça qu'on colore les.
4: Donc, c'est une commune. Et le pénis est brun gris.
7: On la reconnaît. Est-ce que tu veux la relâcher,
4: Marie? Élargie son extrémité.
7: Faut que tu mouches aussi, là, c'est pas possible, je vais te mettre des côtés emmenés, quoi. Là.
4: Je suis sur du F2, adulte.
7: Ok.
4: Et je te dis 40,5 des 5.
7: D'accord.
4: Ça, c'est ça le pochon pour peser? Il est où?
7: Non.
5: C'est Muriel qui
7: l'a. Muriel qui doit l'avoir.
3: Et les dents, tu m'as dit l'usure, c'est quoi?
4: Ah merde, j'ai oublié de te dire. Mais...
7: De sa première fois,
3: il voit rien avec son
5: sucre. Il peut pas me prendre son
7: sucre.
5: Il est
7: hop, tu mets la main comme ça? Il va te la poser dessus.
4: Si vous pouvez juste vous écarter un petit peu parce que c'est.
8: Pour être sûr qu'il y a.
7: Hop, comme ça.
4: Et qu'on soit pas trop autour.
7: Et si tu bouges pas, elle va s'envoler. Hop. Hop, et voilà. Nickel.
1: C'était rapide. Bien joué, Charlie.
8: Il l'a stimulé, mais...
7: Ouais.
0: Fin de ce grenier à son spécial Tête en l'air au col de la bataille, enregistrement réalisé le vendredi 22 septembre 2017 avec le concours de la LPO Drôme. Merci à Thomas Diana et toute son équipe pour leur accueil et leur disponibilité. Soyez les bienvenus dans notre magazine estival et son édition du jeudi 13 août 2026. Nous allons débuter sans plus tarder avec l'annonce de nos partenaires.
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0: Les offices de tourisme Vercors-Drôme.
10: La grotte de Choranche.
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0: Le jardin des fontaines pétrifiantes.
13: Le musée départemental de la Résistance du Vercors.
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15: Le musée de la Préhistoire du Vercors.
0: La maison-musée du Royan à Rochechinard.
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0: L'Arsolite à Saint-Jean-Royan.
19: Et le musée de Saint-Antoine-l'Abbaye.
0: Au sommaire de ce magazine, dans quelques instants, activités, ateliers, des choses qui méritent votre attention. On parlera aussi bien de production de truites avec les truites de la Vernaison, de préhistoire et puis aussi de calligraphie. Voilà, dans quelques instants, sur notre antenne de Radio Royan Vercors. Après quoi, il s'agira du plateau partenaire du jour, aujourd'hui au Mémorial de la Résistance avec l'exposition temporaire réalisée par Pauline de Chalandard. Et les temps forts de l'agenda suivront dans ce magazine estival avec quelques petites pastilles sonores pour des focus avant d'aborder notre partenaire du jour qui lui aussi donnera une certaine résonance du mémorial par ses aspects historiques en compagnie du référent scientifique de cette structure qui est sous l'égide, je vous le rappelle, du parc naturel régional du Vercors, c'est Julien Guillon. Partons pour notre première rubrique atelier activité sur notre secteur indicatif.
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0: Et la suggestion de la rédaction, c'est tout d'abord du côté du musée de la Résistance. Il se passe des choses. Tous les jours, on peut assister à des tranches d'animation, bien sûr d'expositions et de visites théâtralisées. C'est le cas certains jeudis comme ce 13 et bientôt le 20 août, une visite théâtralisée par Pauline Rochman afin de découvrir la résistance dans le Vercors au travers de quatre scénettes mettant en scène maquisards, militaires, résistants, civils et alliés. Jeudi 13 et jeudi 20 août, visite dans le musée à partir de 11h en compagnie de Pauline Rochman. Le musée de la Résistance est à Bassieux-en-Vercors, tout comme le musée de la Préhistoire qui a été bâti sur un atelier de taille de silex. C'est l'occasion justement d'expérimenter, de se mettre un petit peu à la taille de silex. Différents ateliers sont organisés pour le jeune public et puis il y a bien sûr aussi l'exposition principale dans une muséographie toute renouvelée qui vous permettra d'en savoir beaucoup plus sur la manière dont les hommes préhistoriques s'y prenaient pour tailler le silex. Quelques indices, quelques éléments déjà pour vous donner un certain goût de tailler le silex avant de vous rendre au musée de la Préhistoire. Cela fait l'objet d'une pastille sonore que nous écoutons sans plus tarder.
20: Cette salle, c'est vraiment un lieu spécifique au musée de la Préhistoire du Vercors, puisque les visites guidées des groupes ou les visites libres des visiteurs durant l'été notamment, vont être jalonnées par un passage dans cette salle où les médiateurs et médiatrices du musée vont expliquer par le geste une approche de la taille du silex. Donc on va vraiment avoir une interaction où les visiteurs vont pouvoir voir des outils en silex en train d'être taillés devant eux, et puis vont pouvoir également poser toutes les questions à un médiateur qui leur montrera les gestes et pourra, à partir du matériel présent ici, mettre un petit peu plus l'accent sur telle ou telle technique ou méthode de taille utilisée par les humanités préhistoriques.
11: Et alors, tailler en silex, est-ce que c'est si simple que ça ?
20: Pas si simple que ça. D'autant que quand on taille ici, on essaye de se balader sur plusieurs milliers d'années, voire centaines de milliers d'années, sur les gestes des humanités préhistoriques. Donc, chaque approche peut être un petit peu différente. Il y a des connaissances de base à connaître sur le silex. Ici, en fait, on a... J'allais dire pas grand chose à inventer, on essaie juste de réapprendre la façon de travailler des humanités préhistoriques. Et donc on va travailler en utilisant les mêmes matières premières, les mêmes outils de taille.
0: La taille de silex au musée de la préhistoire de Vassieux-en-Vercors. Voilà, c'était donc un atelier de taille sur lequel a été structuré le bâtiment du musée. Des experts hein, de la préhistoire aussi qui avaient une facture bien propre à eux pour tailler le silex. On en a même retrouvé, paraît-il, en Bretagne. C'est vous dire. N'hésitez pas à vous rendre au musée de la préhistoire, ouvert toute la semaine. Autre atelier en perspective, et là on parle plus d'art japonais, en résonance avec l'exposition temporaire actuellement Inspiration Japon, qui tient vraiment la grande place de la muséographie de l'art solide, centre d'art à Saint-Jean-en-Royans. Inspiration Japon, culture nippone et création contemporaine. On ne peut que vous motiver à aller voir cette nouvelle expo qui fait vraiment l'unanimité par sa conception et le déroulé de cette exposition sur plus de 500 mètres carrés. Et puis conjointement à cette exposition, on pourrait dire des ateliers satellites comme l'atelier Koinobori qui s'est déroulé ce mercredi 12 août afin de confectionner un cerf-volant, une carpe volante japonaise, et ça se poursuit encore ce samedi 15 août avec un atelier de calligraphie de 16h à 17h30 afin de découvrir l'art de ce côté très manufacturé, japonais, où gestes, respiration et concentration s'unissent. Et afin de nous dévoiler cet art avec un grand spécialiste en la matière, Franck Armand, qui d'ailleurs anime aussi certains ateliers autour de la cérémonie du thé, eh bien vous pourrez vous joindre à lui pour les 15 ans et plus afin de s'immerger au mieux dans cet aspect de calligraphie. Et puis on peut même pousser un petit peu plus loin l'art solide avec un prochain stage Shibori. C'est la semaine prochaine, le mercredi 19 août de 10 à 16h30. Une technique japonaise de teinture par nouage. Et vous pourrez créer vos propres motifs uniques, personnalisés pour des pièces textiles par exemple. Nous allons prendre un petit peu la direction des petits et grands goulets et rejoindre cette commune d'Echevi où se situe une pisciculture, les truites de la Vernaison, tenue par Jean-François Murga, qui d'ailleurs vous propose des truites arc-en-ciel et fario en vente directe à la ferme toute l'année. Et puis les fameux filets de truites fumées, saveur garantie. C'est l'objet d'un petit moment d'escapade en son avec Jean-François Murga, afin de découvrir un peu l'élevage de la truite. Pour quelques instants, ouvrons nos oreilles.
21: La pisciculture est alimentée par l'eau de la Vernaison, donc c'est une eau qui descend du Vercors, hein, c'est un torrent de montagne. donc qui veut dire des eaux froides l'hiver et plus chaudes l'été. Les truites sont parquées dans les viviers que nous voyons là devant nous. Donc l'eau coule de façon permanente dans les bassins, de façon à apporter toujours une eau oxygénée aux truites, nécessaire à leur métabolisme et leur vie en général, ainsi que leur croissance bien sûr, parce qu'à terme elles vont finir dans l'assiette du consommateur. Donc elles sont ici, on élève deux types de truites, deux espèces différentes. D'abord la truite arc-en-ciel, c'est la truite qu'on retrouve chez le poissonnier. C'est une truite qui pousse relativement vite, mais enfin quand même, malgré tout, il faut un an et demi pour faire une truite portion, c'est-à-dire une truite qui fasse 250 à 300 grammes, c'est assez long. Et une truite qui va grossir après un peu plus vite, en deux ans, on peut avoir une truite qui fait 600-800 grammes, dans laquelle on va pouvoir tailler des filets de truite. Et également, avec cette truite-là, on peut faire la truite fumée. Si on la laisse grossir un peu plus, on produit la truite fumée ici à Écheville, donc sur le site.
2: Et c'est des truites qui sont... c'est une truite spéciale de la Vernaison, enfin, qu'il y avait dans les eaux de la Vernaison avant?
21: Non, ou... du tout. Non. La truite arc-en-ciel, c'est une truite qui est originaire d'Amérique du Nord et qui a été importée en Europe à la fin du 19e siècle.
2: D'accord.
21: Parce qu'elle se prête mieux à la domestication que la truite fario. Qui est la truite naturelle et autochtone des rivières d'Europe. Mmh. Alors qu'on élève également ici à Écheville, dans une quantité moindre, une truite donc qui va avoir une croissance plus lente, parce qu'il faut compter 2 ans pour avoir une truite portion. Pour avoir une truite de 300 grammes, il faut compter 2 ans.
2: Donc, tandis que l'arc-en-ciel, c'est plus rapide.
21: C'est un peu plus rapide. Ouais. Voilà. En gros, les deux espèces élevées ici. Alors après, les truites sont parquées selon les espèces, bien sûr, dans chaque bassin, et selon leur taille aussi.
2: Et par exemple, pour la reproduction des truites, vous achetez les œufs ou faut vous gérer aussi ça, la naissance des nouvelles truites et...
21: Alors, le site héberge des géniteurs, autant fario qu'arc-en-ciel. Et à la période de reproduction, c'est-à-dire au mois de novembre-décembre, la période du frais, hein, chez les poissons, ça s'appelle le frais, on va passer en revue les géniteurs, on va leur presser l'abdomen et par massage, on va extraire les œufs qui sortent en jet. Pareil, on va prendre les mâles, on va extraire la laitance et la fécondation se fait dans la bassine, donc à l'extérieur du poisson. Et ces œufs-là donc, sont mis après sur eau de source, en incubation, et un mois plus tard, un mois et demi plus tard, on a l'éclosion. Et donc après, on va commencer l'alimentation, et donc on maîtrise à peu près tout le cycle de reproduction de la truite. Alors parfois, il nous arrive aussi d'acheter des œufs ou des truitelles quand notre cheptel n'arrive pas suffisamment à se reproduire ou quand il y a un manque dans la production, voilà.
6: Jean-François Murga pour les truites de la Vernaison, vente à la ferme, donc dans cette vallée d'Écheville, facilement repérable en bord de route. Et vous imiterez bien quelques ravioles dans vos truites, c'est une proposition, pourquoi pas une éventualité. Sachez que les ravioles à l'ancienne, c'est une boutique située à Saint-Jean-en-Royans, fait de la vente directe de véritables ravioles du Dauphiné IGP Label Rouge, également de quenelle et de pâtes fraîches, un lieu idéal pour satisfaire tous les gourmands et les amateurs de recettes authentiques issues du terroir. Voilà, cela fait partie des fermes et des productions locales qui sont valorisées dans ce guide découverte du Vercordrome, disponible dans les offices de tourisme Vercordrome, Saint-Jean-en-Royans, Saint-Nazaire-en-Royans et La Chapelle en Vercors, donc dans les offices pour cet été. Aussi d'autres productions locales avec la ferme des Grands Goulets sur la Chapelle en Vercors qui élève chèvres et vaches et produits divers, fromages fermiers dont les Vercodons aux affinages variés ainsi que de la tome de chèvre. La Belle Noix aussi, côté Noix. Là, on se dirige du côté du sud, Grésy-Vaudan, pour découvrir cette ferme certifiée bio où un parcours a été établi vous permettant de découvrir le chemin de la noix, de la cueillette jusqu'aux pâtes à tartiner, cerneaux, biscuits ou encore vin de noix. Vente à la ferme et visite libre ou guidée et dégustation à découvrir à La Belle Noix, Saint-Hilaire-du-Rosier. Puis côté boisson, il y a des adresses repères aussi, une distillerie du Vercors qui n'en finit plus d'obtenir des récompenses. C'est donc celle de Saint-Jean en Royan avec des whisky single malt. C'est la distillerie et c'est whisky Sequoia. On peut évoquer aussi la brasserie du Slalom à la Chapelle en Vercors. Des bières bio de tout type proposées sur place, ce que l'on retrouve assez largement dans les boutiques et supermarchés avoisinants. N'oublions pas les bonbons du Vercors, par air éthique. Découvrir ces bonbons cuits au chaudron en cuivre et façonnés à la main, des nougats, des pains d'épices, des pâtes à tartiner, tout cela à Saint-Nazaire-en-Royans, juste à côté de la salle des fêtes, quand on se dirige vers l'embarcadère du Batoirou ou la grotte de Taïs, facilement repérable. Bonbons du Vercors. Termine cette première rubrique atelier activité par une exposition. Tout d'abord, vous rappelez, c'est un partenaire, le musée départemental de Saint-Antoine-l'Abbaye, qui propose une expo temporaire entre fleuve et mer, une histoire médiévale. L'histoire des voies de circulation des marchandises, des hommes et des idées. Le fleuve, qui est un axe d'implantation privilégié depuis l'Antiquité, conduit aussi vers la mer. Voilà, une grande histoire d'humanité dans cette expo, visible aux heures d'ouverture du musée départemental de Saint-Antoine-l'Abbaye jusqu'au 8 novembre. Et beaucoup d'éléments sonores à disposition pour nos oreilles sur radioroyan.fr avec donc cette exposition temporaire qui a été élaborée par Jérôme Rasteau. C'est un artiste qui a obtenu carte blanche pour cette proposition estivale. Voilà, on termine cette première rubrique avec un instant de bien-être pour vous signaler les prochaines rencontres, le prochain week-end marché du bien-être en ce mois d'août. Celui-ci se déroulera à la Chapelle en Vercors à La Source. Et donc c'est de 10h à 19h pour ce dimanche. Nous refermons cette page Atelier Découverte et nous nous dirigeons vers notre plateau partenaire qui fait la part belle à l'exposition temporaire au Mémorial de la Résistance avec Pauline de Chalandard.
3: Depuis la Maison de l'Aventure à La Chapelle en Vercors, nous sommes en compagnie de Pauline de Chalandard qui est artiste et qui est en résidence en ce moment en partenariat avec le Mémorial de la Résistance. Alors on va passer cette interview à discuter de son approche artistique, de sa démarche, du projet qu'elle est en train de mener et puis de l'exposition qui va en découler pour le Mémorial de la Résistance. Une exposition qui va ouvrir le 26 juin 2026 et qui sera en place jusqu'au 30 avril 2027. Alors Pauline de Chalandard, déjà bonjour.
5: Bonjour.
3: Comme je le disais, tu es artiste, tu fais des arts visuels. Est-ce que tu peux nous présenter un petit peu ta démarche artistique et ton parcours en quelques mots?
5: Oui, bien sûr. Moi, je suis donc artiste plasticienne. J'habite à Grenoble, dans les hauteurs de Grenoble, et je travaille principalement le dessin depuis toute petite. En grandissant, j'ai voulu continuer à dessiner le plus possible. Et très vite, je me suis posé la question de comment mettre le dessin dans l'espace, comment le faire sortir de la feuille de papier et lui faire prendre la dimension du paysage ou voilà, pouvoir tourner autour. Et donc, ça m'a amené petit à petit à expérimenter plein de choses avec les mises en espace du dessin, que ce soit les arts numériques, l'art dans le paysage, avec la gravure sur bois notamment, qui me permet très concrètement de faire tenir des dessins dans le paysage sur des planches de bois. Et puis, la question du dessin dans le temps aussi, qui m'intéresse particulièrement, à travers le cinéma d'animation. Donc, moi, j'ai un parcours assez classique. J'ai fait plusieurs écoles d'art. Et en 2014-2015, je suis arrivée dans la région grenobloise. Et j'ai été à différents endroits pour expérimenter un peu les différents étages de la montagne jusqu'à poser mes valises dans les environs de Grenoble. Et je fais aussi partie d'un atelier partagé d'artistes, un collectif d'artistes qui s'appelle Le Grand Collectif. C'est facile à retenir. Par le biais duquel j'ai rencontré l'équipe du Mémorial de la Résistance à Vassieux. Voilà.
11: Et donc, comme je le disais, là, tu es en pleine résidence. On est au milieu de ta résidence que tu es en train de faire, donc pour préparer l'exposition qui va avoir lieu au Mémorial de la Résistance. Est-ce que tu peux nous parler de ce projet? Parce que j'ai l'impression que ça vient créer un lien entre ce que tu viens de nous raconter. Il y a à la fois un petit film d'animation et à la fois un dessin qui va être mis en espace. On va pouvoir tourner autour, il va y avoir une spatialisation de cette recherche.
5: Oui, tout à fait. Alors, ma résidence, ces jours-ci, à Vassieux et à Saint-Julien aussi, en Vercors, est vraiment liée à la réalisation en cours d'un projet, un projet qui a deux têtes. D'une part, un court-métrage d'animation en technique traditionnelle que je réalise en ce moment, qui s'intitule « C'est là, je crois que tout a changé ». C'est un nom un peu à rallonge, mais qui veut dire beaucoup pour moi. Et d'autre part, le montage, la réalisation d'une exposition temporaire, comme tu l'annonçais, qui ouvrira ses portes en juin au Mémorial de la Résistance et qui est directement liée en fait à la réalisation du film. Cette expo, elle va venir montrer des éléments du processus de création du film. Elle va venir aussi mettre en espace différents dessins et notamment une grande fresque gravée qui va se présenter comme une double parenthèse dans l'espace. On pourra se balader entre ces deux parenthèses, tourner autour, et elle représentera, sans trop en dire, le paysage du Vercors dans lequel se mélangeront des corps humains allongés, debout, qui font corps en fait avec le massif.
11: Et donc, cette démarche de venir faire une résidence sur place, in situ, donc tu as parlé de Saint-Julien-en-Vercors et de Vassieux, c'est pas anodin, j'imagine, dans cette démarche. Est-ce que tu peux nous raconter ce qui t'a amené à venir sur place, que tu as découvert, et comment peut-être ça crée projet, ça fait projet, tout ça?
5: Oui, tout à fait. Alors, au point de départ du film, sachant que le film arrive avant l'expo dans mon processus de création, il y a vraiment la découverte d'un texte, à la base, qui a été écrit par un ami d'une famille ici qui historique de Saint-Julien, et cet ami a écrit un très beau texte sur la mort d'un homme, d'un agriculteur à Saint-Julien-en-Vercors en 1944. Cet homme a été tué pour avoir dissimulé un maquisard dans sa grange et avoir refusé de le dénoncer, évidemment. Donc c'était un agriculteur, c'est une victime civile, il n'était pas du tout maquisard, mais c'est justement ce qui m'intéresse. Qu'est-ce qui fait que, à cette époque et aujourd'hui, évidemment, c'est complètement lié à notre époque contemporaine, des hommes et des femmes et des humains s'indignent, se résistent, se mettent debout et disent non à un moment donné. Et parfois, ça leur coûte la vie. Et en même temps, cette bouffée d'injustice, moi, c'est vraiment ce qui m'importe, ce que j'ai besoin de raconter à travers ce projet.
11: Et donc là, on parle bien d'un projet artistique de la création contemporaine qui s'appuie sur un fait historique.
5: Oui.
11: Donc ce document que tu as pu découvrir.
5: Voilà.
11: Comment est-ce que cette création, elle s'approprie l'histoire? Est-ce que c'est une création documentaire? Est-ce que, au contraire, c'est une ressource et une inspiration pour toi. Oui. Comment est-ce que tu t'appropries cette matière-là historique?
5: Oui, c'est vraiment un point de départ, une source d'inspiration. Après, moi, je suis plasticienne, j'ai une approche, on va dire, un peu exploratoire, avec beaucoup de sensations et d'émotions qui ont une place très importante, qui me font parfois tendre vers l'abstraction où on va rien y comprendre, mais moi, je me serais exprimée, quoi. Et donc, on va dire, ce projet est un peu plus documentaire que ce que je fais d'habitude. Et il doit avoir 20% d'aspect documentaire dans son intégralité, mais c'est bien une source. Et par ailleurs, c'est important pour moi d'élargir, de parler de beaucoup d'autres choses. En fait, on parle souvent de la petite histoire dans la grande histoire, mais c'est de m'inspirer d'une histoire réelle et particulière, bien spécifique, pour essayer un peu de parler de l'universel dans la question du deuil aussi, parce que suite à la mort se passe le deuil. Comment on va trouver dans l'action de l'indignation, de la résistance, une manière de réparer quelque chose? C'est vraiment cet acte d'indignation qui crée réparation.
11: Et c'est via cette approche artistique, le fait que tu t'en serves comme source et que toi tu viennes y apporter d'autres choses, que ça permet d'interroger justement ce que ça signifie aujourd'hui résister. Enfin, j'ai l'impression que l'écho contemporain, il est assez important pour toi.
5: Oui, complètement. D'ailleurs, je fais le lien dans le film et dans l'exposition aussi, avec des actions de résistance aujourd'hui qui n'ont rien à voir avec le Vercors, pour le coup, parce que moi, je suis pas d'ici, je découvre, j'y vais un peu à tâtons, je rencontre pas mal d'acteurs et d'actrices locaux, c'est très intéressant. Par ailleurs, j'ai d'autres histoires avec d'autres massifs, notamment la Maurienne, avec lesquelles je suis en prise avec des luttes actuelles qui me permettent de faire des liens entre des actions de résistance du passé et celles d'aujourd'hui. Et donc, le film et la création artistique, notamment par le dessin, permet de faire toutes ces passerelles qui m'intéressent beaucoup.
11: Et donc là, comme on le disait, donc tu es en pleine résidence. Tu viens de dire que tu découvrais petit à petit, à petite touche, le Vercors. Est-ce que tu pourrais nous raconter en quelques mots comment ça se passe, cette résidence? Est-ce que c'est un moment assez solitaire où tu vas arpenter des paysages et t'imprégner d'énergie peut-être? Ou est-ce qu'au contraire, tu vas rencontrer du monde? Comment ça se passe pour toi?
5: Oui, alors c'est pas la première fois que je viens dans le coin. Je suis venue l'été dernier, l'automne dernier. Je viens autant en marcheuse, flâneuse qu'en plasticienne. Mais c'est vrai que c'est la première fois que j'y passe autant de temps, plusieurs jours d'affilée. Je suis, on va dire que mes journées en ce moment se mélangent entre de la marche, du dessin et des rencontres. Et je pense que c'est vraiment un dosage qui me va bien, qui est assez éprouvant parce que je suis assez empathique, donc j'ai aussi, voilà, c'est pas une histoire anodine, et on sent l'histoire du massif, aussi ses transformations, la transformation du paysage. Donc oui, c'est des journées bien remplies, et en même temps c'est super, il fait beau, je profite vraiment d'être dans le paysage, dans la montagne, et les idées viennent petit à petit. Concrètement, je suis dehors tout le temps avec mon carnet, mes outils, et je prends beaucoup de photos, plutôt documentaires, pour appuyer mes dessins, mais surtout je dessine dans le paysage, oui.
11: Et là, on va peut-être pouvoir parler justement des techniques que tu utilises. Donc, au début de l'interview, tu nous as parlé de gravure sur bois, de dessin. Est-ce que tu peux nous parler un peu de ces techniques et de pourquoi tu en utilises une plutôt qu'une autre, par exemple pour ce film d'animation? Qu'est-ce que tu y trouves pour cette création?
5: Oui, moi j'aime bien les mélanges des techniques. Ce que je vais aller chercher, c'est la matière principalement. Donc je dessine avec des fusains, des outils, des craies sèches ou pas complètement sèche, mais que je peux un peu estomper et qui amène vraiment beaucoup de matière, du papier à grains, sans forcément chercher un réalisme, ça va vraiment s'éloigner assez vite de la réalité. Un mélange de dessin d'observation et de dessin imaginaire. Et puis, j'aime mélanger mes dessins avec de la gravure sur bois. Donc, la gravure sur bois, c'est à la fois l'acte de graver du bois massif ou du contreplaqué, et à la fois l'impression de ce bois gravé sur papier. Donc, on prend l'empreinte d'un bois gravé, d'une matrice, sur du papier, et on a dans ce qu'on appelle une estampe, sur laquelle je dessine aussi. Et donc, ces estampes seront des éléments de décor du film. Les montagnes du Vercors seront des gravures sur bois. Donc, j'aime beaucoup mélanger les techniques, et souvent, je me permets beaucoup de les faire... être ensemble, quoi.
11: Et donc, pour passer d'un dessin, que ce soit donc au fusain ou d'une gravure sur bois, qui sont des images fixes, à de l'image animée, comment est-ce que ça se passe? Est-ce que c'est une image égale un dessin? Ou est-ce que c'est vraiment... Tu parlais de technique traditionnelle. Est-ce que tu peux nous en dire un tout petit peu plus?
5: Oui. Donc, la question de la gravure sur bois et du dessin fixe, effectivement, moi, je ne suis pas animatrice, je ne suis pas non plus réalisatrice de films. Donc, mes films, en général, j'en ai fait déjà quelques-uns, sont un mélange de techniques, y compris des plans de caméra sur des dessins fixes qui ne sont pas animés. Par contre, il va y avoir la voix off, la musique, qui dans ces moments-là remplissent le moment, et on a de l'émotion même devant un dessin fixe avec un travelling très léger, a priori. Alors après, pour contrebalancer, il y a d'autres moments où il y a beaucoup de mouvements à l'image, où le fusain s'envole, on est vraiment dans une animation très très brutale, on va dire, et j'aime aussi beaucoup ça, mais je ne vais pas vers un film très léché, c'est plutôt une esthétique un peu brutale et un peu brute, et j'aime bien ça, ouais.
11: Et donc ce film, on va pouvoir le découvrir lors de l'exposition, donc qui s'appelle Éclat.
5: Oui, tout à fait. Le film s'appelle « C'est là, je crois que tout a changé ». Il sera pas terminé pour l'exposition. C'est justement, en fait, deux éléments qui avancent ensemble. Il sera terminé début 2027. L'exposition Éclat va présenter deux extraits du film en vidéo-projection dans l'espace. Donc, il y aura deux extraits de quelques minutes chacun qui seront sonores, qui seront vraiment terminés et qui permettront, en se déplaçant dans l'espace, de voir l'un et l'autre et de passer par ce fameux dessin gravure sur bois grand format. Donc c'est un peu un avant-goût, si vous voulez, mais dans l'année d'exposition, c'est une chance pour moi d'avoir presque un an d'exposition temporaire, il y aura très certainement un moment de projection du film au Mémorial ou ailleurs comme ponctuation. Voilà.
11: Et donc ça, on va pouvoir retrouver toutes les informations évidemment sur le site du Mémorial de la Résistance, sur les différentes plaquettes également qu'on trouve un peu partout dans le Royan et dans le Vercors. Et moi, je voulais te demander donc à propos de cette jeunesse du projet. Donc tu nous as parlé de cette histoire d'un agriculteur à Saint-Julien-en-Vercors qui est décédé en 1944. Est-ce que cette histoire, elle est encore connue? Est-ce que quand toi, tu arpentes les rues de Saint-Julien, on t'en parle encore? Est-ce qu'on en parle encore avec de l'émotion? Est-ce que c'est de l'histoire passée?
5: Oui, elle est toujours très connue, cette histoire. Hier encore, j'étais à Saint-Julien pour en parler avec des habitants. Cette personne était connue dans le village, avait une histoire. C'est l'histoire, en fait, du village de Saint-Julien aussi, j'ai l'impression, avec la place de l'agriculture très forte. Cet homme était agriculteur. Et donc, il y a une identification très forte, je pense. Et effectivement, il y a encore beaucoup d'émotions. Et c'est pour ça que je prends ce sujet à sa juste ampleur, avec douceur et pudeur. Et les évocations de cette histoire seront le plus respectueuses possible.

0: C'était Pauline de Chalanda pour l'exposition Éclat, à retrouver au Mémorial de la Résistance jusqu'au 30 avril 2027. Le Mémorial ouvert actuellement tous les jours, de 10h à 18h, le tarif plein 8 euros qui comprend cette exposition temporaire.
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0: Petit rappel autour de l'exposition actuellement dans l'office de tourisme Vercordrome, place de l'église à Saint-Jean-en-Royan. Nous, les gens, proposés par L'Art de Rien. L'Art de Rien, un moment très collectif de création avec des tableaux, acryliques, collages, impressions, carnets ou encore dessins. Une exposition qui réside dans cet espace d'exposition de l'office de tourisme Place de l'Église Saint-Jean jusqu'au 2 octobre aux heures d'ouverture de l'office du lundi au samedi de 9h30 à 12h et de 15h à 17h. Après cette petite intro en expo, abordons les spectacles, différents temps de musique, de théâtralité, si je puis dire, feront cette fin de semaine sur le Royan-Vercors. Il s'agit notamment de la Grange Ouverte, qui jusqu'au 14 août, c'est-à-dire demain, dernière représentation, propose une surprenante mosaïque d'artistes matures et en herbe, tous portés par l'immense désir d'offrir chaque soir le plus chatoyant, le plus pétillant des spectacles. Au menu des numéros, chansons, danse, performance, musique et autres surprises en tout genre. Voilà, c'est un air de joyeuse liberté qui sévit du côté de la Grange Ouverte dans le centre-village, vraiment dans le centre-village de Saint-Martin-en-Vercors. La participation est libre et les réservations sont conseillées. Allez, un petit coup d'œil du côté du numéro si vous avez de quoi noter, si cette information vous intéresse. 06 47 01 61 83. Musique au programme avec les apéros musées, concerts en plein air au Grand Séchoir, Maison du Pays Lannoy à Vinay. Des concerts agrémentés d'une boisson au choix et de mise en bouche au, et bien naturellement aux noix, puisque le Grand Séchoir, c'est un peu sa spécialité. Entre les différentes visites et temps forts dédiés à la noix, cela va se vérifier dans quelques secondes avec les dimanches gourmands. En tout cas, pour ce qui concerne cet apéro musée ce vendredi 14 août, c'est du folk au programme avec les lointains. Pour ce qui concerne le prix, 15 euros, on a tout compris, la réservation est obligatoire. Je vous entretenais il y a quelques instants autour de la noix qui est le bras fort de ce Grand Séchoir Maison du Pays de la Noix à Vinay, qui dédie son exposition un peu en toile de fond avec les années 50 où la modernité est rentrée en vigueur dans les différents foyers. Des escape games aussi sont proposés. Des mercredis des enfants, des histoires à l'ombre des noyers, l'exposition permanente naturellement du Grand Séchoir et puis aussi les dimanches gourmands. Une petite note sonore à propos de cette proposition qui se tiendra aussi naturellement dimanche prochain. On écoute pour nous en évoquer un mot, Nelly Puyot, chargée de communication au Grand Séchoir.
4: Chaque dimanche, en fait, on vous propose de découvrir l'espace permanent, l'exposition permanente du Grand Séchoir, accompagnée par une médiatrice du musée. Et donc, on partage ensemble une heure de visite. Et on termine, bien sûr, sur une petite touche gourmande. On finit par une dégustation de quatre délices à base de noix. Donc, on finit sur une petite pause goûter. Donc, la visite commence à 15h30. Elle s'adresse vraiment pour tout public, pour les familles, pour adultes, enfants, enfin, vraiment tout public. Et donc, c'est 7,50 € pour les adultes, 6,50 € pour les 10-18 ans et c'est 3 € pour les moins de 10 ans.
0: Merci Nelly pour toutes ces informations concernant ces dimanches bien appétissants au Grand Séchoir à Vinay. Actuellement se tient sur le Vercors, le plateau du Vercors, les Quatre Montagnes et aussi le Royan-Vercors, le Vercors Drôme, Saint-Julien, Saint-Martin en Vercors, ce festival musique en Vercors qui célèbre ses 30 années d'activité. Et un concert à remarquer demain sur notre secteur de Saint-Julien en Vercors, ce vendredi 14 août à 18h. Une variation au trio avec Suzanne Marie, Cécile Robergeau au violon et Amandine Lefebvre au violoncelle. Trois instruments à cordes. Des compositeurs comme Mozart, Reinhold Glier, Alexandre Borodine et puis également Maurice Ravel. C'est à 18h demain vendredi. Donc dans l'église de Saint-Julien-en-Vercors qui fait part d'une très belle acoustique.

0: ça s'est développé au bout de quelques années. Mais je dis nous avons souhaité avec l'équipe de l'époque, puisqu'évidemment, voilà, dans, sur autant d'années, il y a beaucoup de changements dans les équipes d'organisation. Commencer un festival, donc ça a débuté de manière très artisanale les premières années, et puis de plus en plus organisé, et au fil des années tout s'est un peu professionnalisé, même si comme tous les événements culturels et notamment les festivals d'été, on a une équipe de bénévoles assez nombreuse, une quarantaine pour gérer un petit peu tout ce qui est de l'ordre de la logistique de l'événement.
1: Voilà, une logistique qui n'est pas moindre. On peut imaginer par ailleurs que c'est peut-être un fil continu dans l'année, le festival et sa partie émergée du 6 au 20 août.
0: Effectivement, à chaque fois qu'on tourne la page d'une édition, c'est-à-dire là cette année le 20 août, voilà, après quelques vacances quand même pour respirer, et puis dès le mois de septembre. L'équipe d'organisation, une équipe resserrée de 5-6 personnes. On est déjà sur le starting block pour penser à l'édition suivante avec évidemment la programmation, mais finalement, pour ceux qui ont déjà organisé des événements, la programmation, c'est pas forcément le plus complexe dans l'organisation, puisqu'il faut trouver les financements, il y a la logistique, la communication, tout un tas de choses qui effectivement sont un peu tout l'iceberg que l'on voit pendant l'événement.
1: Voilà, Franck Masquelier pour ce qui concerne un festival qui se diversifie de plus en plus autour du classique et qui célèbre cette année son 30e anniversaire. Alors rendez-vous pour une prochaine proposition demain à Saint-Julien à 18h dans l'église. Variation en trio, Suzanne-Marie, Cécile, Robert Joux au violon et Amandine Lefebvre, violoncelle, œuvre de Mozart, Glière, Borodine et Ravel. Notre agenda se poursuit avec d'autres temps en musique. On peut citer aussi un concert de Mud, c'est du blues, avec une ambiance Mississippi, blues acoustique au rendez-vous. Cela se déroule à la Guinguette à Echeville demain soir à partir de 18h. Le tarif au chapeau pour les musiciens. Et pour terminer en musique, avant d'aborder d'autres activités et puis des temps assez festifs, nous allons nous focaliser sur ce festival, si on peut dire festival, un rendez-vous tous les dimanches à Léoncel en musique, avec un temps de musique du monde, ce 16 août, et la formation qui est là, avec harpe celtique, flûte irlandaise, ce que l'on nomme communément dans le jargon les whistles, et il y a également des nickel harpa, percussions, guitare, oud, santour iranien, loud, tambour, dotard, voilà. Beaucoup d'éléments, d'instruments, des musiques du monde qui nous feront voyager au rythme de ces traditions vivantes et créations originales que distille Kela. C'est ce 16 août, donc à 16h, dans l'abbaye de Léoncel, sans réservation. Pour le prix de 15 euros.

Poursuivons avec une soirée jeu aussi à Saint-Jean en Royan ce vendredi soir à la Bouillotte dans la rue principale de Saint-Jean en Royan. L'occasion de jouer et partager un bon moment autour d'un jeu. C'est très sympathique et convivial et l'entrée est libre. Un vide-grenier se profile du côté de la chapelle en Vercors ce samedi en journée de 8h à 17h. C'est organisé par l'association Vercophile. La traditionnelle vogue du 15 août à Auriol dès 9h et puis ensuite des concours de boules, beaucoup d'animation. C'est ce qui fait le sel de cette vogue annuelle. De quoi se restaurer, puis n'oublions pas aussi le cross, hein. 10 km départ 9h, hein. Et puis un petit circuit pour les enfants autour du village. Ce qui concerne la pétanque, c'est l'après-midi. Nous refermons cet agenda et les temps forts associés pour cette fin de semaine et partons avec notre focus partenaire comme il se doit en toute fin de chaque magazine.

0: estivale. Et il est question du mémorial après l'évocation de cette exposition temporaire de Pauline de Chalendard pour donner un aspect très, on peut dire assez appuyé à la résistance, à l'histoire. Et bien, il s'agit de visiter ce mémorial. On découvre donc une nouvelle pastille sonore aujourd'hui, en ce jeudi, avec bien notre quatrième épisode du feuilleton du mémorial.
1: Cet été, Radio Royan Vercors vous emmène à la découverte du mémorial de la résistance en Vercors à Vassieux. Aujourd'hui, on discute des visites commentées avec Julien Guillon, historien et référent scientifique du mémorial.
2: Oui, alors la visite guidée est animée par nos médiateurs et médiatrices culturelles. C'est une surinscription sur Internet qui dure environ 2 heures. C'est 1 heure avec donc un médiateur et environ 1 heure en autonomie. Ces visites guidées sont proposées les mercredis, jeudis, vendredis à 10h30.
1: Et donc là, c'est une très bonne manière pour découvrir l'exposition qui sera en cours, l'histoire du bâtiment, on survole un peu tous les sujets qui seront là.
2: Oui, il y a une entrée architecturale, paysagère aussi, et bien sûr, on va rentrer directement au cœur du maquis du Vercors, des femmes et hommes qui ont constitué ce maquis emblématique. Le fait d'être accompagné fait qu'on peut venir en famille aussi avec des enfants. Ne pas hésiter à poser des questions. Voilà, on est là évidemment pour apporter des réponses.
1: Et donc ça, c'est visite guidée. Donc comme on le disait, c'est préférable de s'inscrire avant sur le site internet du mémorial. Est-ce que c'est quand même possible d'arriver sur place ou alors est-ce que souvent c'est quand même bien réservé ?
2: En fait, il y a énormément de demandes. Donc il faut vraiment réserver sur internet. Alors nous sommes ouverts tous les jours du 1er mai au 31 août, de 10h à 18h. Pour les visites libres, comptez bien 1h30 à 2h de visite. Voilà. Et en septembre, nous sommes ouverts tous les jours de 10h à 17h.
1: Et évidemment, donc sur le site internet du mémorial, y a toutes les informations de tarifs et d'accès. Et puis peut-être qu'on peut préciser également que pour celles et ceux qui ne sont jamais venus, le mémorial donc, se situe sur un col, au milieu de la forêt, des prairies. Il y a pas mal de balades à faire autour. Est-ce qu'on peut compléter cette visite avec des petites balades pour en apprendre plus sur cette histoire entre paysage et mémoire ?
2: Oui, il y a beaucoup de randos mémoire avec des QR codes à flasher, avec des sentiers qui sont balisés. Ça, je pense que c'est aussi important pour celles et ceux qui souhaitent découvrir le Vercors en toute sécurité et avec des propositions de parcours concernant la résistance. Voilà, à faire en famille avec des balades vraiment qui sont très accessibles et très sympas autour du mémorial, autour de Vassieux ou même sur l'ensemble du massif du Vercors.
1: Est-ce qu'il y a un site internet sur lequel on peut les retrouver ?
2: Oui, sur vercorsrando.fr. Vous allez retrouver, il y a d'autres thématiques, notamment celle de la préhistoire ou de patrimoine plus en général, Seconde Guerre mondiale et résistance.
0: Voilà pour cette visite guidée du Mémorial de la Résistance, partenaire de Radio Royan Vercors pour ce magazine estival 2026. Nous refermons cette édition du jour et vous donnons rendez-vous demain, 9h, 12h, 18h, 93 MHz et radioroyan.fr.
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Le grenier à son, la mémoire sonore en Royan-Vercors. Le grenier à son vous propose aujourd'hui une sortie naturaliste sur le thème des rapaces et plus particulièrement le Milan Royal, majestueux dans le ciel du Royan-Vercors. Nous allons en savoir un petit peu plus et à cet effet rejoindre François Rault, naturaliste et membre de la LPO aux côtés de Anne Moudena, sur un secteur sur les hauteurs de Saint-Jean-en-Royans pour découvrir cet oiseau qui, a priori, semble se plaire dans le paysage royanais. C'est parti pour une découverte du Milan Royal.

0: aperçois la femelle là, du Milan noir.
1: Ah bon? Tu la vois?
2: Ouais.
1: Arrache. Bien des meilleurs qui est celui-là, je ne l'ai pas vu.
3: C'est l'expérience qui parle.
2: Ça fait une petite bosse en plein milieu, ouais.
1: Ah oui, là.
2: Si tu veux voir.
3: Bah ouais.
2: Donc tu fais la mise au point là.
3: Ouais.
2: Ça tu touches pas. Tu fais que la mise au point là.
3: Ok.
2: Et là tu vois en plein milieu, donc tu vois le tête-branche et c'est l'air.
3: Ouais.
2: Et au milieu il y a une petite bosse marron grise là.
3: Ouais.
2: Là, c'est la tête de la femelle de Milan noir qui couve. Carrément.
3: Alors, heureusement que tu me le dis, parce qu'effectivement, je ne sais pas si j'aurais...
2: Non, tu sais pas, tu passes à côté.
3: Peut-être qu'elle va bouger un tout petit peu.
2: Elle bouge très peu, hein. De temps en temps, elle s'ébroue un peu, mais... Mais il faut vraiment y aller dessus.
3: Le nid est bien visible, c'est bien celui qu'on aperçoit là, de loin.
2: Ouais. Ouais, c'est ça. Ah oui, là, quand il y a... Tant qu'il n'y a pas de feu, le nid, on les voit très bien, quoi. À part celui-là du Milan Royal, parce que le Milan Royal, là, je vais te montrer, il est en plein dans les lierres. Et le lierre, il monte aux arbres, et puis en haut, il se fait une petite touffe. Et les Milan Royaux, ils ont eu la bonne idée, ou la mauvaise idée, de mettre leur nid en plein milieu de cette touffe de lierre. Et donc, on ne le voit pas du tout, l'air. On voit qu'il est là, hein, l'année dernière, on l'a bien trouvé. Mais on l'aperçoit, mais on voit pas. Tant qu'ils bougent pas, on peut pas savoir qu'ils sont là, quoi. Et donc le Milan Royal, il est juste de l'autre côté. Je vais le chercher.
3: C'est pour se camoufler qu'il se met comme ça dans le.
2: Bah oui, bien sûr, c'est pour se planquer.
3: Mais parce que là, une fois qu'il y aura des feuilles, en fait, on apercevra plus.
2: Ah bah c'est plus rien. Après, quand ils volent, hein, bien sûr, ils arrivent quand ils nourrissent les jeunes. Ah bah là-bas, il y a un nid de. Ah bah oui, bah c'est celui-là, un nid de frelons asiatiques.
3: Voilà. Un autre type de nid.
2: Voilà, un autre type de nid, mais celui-là, c'est l'année dernière, donc il est cuit. Là, on voit aussi un nid de corbeilles qui sont en train de couver. Là, je les ai vus arriver l'autre jour. Donc, tant qu'il n'y a pas de feu, on a une visibilité. Donc là, je cherche le Milan Royal.
3: Et donc c'est un moment d'observation privilégié, en gros le début du printemps avant qu'il y ait les feuilles. Les nids sont constitués, mais.
2: Ouais, alors d'une part il y a c'est l'époque des parades, donc c'est là où ils bougent beaucoup autour du nid, hein, qu'ils ont choisi leur nid, et tant que la femelle n'a pas pondu, et ben ils paradent, donc on les voit assez facilement en train de parader, de se poser, de s'accoupler, hein, on peut voir un accouplement juste à côté du nid. Et puis après, une fois que la femelle a pondu, là c'est beaucoup plus calme parce que la femelle elle bouge très peu. Le mâle il tourne de temps en temps. Et puis après, quand il y a les jeunes, quand ils nourrissent les jeunes, mais là c'est au mois de juin-juillet, quand ils nourrissent les jeunes, là on les voit bouger parce qu'il y a des allers-retours de proies et tout ça. Mais après, quand les jeunes commencent à sortir du nid, déjà on les entend parce qu'ils sifflent, ils chantent, quoi. Ils t'appellent, ils quémandent. Et après, quand ils sortent du nid, quand ils s'envolent, ils restent autour du nid pendant quelques semaines, quoi, à peine. Petit à petit, ils s'écartent. Et là, on les voit le mieux parce qu'ils bougent, parce qu'ils savent mal voler. Donc, ils peuvent se pencher, puis se tomber, puis se rattraper. Les premiers jours, c'est délicat, hein, l'envol. L'envol chez les oiseaux, c'est une période qui est toujours délicate. Il y a beaucoup de pertes, en fait, surtout chez les petits. Et les rapaces, un peu moins, quand même. Mais voilà. Et c'est là qu'on les voit bien. Et puis là, pour les temps de chanter, là, à l'époque des jeunes, là, c'est encore le plus facile parce que les jeunes, ils quémandent. S'il y en a un ou deux ou trois, il peut y en avoir trois. On a eu jusqu'à trois jeunes sur le couple de Saint-Laurent. Là, ils peuvent couiner un peu toute la journée, quoi. Et là, c'est un peu la fin des parades, hein, donc le Milan noir. Là, il est posé, il couve, mais lui, c'est incroyable, il est posé. Donc, c'est Almudena qui avait trouvé l'air l'année dernière. Et là, à peine arrivé, ils ont commencé à couver, commencé à se poser, quoi. C'est vraiment étonnant. Ça veut dire que les couples sont faits, que c'est des migrateurs totaux, hein, les Milan noirs. Ils arrivent d'Afrique. Et pof, ils arrivent, ils se posent, ils trouvent leur ancien nid, sûrement. Et ils couvent, ils pondent et ils couvent, c'est vraiment très étonnant.
3: Ils reviennent dans leur ancien nid.
2: Ah oui, tous les oiseaux, s'ils peuvent, les Milan Royal, c'est, oui, ils sont très très casaniers. Et là, le Milan Noir, c'est très clair, quoi, qu'ils étaient certainement les mêmes. Les Milan Royaux, c'est sûr qu'ils reviennent dans l'ancien nid. Alors des fois, les anciens nids, ils tombent, ils coupent des arbres et tout ça, donc ils en trouvent un, mais pas loin. Sur Saint-Laurent, la première année, il y a 3 ans qu'on avait suivi, l'arbre où ils étaient, il s'est cassé la gueule, où il y avait les jeunes, 2-3 jours après que les jeunes sont envolés, quoi. Il y avait une tempête, c'était vraiment limite, donc les jeunes ont été sauvés. Donc ils ont fait un nid juste à côté l'année d'après, mais vraiment juste à côté, quoi. Et puis là, après, l'année dernière, ils ont fait un autre nid, un peu aussi dans le même pâté de bois, hein, mais vraiment juste à côté. Ils sont très, très casaniers. Ouais.
4: Et là, on se situe où? On peut donner quelques indications?
2: Sur la commune, dans le Royan. On est dans le Royan, on est dans un bocage. Il y a des prairies, il y a des moutons, il y a des bois, il y a des haies. Donc c'est vraiment un endroit idéal pour la nature, pour l'agriculture. Parce que voilà, il y a des moutons, il y a des cultures. Et pour la faune aussi. Alors, je ne vais pas préciser, comme les nids, on évite de dire précisément où c'est. Hein, donc, ça n'a pas une grosse influence. Mais voilà, là, on est sur la commune d'Auriol, quelque part dans la campagne. Voilà, c'est une belle nature, en fait. Donc, il y a les grands corbeaux, là, qui chantent, qui nous tournent autour. Donc, certainement, voilà, le grand corbeau. Là, il y a le faucon cresserelle qui vient de se poser, juste à côté. Le faucon cresserelle, qui est un petit rapace. Et s'il est là, il doit parader aussi, il doit couver aussi par là. Donc il y a toute une faune. L'année dernière, Almudena avait trouvé un nid de buses variables. Et donc on a vu l'envol du jeune, en fait. Et le jeune était posé juste à côté de la route. Il était à 10 mètres. Et dès qu'il s'envole, il bougeait pas, en fait, hein, parce qu'ils ont du mal à voler. Donc ils nous regardaient, là, passer. Et donc les adultes tournent au-dessus. Et les jeunes, ils nous regardent. Et donc, tout se passe bien, quoi. Voilà, ça, c'est la nature ordinaire qui n'est pas forcément sauvage. Pas besoin forcément de leur courir après loin.
3: Et quel est le risque si jamais on donne la localisation précise? C'est d'avoir beaucoup de passages et de les déranger?
2: Bon, le passage est limité, hein, c'est plus une question de principe, parce que pour trouver l'air, nous on l'a trouvé un peu par hasard l'année dernière, parce qu'un copain avait vu, c'est Romain, il avait vu un adulte qui transportait des branches dans une direction. Donc moi j'ai pris la direction avec mon vélo et je l'ai trouvé tout de suite, parce que à partir du moment où il y a les adultes qui tournent quand ils sont en train de faire les nids, c'est assez facile. Mais après, pour vraiment trouver le nid, déjà on le voit pas. Donc c'est compliqué, parce que comme il est dans les lières, l'air on le voit pas du tout, quoi. Donc c'est très compliqué. Mais bon, il y a une époque où les rapaces étaient quand même dérangés, les jeunes étaient attrapés pour mettre dans des voleries. Il y a toujours un commerce, quoi, qui peut être parallèle. Bon, j'ai pas de données par ici, hein, précisément. C'est plus sur les faucons pèlerins, les aigles royaux, quoi. Mais voilà, il y a toujours un risque. Donc c'est pour la tranquillité, en fait, tout simplement. Hein. Ceci dit, moi, on fait des sorties, on amène des gens éventuellement de notre groupe LPO, là. Et puis, mais voilà, on ne cache pas. C'est une autre époque, ça, de cacher. Parce que le fait que de dire qu'il y a des espèces sensibles, protégées, ça peut aussi les protéger au niveau des décisionnaires, des élus. Et voilà, donc c'est à double tranchant. Mais on cache de moins en moins. Et ça, c'était là. Il y a 40 ans, quoi, parce que ça craignait vraiment il y a 40 ans, par contre. Donc les Milan Royaux, ils sont toujours soumis à... On en retrouve toujours avec des coups de fusil. Il y a tout un programme où ils baguent avec des balises Argos, des suivis des Milan Royaux, même dans les pays étrangers. Et puis, donc ils sont suivis précisément en permanence. Et on a chaque année, pas chaque année peut-être, mais on en retrouve qui sont plombés, quoi. Ça, c'est arrivé l'année dernière encore. Donc après, avec la balise, on les retrouve, sinon on les retrouve pas. Et avec en faisant des analyses, on voit qu'ils sont, on voit les plombs. Et ça arrive, hélas, régulièrement. C'est arrivé encore en Allemagne, là, il n'y a pas longtemps. Voilà, c'est des risques, c'est limité, mais ça existe. Voilà. Donc.
3: Parce que c'est une espèce protégée, donc les Milan Royaux, et est-ce qu'on sait à peu près quelle est la population sur
2: notre territoire ? Tous les rapaces sont des espèces protégées depuis 72 ou 74, je ne sais plus. Donc c'est toutes des espèces qui sont protégées. J'ai pas en tête les populations. Donc dans le Royan, nous, c'est plutôt on connaît 2 couples, ce qui est plutôt bien, parce qu'il y a 10 ans, on en connaissait 0. Donc 2 couples, c'est plutôt bien, et il y en a peut-être d'autres qu'on ne connaît pas. parce que voilà, il faut du temps, il faut y tomber dessus. Une fois qu'on les connaît, comme là, tous les ans, ils reviennent au même endroit. Donc ça, c'est un bon plan. Mais il y a certainement des couples qu'on connaît pas, parce qu'on voit à certains endroits des adultes en plein été. Et quand il y a des adultes en plein été, disons qu'au mois de juin, juillet, ça veut dire qu'il y a certainement de la reproduction. Mais après, bah, il faut y tomber dessus, quoi. Il faut vraiment les chercher. Et puis voilà. Donc globalement, c'est deux couples dans le Royan, c'est déjà bien, quoi. Donc c'est une espèce qui est vraiment en difficulté au niveau européen, parce qu'elle subit. Il y en avait énormément en Espagne et dans les Pyrénées. Et là-bas, il y a tous des programmes de dératisation où ils balancent des poisons pour éliminer les rats. Et voilà. Et puis donc les Milans royaux, ils se nourrissent de un peu de ce qu'ils trouvent, de carcasses, de d'animaux morts comme les rats, et ils se sont fait empoisonner. Donc il y a, même en France, ça existe, des empoisonnements indirects, des Milans royaux, des Milans noirs, de toutes les espèces, et puis aussi des renards, de toutes les espèces qui se nourrissent des bêtes comme ça qui ont été empoisonnées. Ça, c'est une fois qu'on balance du poison, c'est un vrai danger pour toute une chaîne alimentaire, en fait. Ça, on le sait. Ça existe encore. Voilà. Donc, c'est au niveau européen, c'est une espèce qui est plutôt en déclin. Et voilà, il faut faire attention. Et au niveau du Royan, bah là, pour l'instant, depuis 3 ans qu'on connaît, ça se passe plutôt bien. Voilà.

0: Vous êtes un peu la dénicheuse.
1: Oui, la dénicheuse.
2: Oui. Ouais, mais j'habite en bas. C'est facile pour moi. Je suis à côté. Oui, je suis allé mardi. J'ai vu un individu. Et je dis, ouais, j'ai pas vu après. Je l'ai vu une fois. Je dis, bon, je retourne jeudi. Et jeudi, je vois les couples. Je vois les mâles survoler. Derrière, il y avait pas mal de rapaces. Et finalement, il a sorti la femelle aussi derrière un bus. Alors j'ai dit oui, il était sur les nids, oui, pour vérifier un peu, et oui, ils sont là. Mais des fois, tu vois pas.
3: Mais en habitant à côté, en passant régulièrement devant, c'est là qu'on a le plus de chances de les apercevoir.
2: Non, mais des fois, je vois pas trop les... Ils sont plus sur l'autre côté, je crois. Et des fois, je vois pas. Mais oui, ils sont là.
4: J'ai un rapace en plein vol, mais...
5: Qu'est-ce que tu dis, François ?
4: J'ai un rapace en plein vol, mais il est à 15 km. Je ne peux pas déterminer ce que c'est. En tout cas, les individus, le couple, là, quand ils passent, de toute façon, ils longent le bois de leur nid, là, donc là, on les voit très bien, quoi. Mais là, à cette heure-là, voilà, peut-être que dans 10 minutes, ils vont passer, ou dans une heure, ou dans 3 heures.
3: On peut voir à 15 km ?
4: On peut voir même la lune. Oh, c'est la blague, c'est des ornithos. Et là-haut, c'est quoi? Oh, c'est un grand corbeau. Oui, oui, on peut voir très loin, on peut rapprocher. Ben là, tu vois, le bois qui est à côté, il est à combien? Il est à 1 km presque. Hein, enfin, je sais pas, mais ouais, je dirais 1 km. Et après, quand il y a les Milans sont là, avec la lunette, qu'on grossisse plus ou moins, oui, oui, on les voit très bien. On détermine très bien que c'est un Milan royal et, ou une buse ou un Milan noir. Et ouais, c'est des outils, les lunettes... Ornitho, c'est vraiment très très efficace.
0: Si on peut donner des distinctions comme ça, très génériques, entre par exemple un Milan et un Milan royal, quelle serait la différence ?
4: Alors les Milans, le Milan noir, donc ici chez nous on a deux Milans, le Milan noir, le Milan royal. Les caractéristiques du premier coup d'œil, c'est qu'ils ont une queue d'hirondelle, une queue échancrée, tous les deux. Mais le Milan noir, sa queue échancrée, elle n'est pas tellement échancrée. Suivant comme il vole, on ne le voit pas tellement. Elle a simplement l'extrémité des plumes qui sont très carrées. Et Milan royal, sa queue est très échancrée, et toujours très échancrée. Queue d'hirondelle. Et il est très coloré, il a des contrastes de marron, de roux, de blanc. Il est vraiment très coloré. Que le Milan noir, il est marron en fait. Il a quelques contrastes, mais vraiment très très peu. Et voilà, et que le Milan noir, le Milan royal, lui, est vraiment très très très coloré. C'est vraiment très beau. C'est un rapace qui est vraiment superbe, le Milan royal à regarder. Alors après, les couleurs, faut faire gaffe par rapport à la luminosité et tout. Il faut faire gaffe. C'est des critères qui sont quand même aléatoires suivant la distance qu'on les voit et s'ils sont plutôt dans l'ombre, dans la pleine lumière. Mais la queue, la queue échancrée, c'est quand même un critère très très efficace.
0: Il y a des signes distinctifs sous les ailes aussi ?
4: Ben chez le Milan noir, il est tout marron, donc il n'y a pas de critères particuliers. Mais chez le Milan royal, il est très coloré au milieu de ses ailes. Il est très roux, en fait, et l'extrémité est plutôt noire. Donc il y a vraiment des contrastes très, très, très, très visibles. Même à l'œil nu, si c'est pas trop loin, quoi. Donc, le Milan royal, c'est le roi de la couleur. C'est le plus beau. Le Milan noir, lui, il est moins coloré. Il est beaucoup moins... Il y a quelques contrastes sur les ailes, hein, mais c'est des nuances en fait. C'est pas vraiment des contrastes de couleurs comme le Milan royal. Par contre, pas comparé au niveau de la taille, il y a la buse variable qui est très présente toute l'année. Et la buse variable, sa queue n'est pas du tout échancrée, elle est arrondie. Et il a des couleurs aussi qui sont plus ou moins variables, mais qui sont plutôt donc dans le marron et des tachetés blancs. Voilà, la buse variable, elle est marron tacheté de blanc, plus ou moins tacheté de blanc en fait. Qui fait la nuance. Donc ici, il y a aussi, c'est très riche, hein, donc il y a le Milan noir qui est en train de couver, le Milan royal certainement, là on est en train de voir le faucon cresserelle. Non, c'est le grand corbeau qui coune. Et puis là-bas, j'entends des choucas des tours, donc c'est un corvidé, juste là, qui doivent, c'est chaque fois que je les entends, donc ils doivent nicher aussi. Et puis il y a les mésanges, il y a les rouges que noirs aussi qu'on a vu. Et c'est une diversité qui est importante parce qu'il y a des bois, il y a des petits bosquets et puis des prairies. voilà, des prairies pour les moutons là, qui sont en face. Et voilà, tout ce monde cohabite très bien, en fait. Hein. Pour la biodiversité, on est dans un bon coin.

0: Il y a quoi? Ah, c'est une buse, flûte. Au-dessus des maisons, là, il y a un rapace qui tourne. Voilà, et ben c'est pas le Milan Royal, c'est la buse, parce qu'elle est. Elle a une queue très ronde, elle a du blanc et du marron. Mais... Donc elle doit nicher aussi, hein, donc tout le monde cohabite en fait. Hein. Donc ils se houspillent des fois. Hein. Almudena les a vus en train de se houspiller les Milans Royaux et les buses. Voilà, mais bon, après tout le monde arrive à trouver son terrain, son air et arriver à se reproduire.
1: En termes d'envergure, la buse est beaucoup plus petite que le...
0: Non, pas beaucoup. Non, il n'y a pas beaucoup de différence.
2: Regarde François. Là, c'est encore un corbeau.
0: Ouais. Des grands corbeaux. Attention, hein, c'est des grands corbeaux. C'est pas des corbeaux. Hein. Les grands corbeaux, c'est la taille d'une buse presque. Hein. Ouais. Ils ont un gros bec, ils ont des ouais, et à côté, là, il y a la faucon cresserelle qui fait du surplace. Là-bas. C'est le faucon cresserelle qui fait du surplace. C'est un petit rapace qui est présent un peu partout, hein, en montagne. On le voit même en haute montagne, après la neige, il monte. Et on le voit en ville. Hein, c'est celui qui nichait aussi à la cathédrale Notre-Dame à Paris, là, qui a brûlé. Et il y avait plusieurs couples de faucons cresserelles qui vivaient carrément en pleine ville à Paris. Et ils vivent aussi ici et en montagne. Et voilà, il arrive à tirer son épingle du jeu de plusieurs milieux complètement différents, en fait. Voilà, lui, il est en train de chercher quelques micro-mammifères qui traînent par là. Donc c'est des alliés, en fait, des agriculteurs, parce que ce soit le Milan Noir... Bah là, il y a Milan Noir qui tourne.
3: Ouais,
0: voilà. Ouais. Là, c'est le Milan Noir. Eux, ils cherchent des micro-mammifères, donc ils bouffent les micro-mammifères. Et du coup, bah, ça ravage pas les cultures, les prés. C'est des alliés, en fait, hein, à l'agriculture, aux jardiniers. Donc il y a même des endroits où ils mettent des piquets, des grands piquets de 2-3 mètres de haut, pour que les rapaces puissent se poser. Et quand ils sont posés, ils peuvent observer les micro-mammifères pour pouvoir les choper, en fait. Et ça marche assez bien, ça, dans certaines cultures bio.

0: Et vous, vous passionnez pour les oiseaux?
1: Ah, bien sûr. Pour tous les animaux. Hein? Pour tous les animaux, mais oui, les oiseaux, c'est... J'ai tombé amoureux. Ah oui, j'adore. N'importe les rapaces, les petits oiseaux, n'importe. Ah oui.
0: Et c'est un bon terrain ici pour la passion?
1: Oui, mais j'ai dit toujours, c'est pas pourquoi il a plus en Espagne. Je sais pas pourquoi, mais surtout rapaces.
0: Plus qu'en Espagne?
1: Non, en Espagne plus. J'ai habité aux Pyrénées, je suis allé il y a 15 jours. Et ce que j'ai dit à François, mais je sais pas qu'est-ce qui se passe, mais la différence, tu vois, des Milan Royal chez moi, il y a beaucoup de couples, des vautours, et je sors chez moi, je regarde le ciel, et tu vois pas, o sea, tu vois beaucoup, beaucoup de rapaces, c'est incroyable. Je sais pas si c'est le poisson, je sais pas, mais il y a plus, je trouve qu'il y a plus, ouais, ça dépend les coins d'Espagne, mais chez moi, oui. Non, oui, mais c'est pas mal ici. Hein.
0: Et qu'est-ce qu'il y a ici qu'il n'y a pas chez vous? Il y a des rapaces ou des oiseaux que vous
1: ouais, un peu pareil. Le...
0: C'est
1: oui.
0: Un peu pareil.
1: Oui, un peu, oui. C'est Pyrénées, ici Pyrénées, c'est un peu. Bon, pas pareil, mais oui, c'est. Oui. C'est un peu le même climat. Quand même, il y a la forêt, il y a la montagne. Oui, un peu pareil. On entend les Milan. C'est quoi que j'ai entendu à Milan?
0: Non. C'est un petit sifflement, c'est ça?
2: Ouais.
0: Il y a un petit sifflement.
2: Un sifflement.
1: Derrière?

0: Ça peut aller loin, à Milan Royal. Pour ça, il y a son air, mais après, ça peut aller large, tout.
1: Bah, en période de reproduction, ça peut aller à, je sais pas, jusqu'à 5 km peut-être pour chercher sa nourriture, mais pas plus. Hein. Ah, oui. Parce que quand il niche, eh ben, il faut qu'il soit pas loin de son aire, il faut qu'il nourrisse les jeunes, donc ouais, peut-être 4-5 km, dans un rayon de 4-5 km. Mais comme ici, il est limité aussi par l'autre aire de Saint-Laurent, qui est pas très loin en fait. Hein. Donc ils ont chacun leur territoire. Ils peuvent se mélanger éventuellement, hein. Mais sinon, ils ont chacun leur territoire et ils se voient, ça fait un petit rayon et puis ils se nourrissent. De toute façon, s'ils sont là, s'ils arrivent à se reproduire, c'est qu'il y a suffisamment de nourriture autour de l'air. Voilà, sinon ça pourrait pas marcher. Donc il faut un endroit tranquille pour faire son nid et il faut une potentialité de nourriture suffisante, comme tous les oiseaux, comme tous les animaux en fait. Hein. Et donc s'ils sont là, c'est qu'il y a suffisamment de diversité pour qu'ils puissent vivre et se reproduire.

0: renards et les grands corbeaux qui tournent ensemble.
1: Tu vois tous les jours les milans noirs derrière les grands corbeaux et tout le temps pour son territoire, oui.
0: Ils se bataillent souvent. Ouais. Parce qu'ils ont leur nid qui est pas loin, là, de toute façon. Là, on connaît le milan noir. Mais les grands corbeaux, ils doivent pas être loin parce qu'ils sont là tout le temps en train de parader. Donc ils chassent, ils préservent leur territoire. Et puis voilà. Après, c'est des jeux parce qu'ils se connaissent très bien. Hein. Ils sont là toute la journée. Et donc, c'est plus un peu un jeu, quoi, d'intimidation. Voilà, ils s'intimident. Mais le milan noir part pas et les grands corbeaux non plus. Hein. C'est plus le grand corbeau qui peut être percutant. Hein. Il peut très bien aller... S'il veut, il peut très bien aller bouffer les œufs des milans noirs. Hein. C'est déjà arrivé. Mais si les milans sont suffisamment tenaces, ben, ça se passe bien. Quoi. Donc là, il faudra revenir dans 2 mois pour voir s'il y a les jeunes. S'il y a les jeunes milans noirs et milans royaux. Et puis, voilà. Normalement, ça devrait marcher.
2: Après, vous allez voir les petites têtes qui dépassent.
0: Ouais. Ah oui, après, ça bouge. Hein. Juste avant l'envol, ça bouge beaucoup. Hein. Et après l'envol, pendant une semaine ou deux, ils tournent autour de l'air, hein, parce qu'ils ne peuvent pas aller plus loin. Et puis, ils se posent un peu n'importe où ils peuvent. Et c'est rigolo. C'est dangereux pour eux, parce qu'ils savent... leur vol est très aléatoire. Hein. Donc, il faut le temps qu'ils prennent leur marque. Le milan noir.
2: Et là, vous arrivez à voir le nid parce que c'est en pleine végétation. Après, les feuilles ne gênent pas l'observation.
0: Non, mais je pense qu'on voit plus rien après. Hein.
2: Ouais,
0: ouais. Là, quand il y a les feuilles, quand il y a les jeunes, on peut entendre les chants ouais. Parce que ça, les jeunes crient. Mais après, avec les feuilles, là, ils sont bien placés. Hein. Ils se mettent bien des endroits. Où on a du mal à les voir, quoi. Mais quand il n'y a pas de feuilles, ouais, ben, y a la place. La lumière passe à travers les branches.
2: Il y a les moutons qui viennent réveiller les patous.
0: Ouais, ben, ils ne se réveillent pas. Ils ne se réveillent pas trop.
3: Hein. Pas
0: non.

0: des aigles, on en voit parfois par ici, je ne sais pas.
1: Bon, il n'y a pas d'air, il peut passer, hein, mais alors ça, il peut passer peut-être une fois par jour. Après, les aigles, c'est dans les gorges de la Lyonne, le Combe-Laval, ou les gorges de la Vernaison, où il voilà, y a des couples qu'on suit plus ou moins. Après, s'il y a un jeune, on peut éventuellement aller le voir, parce que quand ici, s'il y a de la reproduction, s'il y a un jeune, ben voilà, il ne bouge pas pendant plusieurs semaines, plusieurs mois, donc après, on peut les voir assez facilement. Mais là, pour l'instant, c'est pas le cas. On ne sait pas s'il y aura des jeunes cette année. C'est encore trop tôt.
2: Attention, les Mila Royal, je crois. Il vient, il survole. Oui, je crois qu'il est lui. C'est lui. Il va arriver à la forêt. Il est à gauche. À gauche de la forêt. Je l'ai perdu.
1: Au-dessus des
2: sapins. Il s'est mis derrière, je crois, de la forêt où il niche.
1: Ah ouais?
2: Oui, parce que je le vois. Ah non, non, il est encore. Il va arriver à gauche, juste de la forêt. Il arrive.
1: D'accord, oui.
2: Oui, il est le Milan Royal.
1: Ah oui, c'est le Milan Royal. Ouais. Il est très clair, la tête dessus.
2: Ouais.
1: Très clair. Il est en dessous des arbres.
2: Ouais.
1: Il est en dessous des arbres. Il avance.
2: Tu voulais regarder?
3: Ah oui,
2: oui. Ça recule d'ici.
1: Il vient vers nous.
2: Jusqu'en face.
1: Au-dessus des maisons.
2: Oui. Un peu à gauche, je crois qu'il était.
1: Au-dessus des maisons, il va faire un petit tour.
3: Il est très au-dessus de la cime des arbres. Ah, ça y est, je le vois.
2: Ouais.
1: Là, il est bientôt dans le ciel. La voix, puis il est dans le ciel. Voilà, le Milan Royal, le Milan Royal.
2: Ouais, c'est bien.
1: Oh, il vient vers nous, il va se montrer. Par ici, l'ami.
3: Et une fois qu'on l'a repéré, on le voit très bien, effectivement, avec ses couleurs.
2: Ouais, oui, il est bon.
1: Il est derrière la colline, mais là, il est pas loin. Hein. Il va nous passer sur la tête. Dans une minute, sur la tête.

0: Ben voilà, on en a vu, hein.
1: C'est déjà pas mal.
0: Allez.
2: Là, il y en a un, juste il y a un oiseau roux qui vient de se poser sur, sur l'arbre qui est là juste devant. Il est plus petit, je pense pas que ce soit 1000 ans, mais il était assez clair. Je sais plus ce que c'était. Sur l'arbre, tu sais, qui est juste devant nous. Tout en haut, ouais.
0: Ici,
3: en petite, à gauche.
2: Ah, c'est un faucon cresserelle.
3: Ah oui, je vois pas.
0: C'est un cresserelle. Et c'est une femelle, il est complètement roux.
3: Ah oui, ça, oui, il est là. Oh là, là.
0: Ah ouais, tout au sommet, bien vu.
3: Il aurait trois. Hein.
0: Tu as l'œil naturaliste. Bravo.
4: Bon, merci.
5: Merci, merci beaucoup à vous. Votre contribution.
0: Viva España.
4: Oui, viva España.
2: J'ai l'impression qu'il va réapparaître.
0: Ah non, mais c'est sûr, hein, qu'il va réapparaître. Mais quand ça...
2: C'est vrai que c'est chouette la population d'oiseaux, parce qu'on a beaucoup de...
0: Oui, oui, il y a une bonne variété là.
2: Brièvement aperçu le niveau royal.

Merci à François Roux pour cet accompagnement sur les hauteurs de Saint-Jean-en-Royans à la découverte du Milan Royal. Merci aussi à la complicité de Almudena pour ce temps de découverte.

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0: Merci.
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1: C'est terriblement triste, la vitesse à laquelle ma vie me dépasse. 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